Nous venons d'entendre La forteresse haute, un des poèmes symphoniques de Smetana. Bien entendu, celui que l'on connaît le mieux, c'est le deuxième, celui que vous allez entendre, La Moldau. Une pièce composée très rapidement en 3 semaines, en novembre 1874. Smetana a 50 ans et elle a été créée à Zofin le 4 avril 1875. Cette œuvre est construite selon un mode descriptif. La musique tout entière cherche à nous faire imaginer et ressentir les paysages de Bohême qui bordent le fleuve de la Moldau, bien sûr.

Voilà, nous venons d'entendre une des œuvres les plus connues de Smetana, la Moldo Vlatlava. Exactement, une pièce qui est certainement la plus célèbre de Smetana et qui a été composée pour nous faire découvrir les paysages de Bohême qui bordent le fleuve. On restera d'ailleurs dans le domaine de la nature avec toujours de Smetana, par les prés et les bois de Bohême, une pièce qui a été créée à Zofing, composée un an plus tôt. Cette partition reprend les thèmes déjà développés dans la Moldo, description de la nature, de la faune, ainsi que de l'atmosphère rencontrée dans les villages, à savoir les danses paysannes et la vie de tous les jours.

Voilà donc des extraits des poèmes symphoniques composant Mon pays, avec naturellement le deuxième mouvement le plus connu, la Moldau. Puis nous avons ensuite fait une petite promenade en Bohême, des promenades qui nous ont amenés près du fleuve et au travers de la campagne, toujours avec Smetana. C'est l'orchestre symphonique de la Radio Nationale Polonaise, dirigé par Anthony Witt, qui nous permettait d'entendre ses œuvres aux éditions Naxos. Je rajouterai que si vous avez apprécié cette interprétation, les éditions Naxos permettent d'avoir des disques à prix modique. Voilà, c'est la fin de notre coin classique. À bientôt. Et c'était le coin classique.

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1: Bonjour, bienvenue à l'écoute de cette émission où nous retrouvons Christophe Selmar, professeur de Bible, psychologue. Il s'agit actuellement de la parabole de l'ivraie et du bon grain et vous pouvez la suivre dans votre Bible à l'évangile de Matthieu au chapitre 13. Christophe, bonjour.
2: Bonjour Denis.
1: Une parabole qui est très riche et qui nous concerne vraiment au plus près puisqu'il s'agit de notre monde, de notre destin. De fin du monde également, je crois que nous sommes tout à fait concernés.
2: Oui, parce que cela concerne notre monde depuis son début. Hein, Dieu l'a voulu bon.
1: Il y a eu la semence.
2: C'est cette bonne semence. Et puis il s'est corrompu, il a dégénéré suite à l'intervention d'un ennemi. Et bien sûr, nous avons parlé de ce personnage qu'on appelle le diable, le mot qui veut dire accusateur, celui qui se met en travers. C'est un ennemi, Dieu a un ennemi.
1: On pourrait dire c'est lui qui met les bâtons dans les roues.
2: C'est effectivement le sens de ce mot, celui qui se met en travers, le gêneur. Dieu a eu un gêneur, Dieu a eu un adversaire. C'est le sens du mot Satan en hébreu. Et suite à cette tension entre la bonne volonté de Dieu pour donner à notre humanité un monde bon, il y a bien sûr cette dénaturation de son projet suite à une inimitié autour d'un personnage qu'on appelle Satan. Mais Dieu ne va pas laisser les choses ainsi, parce qu'au bout d'un certain temps, il y a la réaction qui est la nôtre, exprimée par le comportement des serviteurs, qui se mettent à protester et dans leur étonnement, il faut intervenir, il faut permettre que nous allions, que nous arrachions l'ivraie, parce qu'elle perturbe la croissance du bon grain, du bon blé que tu as semé.
1: Et dans un jardin, c'est quand même ce qui se fait souvent. Quand des plantes commencent à pousser, on va voir s'il ne faut pas arracher les mauvaises herbes qui poussent au milieu.
2: Et c'est pour ça que toutes les paraboles mettent en scène un personnage surprenant, qui dit non, ne le faites pas.
1: C'est étonnant. Nous, on fait autrement.
2: Nous voudrions, en tant qu'humains, que Dieu intervienne, qu'il cesse et qu'il fasse cesser les scandales, les malheurs, toute cette ivrée qu'il y a dans ce monde. Et il dit attention, c'est pas toujours évident de savoir ce qui est bien, ce qui est mal, parce que vous ne voyez pas les motivations, vous ne voyez pas ce qui est au fond du cœur des gens, ce qui est vrai, ce qui est bon grain. Il y a un temps pour tout. Et il dit à ses serviteurs, laissez-les croître jusqu'à ce que l'ivraie apparaisse comme ivraie, le bon grain apparaisse comme bon grain, afin que vous déraciniez exactement ce qui est mauvais, ce que Jésus appelle les scandales et ceux qui commettent l'iniquité. Pourquoi ? Parce qu'au début de la croissance du blé et de l'ivraie, c'est exactement semblable.
1: Les feuilles se ressemblent.
2: Alors bien sûr, quand il y a eu le mal qui est intervenu dans notre histoire, ce mal c'était la mise en cause de la sagesse de Dieu, de ses lois. Et bien sûr, pour que le mal apparaisse mal, il faut du temps. Et lorsque le temps sera écoulé et que l'ivraie se sera manifestée comme ivraie et le bon grain comme bon grain, Dieu va donner un ordre dans cette parabole, Dieu manifesté par le Fils de l'homme qui est Jésus. C'est un ordre aux anges d'aller et d'arracher de ce monde tous les scandales, d'arracher de ce monde tous ceux qui le pervertissent et de brûler et de détruire tout ce qui est dans ce monde mauvais pour préparer l'avènement d'un monde nouveau. Et nous étions arrêtés là lors de l'émission précédente.
1: Alors vous parlez justement de ce tri que doivent faire les anges. Il est question de moisson, de récolte. on sait que ce temps de la moisson est très précis. Même s'il y a des orages, s'il y a des problèmes, on essaye quand même d'attendre le moment exact où le grain doit être amassé. C'est donc qu'il y a un plan établi.
2: Il y a un temps, effectivement, pour la moisson. Le texte dit, la moisson, c'est la fin du monde. Et nous avons vu que c'est la fin de ce monde qui prépare l'avènement d'un monde nouveau. La moisson se fait toujours à un moment précis où les moissonneurs étant les anges, sont eux qui vont enlever ce qui est scandaleux, ce qui est mauvais. Autrement dit, avant la fin de ce monde, il faudra que les anges qui sont les juges finalement puissent déterminer effectivement ce qui est bon grain et ce qui est ivré à enlever.

0: Nous voici dans une atmosphère de moisson avec ces notes qui sont très, très dynamiques parce qu'il faut agir vite, il faut agir bien et il y a en général dans les temps de moisson une certaine joie. Celle-ci était peut-être un petit peu atténuée par ce tri entre l'ivraie et le bon grain. Et vous nous dites, Christophe Selmar, que ce sont les anges et on a la chance que Jésus lui-même ait expliqué cette parabole, donc il n'y a pas de difficulté,
1: possible.
0: D'ambiguïté, on pourrait extrapoler. Non, là, c'est clair, ce sont les anges.
1: Ce sont les anges qui sont les juges de notre monde.
0: Qui vont faire le tri entre le bien et le moins bien.
1: Pour juger ceux qui ne sont pas dignes du nouveau monde que Dieu va créer et qui seront finalement écartés, éliminés. Et le texte dit détruits, car le feu est une puissance de destruction. Et
0: de destruction donc définitive.
1: Définitive, oui. Il me semble que le texte est clair. Mais pour insister encore sur cette fonction très importante, que ce sont les anges qui seront finalement les juges de notre histoire, Jésus va continuer immédiatement après, dans ce même chapitre, et au verset 47e, il va continuer par une autre très petite parabole pour insister sur ce ministère des anges en tant que juges de notre planète Terre. Il va raconter cette fois-ci l'histoire d'un pêcheur qui tire son filet, verset 48, et quand il est rempli, après l'avoir tiré sur la plage, sur le rivage, voilà que les pêcheurs, que font-ils ? Ils mettent dans des vases ce qui est bon et ils jettent ce qui est mauvais. Classique attitude des pêcheurs qui trient
0: ce
1: qu'ils ont ramassé. Et regardez comment Jésus va interpréter cette parabole qui vient immédiatement après. Il va dire au verset 49, « Il en sera de même à la fin du monde. Les anges viendront séparer les méchants d'avec les justes et ils les jetteront dans la fournaise ardente où il y aura des pleurs et des grincements de dents. » Alors vous voyez, avant de parler dans une autre émission, parce qu'on n'a pas le temps maintenant
0: de développer les grincements de dents.
1: Le sens de ces pleurs, de ces grincements de dents, de ce qu'on appelle l'enfer, je crois que c'est très important de comprendre qu'avant la fin de ce monde, Dieu, parce qu'il aura été mis en cause dans la création de ce monde, dans la gestion de ce monde, dans les lois qu'il a établies pour ce monde, en cause dans la création de ce monde, dans la gestion de ce monde, dans les lois, voudra volontairement, comme le maître de cette parabole, se tenir en retrait. Puisque j'ai été mis en cause par la révolte des anges, rappelons-nous,
0: ce sont les anges.
1: Lucifer, ce qui deviendra Satan, qui deviendra le diable, c'était finalement le grand responsable de ces êtres créés qui sont les liens que Dieu a depuis son autorité, depuis son trône, dans toutes les planètes de son univers. Voilà comment la Bible présente les choses. Puisque ce sont les anges qui ont mis en cause son autorité, que la Bible nous dit qu'il y a un tiers de ces anges qui sont ralliés à la révolte du fameux Lucifer, la Bible nous dit aussi que Dieu va accepter d'être jugé, puisque j'ai été mis en cause dans ma nature de créateur, dans ma loi, dans mes principes, par des anges qui se sont écartés, qui ont abandonné leur fonction. Alors j'accepterai que vous jugiez ce qui s'est passé sur terre. Est-ce que je suis responsable de l'avènement du mal ? On a contesté mes lois. Regardez où aboutissent la contestation de mes lois. Ce monde est détruit. Ce monde est perverti. Et ce sont les anges qui vont reconnaître, en enlevant, comme dit Jésus, les scandales et ceux qui commettent l'iniquité, juste avant la fin de ce monde, c'est les anges qui vont reconnaître que Dieu est digne de notre reconnaissance, Dieu est digne de notre amour, Dieu est digne de notre foi. Autrement dit, le plan du salut a pour première fonction la réhabilitation de Dieu dans son univers contesté par la révolte des anges. Et cette révolte des anges, cette guerre du ciel, se place malheureusement, comme dit la Bible, sur notre planète Terre.
0: Donc, en quelque sorte, réhabiliter aussi la confiance que nous pouvons avoir en ce Dieu qui est justement juste. Parce qu'on parle de jugement, et lorsqu'on parle de jugement, on pense souvent sanction. Or, jugement, c'est justement faire le tri du bon avec le mauvais.
1: Oui,
0: et ça peut être réconfortant. Je crois qu'il y a un texte dans la Bible aussi, on dit, ce sera le moment où ressortira le mal qui est caché, aussi le bien qui est caché. Je crois que c'est très important de savoir que quantité de personnes font le bien de façon très discrète et très, très humble, mais que cela aussi paraîtra au grand jour.
1: Alors, le mot jugement dans la Bible veut dire libération, parce que le juge était le libérateur. Et lorsque Dieu va juger, c'est vrai que dans le jugement, il y a toujours une sanction d'un coupable, mais il y a toujours aussi, heureusement, une réhabilitation, une réintégration, une reconnaissance de celui qui est juste. Alors, il y aura deux parties qui seront reconnues juste par ce jugement des anges, qui sont les moissonneurs, les trieurs. C'est que Dieu est juste, que Dieu mérite notre obéissance, et ils vont reconnaître aussi qu'il y a des hommes aussi justes qui auront souffert des scandales dans notre monde mauvais et qui aspireront à vivre dans un nouveau monde où la justice habitera. Et finalement, voyez-vous, la première finalité de l'évangile, c'est celle que chantent justement les anges à Bethléem au moment où Jésus s'incarne. Sur les collines de Bethléem, les bergers entendent les anges chanter les deux dimensions fondamentales de l'évangile. Premièrement, ils chantent le fameux Gloria, gloire à Dieu dans les lieux très hauts. Parce que dans les lieux très hauts, la gloire de Dieu a été mise en cause. Et la deuxième fonction, dans la deuxième partie du chant du Gloria, il y a paix sur les hommes, paix sur terre aux hommes de bonne volonté. Deux missions que le Christ va accomplir en venant dans notre monde, dégénéré par l'adversaire, l'ennemi, réhabiliter la cause de Dieu et sauver ceux qui veulent vivre dans un autre monde que celui que le diable a perverti.
0: Christophe Selmar, merci infiniment. Nous sommes nombreux, je crois, à souffrir de ce monde qui est quand même assez malade, de ces injustices, de ces personnes qui souffrent indûment. Donc nous nous retrouvons avec plaisir la prochaine fois pour découvrir plus avant le message de cette bonne nouvelle. Parabole, c'était une rencontre avec Christophe Selmar, professeur de Bible, psychologue. Vous aimeriez peut-être avoir une Bible, vous n'en avez pas. C'est un plaisir pour nous de vous en offrir une. Si vous le souhaitez, vous nous écrivez. À bientôt.

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1: Bonjour à toutes et à tous et bienvenue dans ce moment d'information locale sur Radio Intervalle. Nous sommes dans le Gard aujourd'hui et plus précisément dans l'agglomération d'Alès où différents sites touristiques accueillent les personnes venues de loin mais aussi les habitants de la région en vous proposant de nombreux ateliers, animations et rencontres pendant cet été. Dans quelques instants, nous retrouverons Audrey Mistral pour parler des animations à la Maison de la Figue et au Préhistorama. Mais pour commencer, un petit point canicule, nous sommes actuellement en vigilance orange et les collectivités s'organisent pour proposer des points de fraîcheur, comme par exemple à la Grand-Combe où la salle du conseil municipal est mise à disposition de la population. Elle est entièrement climatisée et vous pouvez aller y passer un moment entre 8h et 17h pour vous protéger de la chaleur. Dans l'agglo d'Alès, un communiqué vient de paraître pour rappeler les lieux de fraîcheur comme les lieux de baignade. Alès plage, baignade surveillée dans le Gardon tous les jours de 12h à 19h. Les piscines municipales, le toboggan et Alès Covel. Et les lieux ouverts au public qui sont climatisés, vous avez bien sûr à votre disposition la médiathèque ouverte du mardi au samedi, les halles de l'abbaye tous les matins et la maison de la jeunesse. Voilà pour aller prendre le frais un petit moment. Et une fois que vous serez un peu plus en forme, vous pourrez aller profiter des différentes animations qui auront lieu tout l'été à la Maison de la Figue et au Préhistorama. On découvre tout ça avec Audrey Mistral, chargée de coordination pour les sites touristiques de l'agglo.
2: Tout au long de l'été, diverses animations sont proposées pour découvrir l'histoire de la figue à Vézénobre, mais aussi pour pouvoir déguster des figues fraîches, puisque actuellement nous sommes en pleine récolte au cœur de notre verger conservatoire. Par exemple, en termes d'animation, les mardis, vous pouvez suivre une visite surprise qui vous permet de découvrir Vézénobre à travers différentes anecdotes et aussi où vous aurez différents points d'arrêt où vous pourrez donc déguster différents petits encas aux saveurs de figues, bien entendu. Donc, ces visites sont proposées les mardis matins de 9h30 à 11h, du 7 juillet jusqu'au 25 août. Ensuite, le mercredi, on vous accueille dès 9h du matin pour un petit déjeuner au cœur de notre verger conservatoire. Vous dégustez différents produits à base de figues, dont également nos confitures élaborées à partir des figues récoltées dans notre verger conservatoire, différents petits encas là aussi. Et par la suite, vous partez en visite guidée à la découverte du verger conservatoire de Vézénobre. Donc ces visites auront lieu du 1er juillet jusqu'au 2 septembre. Le jeudi, c'est plus en soirée qu'on vous accueille, avec à partir de 19h un apéro vigneron, mi-figue, mi-raisin, qui met en avant les vins et produits du terroir. Un vigneron du territoire est présent pour vous présenter ses vins, vous les faire déguster. Et en complément, la Maison de la Figue vous propose un buffet avec là aussi des petits encas à base de figues. Et si vous souhaitez compléter donc cette soirée, à 21h, vous pouvez participer à la visite nocturne de la cité médiévale où là, vous sillonnez les rues à la fraîche et à la tombée de la nuit. Pour compléter cette programmation, il y aura deux autres rendez-vous. Le 30 juillet, suite à la visite nocturne de la cité médiévale, il y aura une observation du ciel étoilé avec l'association L'Étoile Cévenol. Et le 13 août, par contre, en remplacement de la visite nocturne, il y aura une balade au comté autour de l'histoire de la figue. Et ensuite, les 22 et 23 août, vous pourrez retrouver la Figoulade, un grand marché de producteurs avec des dégustations, des visites guidées et de nombreuses animations. Et surtout, au cours de ces deux journées, vous pourrez déguster, savourer les figues fraîches issues des producteurs gardois, mais aussi du verger conservatoire de Vézénobre. Également, vous pourrez admirer deux expositions, une mi-figue, mi-raisin de Roger André et les étonnés de Jean-Pierre Tain, sculpteur. Cette exposition est visible jusqu'au 30 septembre. Et également, nous proposons de découvrir une exposition du CIVAM, Mangeons bon, mangeons bien. Toutes ces infos sont à retrouver sur le site internet de la Maison de la Figue, www.maisondelafigue.com.
1: On change de sujet puisqu'on part maintenant du côté du Prestorama de Rousson qui fête ses 30 ans cette année. Et cette fois-ci, ce sont plutôt des animations à dimension historique et éducative qui vont être proposées.
2: Le Prestorama, comme vous le disiez, fête ses 30 ans. Tous les mercredis matin du 8 juillet au 26 août, les visiteurs pourront participer à une visite guidée qui sera suivie d'un atelier créatif à destination des familles. En fait, l'atelier se fait à quatre mains. Il est destiné aux enfants, mais également aux parents. Donc, c'est vraiment un moment à partager entre parents et enfants. Et après, on retrouve donc des ateliers pédagogiques plus classiques les mardis matins à partir du 7 juillet et jusqu'au 25 août. Nous aurons par exemple un atelier médaillon en argile, une balade découverte, un atelier dégagement de fossiles, un atelier découverte de la peinture historique, un atelier création d'une statue menhir miniature, une confection d'une bourse en toile et enfin un où on découvrira le modelage d'animaux. Donc ces ateliers du mardi sont accessibles pour les enfants à partir de 6 ans. Et le jeudi, nous accueillons les enfants dès 3 ans, où là, il y aura un atelier création d'un collier préhistorique, un autre réalisation d'un dessin préhistorique, et enfin un atelier land art. Le Prestorama proposera également une soirée exceptionnelle, où donc suite à la visite guidée, là aussi, en partenariat avec l'étoile Sévenole, il y aura une observation du ciel étoilé à l'extérieur du site du Prestorama. Toutes ces infos sont à retrouver là aussi sur le site du Prestorama, www.prestorama.com.
1: Merci à Audrey Mistral et je vous rappelle que, bien sûr, parmi les sites touristiques d'Alès Agglomération figurent également la mine Témoin et la maison du mineur qui, elles aussi, proposent de nombreuses animations pendant cet été. Enfin, pour les petits curieux, la semaine de découvertes culturelles et scientifiques se poursuit au pôle culturel et scientifique de Rochebelle à Alès. Pendant ces deux journées de jeudi et vendredi, des ateliers scientifiques le matin entre 9h et 11h, des ateliers nature entre 14h et 16h, et pour finir la journée, des spectacles toujours en piste, c'est du cirque jeudi à 18h sous le chapiteau de la Verrerie, et vendredi, projection par itinérance. Toutes les animations que je viens de vous citer sont gratuites et se déroulent donc au pôle culturel et scientifique de Rochebelle à Alès. C'est la fin de ce moment d'information locale sur Radio Intervalle. Merci de l'avoir suivi et à très bientôt sur notre antenne pour continuer à découvrir toute l'actualité près de chez vous.
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1: Cultivé dans les milieux de littéraires, de dandys et surtout d'oisifs, le calembour est un jeu de l'esprit, apprécié par certains, méprisé par d'autres. Dans son traité de la conversation, Jacques de Lisle, en 1812, appelle le calembour « l'enfant gâté du mauvais goût et de l'oisiveté ». Sous les règnes de Louis XV et de Louis XVI, le marquis de Bièvre passe pour être l'Hercule du calembour. Il annonce à ses amis qu'il vient d'assister aux noces de Lornière et de Lady Ligeance. Il rebaptise sa cuisinière, Inès, espagnole et grande briseuse de vaisselle devant l'Éternel, Inès de Castro. Il publie en 1770 les sentiments patriotiques et réflexions utiles sous le pseudonyme de l'abbé Quille. En 1789, fuyant la Révolution, il émigre à Spa et se sentant mourir, il lance in extremis sa dernière trouvaille. « Je m'en vais de Spa ». Si Bièvre et ses calembours sont tombés dans un juste oubli, le grand Victor Hugo, pour se détendre et pour égayer ses contemporains, a lui aussi flirté avec le jeu de mots plus ou moins heureux. À vous de juger. Paris est assiégé par les Prussiens. Les habitants meurent de faim et sacrifient pour survivre les animaux du jardin des plantes, les chats et les chiens errants, leurs propres animaux domestiques. Pour oublier les tiraillements de son estomac et rendre le sourire à ses compatriotes, Hugo prend sa plume. « Mon dîner me tracasse et même il me harcèle. J'ai mangé mon cheval et je songe à la selle. »
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Me voici au Puy Ricard, à la Grande Combe. À la Grande Combe, on est ce 18 mai pour un festival, le Festival des Harmonies Minières. Ce sont donc 250 musiciens qui sont présents pour faire la fête, pour présenter cet hommage aux mineurs de la Grande Combe et du Martinet. Voilà, c'est également l'occasion de découvrir ces musées que je recommande vivement pour connaître cette histoire des Cévennes, cette histoire des mineurs du charbon qui ont façonné notre paysage et notre culture. On va aller un petit peu à la rencontre des organisateurs pour essayer d'en apprendre davantage.

0: Donc bonjour, je suis Magali Bonnet, la responsable du service tourisme d'Alès Agglomération en charge de la maison du mineur de la Grand Combe.
1: Alors aujourd'hui, c'est une occasion très spéciale puisque nous sommes sur un festival et c'est une première.
0: C'est une première, le premier festival des harmonies minières. Voilà, donc le lieu n'est pas choisi au hasard, le cadre est idéal. Donc un petit peu un changement de cadre, on devait être sur le carreau de la mine, mais finalement dans la salle des lavabos, voilà, c'est assez extraordinaire de voir cette salle animée comme ça avec toutes ces harmonies. Et on voit passer beaucoup de mineurs parce que toutes les harmonies ont joué le jeu de s'habiller en plus comme des vrais mineurs. Donc on se retrouve au début des années 30 comme c'était avant, ça devait vadrouiller partout. Et là on est vraiment content que malgré la météo, il y ait autant de monde.
1: Oui, c'est vrai que c'est un vrai succès, beaucoup d'harmonies. Combien d'harmonies ont répondu présent?
0: Il me semble qu'il y en a 5, voilà, dont l'harmonie du Martinet, qui est organisatrice. Mais c'est vrai que ça fait plaisir. Et en plus, il y a les joyeux mineurs de la Grand Combe qui représentent donc, les placières. Donc c'est vrai que tout ça stimule et donne de la ferveur à cet événement. Malgré cette pluie, voilà, on est tous là rassemblés. Et on voit encore qu'aujourd'hui, la mine rassemble. Donc ça fait plaisir.
1: Alors c'est une première qui est quand même intéressante parce que on recrée le lien entre ces harmonies minières qui sont plutôt maintenant des groupes de musique, on va dire, avec le passé minier. Donc refaire le lien comme ça, ça a du sens pour vous?
0: Alors ça a du sens et puis ça fait plaisir puisqu'on voit que la mine reste encore un moment intergénérationnel. Vous avez vu aujourd'hui, il y a beaucoup de familles, beaucoup de personnes âgées et finalement tout le monde s'y retrouve. Donc on voit qu'encore dans les gens, ici à la Grand Combe, sur Alès, on a tous quelqu'un qui a travaillé dans la mine chez nous. Et de se rassembler et d'écouter des musiques et faire revivre comme ça des événements, ça fait revivre des bons moments, ça fait plaisir. Ouais.
1: Parce que ce passé minier, il apporte une richesse, une culture qui est importante de préserver.
0: C'est une force culturelle. C'est vrai que dans la mine, beaucoup étaient représentés. Il y avait une vingtaine de nationalités. Donc là, autour de la musique, c'est une parole universelle. Donc ça rassemblait, j'imagine, à l'époque, les mineurs entre eux, la musique. Et aujourd'hui, on voit que ce lien est encore visible. Donc c'est super. La maison du mineur est assez incroyable de par la superficie qui a été conservée. C'est un bâtiment des années 30. On a une salle des machines qui est unique en Europe. Et la faire vivre aujourd'hui autour d'un événement, voilà, c'est permettre à des gens qui ne seraient peut-être pas venus de venir, de le découvrir et de pouvoir revenir, prendre le temps et de découvrir les lieux autrement. Ouais.
1: Et le musée du mineur, est-ce qu'il attire la jeunesse? Est-ce que les écoles viennent, essayent de comprendre, puisque c'est finalement l'histoire de la révolution industrielle?
0: Alors, notre travail de médiation, il est là, hein, vous touchez le cœur de notre sujet. On travaille beaucoup avec les scolaires et on crée de l'événementiel. Aujourd'hui, cet événement s'inscrit dans la Nuit des musées, qui est un événement national, donc c'est pas pour hasard aussi. On a voulu ouvrir à tous la culture, les sites, et d'être inscrit dans un événement comme ça, ça nous permet d'avoir des nouvelles personnes qui viennent. Donc on fait beaucoup d'événements, on a un son et lumière, on fait des visites théâtralisées, et on essaye de toucher par l'événementiel des clientèles qui ne seraient pas forcément venues. Ouais. D'elle-même.
1: Et bien voilà, j'étais avec Magali Bonnet,
0: la responsable du service tourisme d'Alès Agglomération en charge de la maison du mineur.

0: voilà, on est au Festival des Harmonies Minières et je suis avec
1: Laurent Aiglon, adjoint du patrimoine à la Maison du Mineur de la Grand Combe.
0: Alors aujourd'hui, c'est une occasion spéciale puisque nous sommes au premier Festival des Harmonies Minières.
1: Alors pour nous, les harmonies, déjà il y en avait une à la Grand Combe, c'était l'harmonie des mines de la Compagnie des Mines de la Grand Combe. Et c'est vrai que c'était une clique, un ensemble de musiciens issus pour la plupart du monde ouvrier. Puisqu'on a eu de grands musiciens qui sont sortis de l'harmonie.
0: Et ils avaient des grands musiciens qui sont
1: alors,
0: sortis.
1: Alors, la nôtre, je ne pourrais pas citer de nom, mais c'est vrai qu'il y avait une haute qualité. On gagnait tous les concours à la Grand Combe. Et il y avait celle aussi de Rochebelle, d'où était issu Maurice André, le grand trompettiste classique. Donc, ça veut dire que les ouvriers arrivaient à s'élever par la culture, par la musique. Quand on était ouvrier, on avait le choix d'être soit sportif, parce qu'il y avait le foot, soit la peinture. On avait les Sœurs Cévenol, à l'Est, l'Art Cévenol, et la musique par les harmonies. Quoi. Donc c'était très important que ces ouvriers aient accès à un niveau culturel quand même assez élevé. Parce qu'il y avait des gens qui étaient aussi des employés de bureau, ou qui étaient ouvriers en usine, ou mineurs de fond. Hein. C'était quand même assez mélangé. Il y avait une diversité, quoi. Et après, ils se retrouvaient pour répéter dans des établissements, dans des maisons qui étaient finalement prêtées par la Compagnie des Mines. Et la Compagnie avait encouragé l'émergence de ces associations. Alors, je ne sais pas, la Compagnie des Mines de la Grand Combe, c'est le début 20e. Hein. Et donc, la Compagnie leur prêtait tout ce qu'il fallait hein, au niveau logistique. Et après, ils étaient encadrés par un chef de musique qui était un général issu. Qui était militaire, un ancien militaire, mais vraiment spécialisé dans la musique. C'était des grands chefs hein, qui venaient. Et il y avait une discipline, on pouvait défiler en jouant. Donc ils défilaient dans la ville à chaque occasion. Alors la Sainte-Barbe, bien sûr, hein, mais toutes les grandes manifestations de la Grand Combe ou du bassin minier d'Alès, l'harmonie était appelée à défiler. Alors, et c'était pas la seule, hein, parce qu'il y a le Martinet aujourd'hui. Le Martinet existe toujours. Et puis on a ouvert le festival là, à la Ricamari et à la Chazotte, mais vous avez dû les voir. Donc ça veut dire qu'il y avait quand même une compétition entre toutes ces harmoniques. Hein. Et ils se retrouvaient dans certains bassins, ils allaient d'un bassin à l'autre pour pouvoir représenter leur identité minière. Hein. Nous, l'identité des Cévennes, bien sûr, était représentée par ces harmonies. Le Martinet, Rochebelle et la Grand Combe. Ça pouvait constituer quand même un intermède culturel assez important. Et on était habitué à voir l'harmonie dans toutes les grandes occasions de la ville et de la nation, le 14 juillet, etc. Il y avait l'harmonie des mines qui était mobilisée pour animer la place Bouzac et toutes les rues de la Grand Combe.
0: Et aujourd'hui, du coup, il y a des harmonies de toute la France qui sont venues.
1: C'est ça, mais c'était le principe du début. Hein. Le principe du début, c'est qu'il y avait une compétition entre les différents bassins ou entre les différentes harmonies. Il y a toujours eu des rencontres, en fin de compte. Et là, aujourd'hui, on renoue avec une tradition qui s'était peut-être éteinte. En plus, on a les joyeux mineurs, nous, à la Grand Combe. Là. Eux aussi, ils ont voyagé partout en France et même à l'étranger. Hein. C'était des associations qui étaient capables de représenter le bassin minier Cévenol un peu partout. Voilà, donc c'est le principe quand même de sortir aussi et de représenter un pays, le pays minier.
0: Alors il y a beaucoup de monde aujourd'hui, vous êtes content, c'est un vrai succès?
1: Ah ben oui, parce que c'est un succès, parce que ça devait se faire au pied du puits Ricard. Hein. Mais là ça se fait dans la salle du lavabo, la salle des pendus, mais ça représente quelque chose pour tous ceux qui sont là, hein. Pour tous les bassins miniers, la salle des pendus, elle représente quelque chose d'universel. C'est commun à tous les bassins miniers, ça. Et donc, ça symbolise quelque chose et ça nous unit dans un lieu qui est devenu très symbolique.
0: Mariette Mercier.
2: Voilà, ravie d'accueillir toutes ces musiciens, musiciennes de toute la France. Quoi.
0: Enfin, les harmonies du Nord.
2: Du Nord au Sud. Parce qu'en fait, Avion, c'est dans le Pas-de-Calais.
0: Oui.
2: Après, il y a la Loire, hein, avec la Ricamari et la Chazotte. Et puis le Sud, c'était nous, c'est la Grand Combe et le Martinet. Donc on avait une diagonale, quoi, en fait.
0: C'est une première.
2: C'est une première.
0: Ça s'était jamais fait.
2: Ça s'était jamais fait.
0: Ah oui, alors c'était important.
2: Il y a eu Les harmonies font des concerts et parfois avec des harmonies voisines. Mais le fait d'envisager un festival qui regrouperait différentes harmonies de différentes régions de France, c'est la première. C'est vraiment une première.
0: Ah oui, alors donc vraiment un succès aujourd'hui.
2: Ah bah on est très contents, surtout pour eux, les musiciens, ouais. Parce qu'ils se sont déplacés de loin. Ceux qui se viennent d'avion sont partis hier soir, ils ont roulé toute la nuit pour pouvoir être là aujourd'hui. Donc c'est important qu'il y ait du monde pour les applaudir, pour les encourager.
0: Alors c'est bien pour eux, mais c'est aussi bien pour la mémoire des mineurs.
2: C'était fait aussi pour la mémoire des mineurs, des hommes et des femmes de ces territoires miniers qui, maintenant, les mines n'existent plus, mais aussi les valeurs que ça portait. Parce que comme vous l'avez entendu dans les présentations, il y avait beaucoup de solidarité avec les mineurs qui venaient des fois de pays très différents. Et ces valeurs-là, je pense qu'il faut les faire perdurer. Et c'était aussi parce que les harmonies des mines, elles ont tendance à disparaître les unes après les autres. Parce que les mines sont fermées, il n'y a plus de moyens, souvent elles ne sont plus écoles de musique. Donc petit à petit, elles disparaissent. Mmh. Et donc, quand on a pensé à ça, c'était aussi pour les mettre en valeur et pour peut-être qu'elles permettent de retracer un peu toute cette mémoire de notre histoire. Parce que c'est une histoire commune, en fait. L'histoire de la mine, c'est une histoire commune. Donc est née cette idée de créer ce festival des harmonies minières en essayant d'avoir des harmonies d'un petit peu partout des territoires miniers, puisqu'on a choisi le Nord, la Loire, où il y avait des mines de charbon quand elles étaient encore en activité, en fait.
0: Alors, qui est à l'origine de ce projet? Comment il a été financé?
2: Alors, le projet à l'origine, c'est peut-être une histoire, je vais la raccourcir. C'est à la suite des 100 ans de la commune du Martinet, où on avait fait un film qui retraçait les 100 ans de la commune avec des témoignages, des films prêtés par des particuliers, des archives, et on s'est rendu compte que l'harmonie et les harmonies étaient toujours présentes pour les événements importants. Aussi bien les commémorations habituelles, mais aussi pour des événements importants de la commune, quand elle a fêté ses 60, ses 80 ans, ses 100 ans. Et on s'est rendu compte qu'il y avait un fil conducteur. Et lors du 11 novembre, l'harmonie des mineurs du Martinet, généralement, nous offre l'apéritif après la commémoration du 11 novembre. Et là, entre le secrétaire de l'harmonie des mineurs du Martinet et le maire du Martinet, Michel Mercier, ils ont lancé comme ça en disant, mais si on créer un festival des harmonies pour les honorer, pour honorer la mémoire de nos mineurs qui nous ont quand même légué beaucoup de choses. Et de là, l'idée il y a eu un rebondissement, les gens ont dit mais c'est génial, et on a, à partir de janvier 2022, on a créé un comité d'organisation et on a mis en place ce festival. Voilà.
0: Eh ben bravo, et deux ans pour le monter
2: parce qu'il a fallu rechercher les harmonies, savoir celles qui pouvaient venir, celles qui avaient les moyens, etc. Trouver des sponsors parce qu'il y a un budget, trouver aussi pour les loger, parce qu'il faut loger 150 à 200 musiciens venus de l'extérieur, trouver des endroits pour les faire manger, enfin pour les accueillir, je dirais correctement, au moins, voilà. Et donc ça a mis 2 ans pour aboutir, voilà.
0: Mariette Mercier, j'ai fait le tour un petit peu des musiciens qui sont présents. C'est vrai que ce qui réunit tout le monde aujourd'hui, c'est avant tout la musique, mais il y a aussi quand même ce désir de faire honneur au passé minier. Il y a des musiciens qui sont d'ailleurs habillés en mineurs.
2: Alors effectivement, le point de départ, c'est la musique, puisque c'est une harmonie, mais c'est exactement ce que vous avez dit, ça porte d'autres valeurs, ça porte des valeurs de partage, et ça porte aussi un héritage de tout ce patrimoine qu'ont été les mines et les harmonies qui ont été créées à cette époque-là. Et donc, à ce point que un certain nombre d'harmonies, il y en a deux, pour lesquelles leur habit de concert, leur habit de cérémonie, ce sont des habits de mineurs. Voilà. Donc, il y a l'esprit et les valeurs. En plus de la musique, il y a aussi cet esprit de partage, de solidarité, d'échange qui existait depuis toujours, puisque les harmonies existent pour les plus anciennes depuis presque 150 ans, même plus. Donc elles ont traversé, je dirais, toute l'histoire
0: de la révolution industrielle.
2: Elles sont nées avec la révolution industrielle et avec l'exploitation des houillères.
0: Et, oui.
2: Et donc elles portent en elles, à travers les différents musiciens qui les ont composées, elles portent en elles notre histoire du territoire minier, des hommes et des femmes de ces territoires. Donc il y a la musique qui est quand même l'essentiel, mais il y a aussi toutes les valeurs et tout le passé qu'elles qu'elle porte avec elle, quoi. Voilà. Donc pour nous, c'était à la fois leur faire honneur, les faire reconnaître parce qu'elles sont souvent méconnues. Les harmonies, elles ont peut-être pour certaines personnes un côté péjoratif. Or, les harmonies jouent de toutes sortes de musiques. Elles jouent de la musique classique, elles jouent de la musique des marches, de la musique contemporaine, etc. Et on les connaît mal d'un point de vue artistique. Mais c'était aussi parce qu'elles sont le témoignage encore vivant de leur longue histoire et de celle des hommes et des femmes avec qui elles l'ont partagée. Je ne sais pas si j'ai répondu à votre question. Et nous, on est très heureux d'avoir aussi un point important, c'est que la population du Martinet a adhéré tout de suite au projet.
0: Et comme beaucoup de soutien bénévole.
2: On a entre 50 et 60 bénévoles. Sans ces bénévoles-là, le festival n'aurait pas lieu. Il y a aussi eu un soutien assez enthousiaste des institutions, que ce soit l'agglomération d'Alès, que ce soit le département. Là, on attend la région. Enfin, donc, il y a eu quand même une réponse très positive quand on a déposé ce projet, qui d'ailleurs faisait partie du dossier de lorsqu'Alès a posé sa candidature de ville de la culture 2024. Le Festival des Harmonies Minières était inclus comme l'une des manifestations pour ce projet-là. Bon, la ville d'Alès n'a pas été retenue, mais nous, on a continué à développer ce projet parce qu'il nous tenait énormément à cœur pour ce que je vous ai dit, à la fois pour la musique, mais surtout pour la mémoire des mineurs et de notre histoire minière, parce qu'on garde quand même si les mines ont disparu maintenant depuis de très nombreuses années, il y a une transmission de génération en génération, en tout cas dans les villages miniers, de ces valeurs-là, et on espère qu'elles existeront encore parce que ce sont de belles valeurs. Et membre du comité d'organisation du Festival des Harmonies Minières, qui a été mis en place donc en 2022 pour que ce festival puisse exister, quoi, se développer. Et je ne suis qu'un membre du comité d'organisation avec... Je suis plus chargée de la partie communication, c'est pour ça que j'ai contacté un certain nombre de radios, etc.
0: Et pourquoi ça vous tenait à cœur, vous, personnellement?
2: Pour des raisons à la fois, parce que il y a beaucoup de raisons. Parce que mon papa était un mineur de fond. Donc, on a eu toujours dans la famille cet esprit et ces valeurs-là. Ensuite, parce que je suis très attachée au village du Martinet, qui est un village un peu particulier, puisqu'il a été créé donc en 1921, et que depuis, on garde, en fait, on essaie de perpétuer dans ce village toutes les valeurs que nous ont transmises nos ancêtres et nos parents. Et puis aussi le fait que mon frère est le maire du village, et donc, Et aussi, ce qui est un élément supplémentaire. Mais je pense qu'il n'aurait pas été maire, je serais quand même été très active, mais ça a été un élément supplémentaire pour contribuer activement à ce festival, quoi. Mais on est nombreux dans le comité d'organisation, et chacun a eu son rôle, et c'est l'ensemble des membres du comité d'organisation, des soutiens de la mairie du Martinet, de la Grande Combe, de tous nos sponsors, et de la cinquantaine de bénévoles sans lesquels ce festival n'aurait jamais pu se mettre en place et exister. Donc c'est un ensemble d'éléments qui font qu'aujourd'hui on se retrouve ici dans ce bel environnement qu'est le Puricard. Au départ, on voulait le faire qu'au Martinet, et puis il nous a semblé quand même important qu'il y ait un concert dans un lieu où il y avait encore une trace de ce passé minier, et dans la région il y avait peu d'endroits, et la Grande Combe et le musée des mineurs étaient vraiment ça a coulé de source, comme on dit. Voilà. Donc il y a eu un contact pris entre les deux mairies, et à l'époque c'était monsieur Patrick Malavieille qui était le maire de la Grande Combe, et il était ravi de participer à ce projet. Voilà. Et madame Laurence Baldi, qui lui a succédé, a repris avec enthousiasme le projet. Voilà. J'ai peut-être parlé peu des musiciens, mais les musiciens, ce sont, en tout cas moi je l'ai vu pour l'harmonie du Martinet, et les autres harmonies, pareil, les harmonies qui viennent là, ont été très enthousiastes pour le projet qu'on leur proposait. Quand on les a contactées, pour celles qui sont ici, elles ont réagi tout de suite en trouvant le projet intéressant et en souhaitant venir. Et là, depuis qu'elles sont là, on sent bien qu'il y a quelque chose qui se passe. Il y a une osmose entre les mineurs du Nord et les mineurs de Cévennes. Et quand on a mangé ensemble à midi, pour moi, j'avais l'impression que c'était des personnes que je connaissais depuis tout le temps. L'échange était naturel, spontané.
0: Vous avez une histoire un peu commune, hein, c'est ça?
2: On a une histoire commune. On a une histoire commune. Et c'est pour ça que je vous disais que cette histoire commune, elle est liée à des valeurs communes aussi. Et ça a été d'ailleurs très bien exprimé par Patrick Malavieille et par d'autres, en disant la mine a fait qu'il y avait des personnes qui venaient des quatre coins de France, mais il y avait aussi des personnes qui venaient de l'étranger. Et quand on était mineur, au fond de la mine, il y avait plus, ils étaient tous des mineurs. Et ils avaient cette solidarité qui était absolument nécessaire, parce qu'il y avait quand même, c'était dangereux la mine. C'était très dangereux. Et donc cette solidarité sous terre, elle se retrouvait au-dessus. Et donc, dans la vie de tous les jours, ils partageaient beaucoup de choses, comme ils le faisaient quand ils étaient au fond, à 800 ou 1000 mètres de profondeur. Et donc, ces valeurs-là et cette histoire-là, on en est imprégné. En tout cas, moi, personnellement, mais je pense que tous ceux qui sont là aussi sont imprégnés de tout notre passé, qui fait que, comme vous le savez très bien, si on n'a pas de passé, on n'a pas d'avenir.
0: Merci beaucoup, voilà. Mariette Mercier.
2: Merci.
0: Les harmonies minières, ici, au musée au Puy Ricard de la Grande Combe.

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4: Bienvenue à tous, je suis Philippe Delrey. Je suis heureux de vous retrouver pour une nouvelle balade dans notre Blues Express. Notre train musical, adepte des lignes courtes, des parcours incertains et des nuits sans fin, qui vous emmènera là où ils vivaient et chantaient ceux qui ont fait le blues. Souvent insaisissables dans leur vie erratique, ils ont quand même laissé, en plus de leur musique fascinante, des mots décrivant leurs sentiments et le souvenir, au gré des paroles de leurs chansons, ou dans les interviews qu'ils ont pu laisser. C'est ce que je tenterai de vous faire partager entre les différents morceaux que nous écouterons. Il en est du blues comme du menuet, de la valse ou de la bossa nova. Cette musique s'adresse autant, sinon plus, au corps qu'à l'esprit. On a souvent dit que sa base rythmique viendrait du tempo obsédant des roues des trains sur les rails. Imprégné par ses battements métalliques répétitifs, des hommes noirs et pauvres qui remontaient fatigués de la Nouvelle-Orléans vers Chicago y auraient naturellement collé leurs rêves nostalgiques.

0: Bailey, né le 29 janvier 1888 à Mooringsport, Texas. Dès que j'ai commencé à jouer, les femmes venaient près de moi pour écouter et ça mettait leur bonhomme en colère. En même temps, j'avais toujours un colt à ma ceinture. Évidemment, un jour, ça a mal tourné, très mal tourné. Après, j'en ai pris pour 30 ans devant le juge. Emprisonné d'abord au Texas, ils m'ont envoyé en Suisse dans le pénitencier d'Angola Farm, en Louisiane, qui était très dur. Mais là-bas, j'ai continué à écrire des chansons et à les jouer pour les gars quand je pouvais. J'en ai même fait une adressée au gouverneur de Louisiane. Ça a plu au directeur de la prison et ils ont fini par me libérer au bout de 7 ans.
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B.B. King, né le 16 septembre 1925 à Indiana, Mississippi. J'ai jamais dépassé la classe de troisième. C'est quelque chose que j'ai toujours regretté, ce manque d'éducation formelle. C'est pour ça que je prends des cours par correspondance dans différents domaines et que je lis dès que j'en ai l'occasion. J'ai aussi beaucoup de disques. Ils sont pas du blues. J'ai un peu de tout. J'aime bien la musique espagnole et je suis particulièrement intrigué aussi par le koto, cet instrument à cordes japonais qui ressemble un peu à la guitare. Les gens sont persuadés que les bluesmans sont des imbéciles, incultes, et je voudrais bien contribuer à rétablir la vérité.

Otis Spann, né le 29 mars 1939 à Jackson, Mississippi. Un jour, mon père m'a demandé « Tu veux jouer le blues? Tu veux être chanteur de blues ?» J'ai répondu « Oui ». Il m'a dit « Bon, alors je vais t'acheter un piano ». Et il m'en a acheté un. Et il l'a installé à la maison. On était vendredi. Ma mère, comme tous les bons chrétiens, n'aimait pas le blues. Elle est sortie trouver mon père et elle lui a dit « Tu sais quoi? Otis est en train de jouer le blues. » Mon père a pris ma défense. « Et puis après, il joue le blues, alors laisse-le jouer. » Et mon père m'a autorisé à ne pas dormir pour jouer pendant 3 nuits de suite.

Little Walter, né le 1er mai 1930 à Marksville, Louisiane. J'ai connu rapidement le succès quand je suis monté à Chicago en jouant avec des gens comme Muddy Waters ou Willie Dixon. J'ai pu gagner pas mal d'argent et puis j'ai tout foutu en l'air. Je me suis cramé tout seul. Les gars trouvaient que j'étais arrogant et belliqueux, toujours à vouloir arnaquer les autres. Pourtant, c'est pas ce que je ressens de moi-même quand j'écoute ma musique. Maintenant que je suis hors circuit, mes journées sont longues et le soleil refuse de briller. C'est sans doute ça, avoir le blues.

Vous savez maintenant que dans nos petits voyages, nous aimons franchir parfois quelques frontières musicales. Avant d'arriver au terme de notre périple d'aujourd'hui, celle que nous allons entendre maintenant nous fera passer avec grâce et ferveur du blues au rhythm and blues. Etta James, née le 25 janvier 1938 à Los Angeles, Californie. Quand je chante pour moi, j'ai l'impression de chanter aussi pour ceux qui ont des peines de cœur, des idées noires, ou des hauts et des bas. Enfin, tous ces sentiments qui vous empêchent de tourner rond. Thank you.

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1: À la Saint-Edgard, on entend du coucou le dernier chant. Bonjour et coucou à tous. 8 juillet, c'est la journée nationale des ambulanciers. On doit à Dominique Jean Larrey, médecin et chirurgien militaire français, né le 8 juillet 1766, le choix de cette date du 8 juillet pour célébrer cette journée. En effet, il suivit Napoléon Ier dans toutes ses campagnes et fut un précurseur en matière de secours aux blessés sur les champs de bataille. Il est considéré comme le père de la médecine d'urgence. Les ambulanciers travaillent 365 jours par an, 24 heures sur 24, et n'entendent pas souvent le mot « merci ». Cette journée permettra de le leur dire solennellement et de les faire mieux connaître. Naissance de Jean de La Fontaine le 8 juillet 1621 à Château-Thierry. Jean Moulin est décédé en 1943, homme politique résistant français. Il meurt des suites de traitements inhumains que la Gestapo lui a fait subir. Il était né en 1899. Naissance de Mimi Macti, actrice française, en 1957. Décès de Georges Bataille en 1962, écrivain français né en 1897. Le même jour où Adenauer et De Gaulle se rencontrent à Reims, en témoignage de réconciliation entre les deux pays, la France et l'Allemagne. Décès de Maurice Baquet en 2005. Musicien, acteur français né en 1911. Naissance de Jean Osborne en 1962, auteur, compositeur, interprète américain. Un soir dans un bar, elle interprète une chanson de Billie Holiday, puis se produit de club en club, développant peu à peu son propre style, ses thématiques, intimité, sexualité, et ce n'est pas incompatible, spiritualité. Son premier album live est autoproduit en 1991 et enregistré dans divers bars new-yorkais. Son premier véritable CD studio sortira en 1995, remportant 7 Grammy Awards. Nous écoutons John Osborne dans What If God Was One of Us. Bonne fête aux Thibaut, Adrien, Edgar et Priscilla.

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1: Bonjour à tous, je vous propose aujourd'hui une conférence organisée par Supagro Florac sur la question suivante: comment faire territoire avec les autres êtres vivants? C'est une conférence proposée par Sophie Gosselin, docteur en philosophie. Alors la question, c'est donc de savoir comment habiter un territoire rural, quand par exemple on vient de la ville et qu'on veut s'installer à la campagne. Car bien souvent, on emporte avec soi un modèle de société qui détruit les valeurs paysannes et provoque un désastre écologique. Alors quelles sont les propositions pour concilier une approche relationnelle et sensible avec les milieux habités ?
2: De notre façon d'être au monde, la maîtrise de la technique, de l'énergie, aujourd'hui des technologies, nous ont permis de réels progrès. Qu'on prenne comme exemple l'espérance de vie, la sécurité alimentaire, on a tous plein d'exemples en tête des progrès accumulés. Mais ceci s'est fait au prix d'une forme d'illusion sur notre indépendance vis-à-vis des vivants autres qu'humains, avec lesquels pourtant nous cohabitons. Cette façon de nous penser, anthropocentrée, de penser la vie, pourrait bien conduire à une fin précipitée de l'humanité. Alors face à l'urgence climatique, face à l'effondrement de la biodiversité, porter attention et soigner nos liens entre humains et aux vivants n'est donc pas qu'un truc de bobo urbain en mal de nature. C'est quand même, et sans doute, une nécessité vitale pour sortir enfin d'une bulle, d'une réalité virtuelle, initiée avec la révolution industrielle.
1: Sophie Gosselin va donc parler d'un mouvement de réhabitation qui va un peu plus loin que ce qu'on appelle les néo-ruraux et qui s'inspire des peuples autochtones, mais aussi des cercles de réflexion anarchistes, féministes et de la lutte pour les droits civiques. Le mouvement de réhabitation s'oppose aux exodes ruraux, à l'urbanité et à l'industrialisation de l'agriculture.
3: Alors qu'est-ce que c'est que cette réhabitation ? De quoi il s'agit ? C'est des personnes, des collectifs qui quittent les métropoles et qui s'inscrivent généralement en rupture avec les modes de vie qui ont été engendrés par les sociétés industrialisées, par l'uniformisation des modes de vie liés à la mondialisation, l'uniformisation des espaces et des formes de vie qui sont généralement, on voit bien, la structure même de l'espace urbain, organisée autour des routes aujourd'hui et des voitures, et que tout ça organisé autour des centres commerciaux. Donc on voit bien tout le projet moderne de l'architecture qui s'est concentré essentiellement sur l'urbanité.
1: Donc habiter un territoire, c'est faire avec notre condition humaine et terrestre. Ce n'est pas seulement résider, c'est vivre en relation avec tous les autres habitants.
3: Alors il y a une dimension aussi qui est importante dans cette notion de réhabilitation, c'est qu'il y a l'idée pas seulement d'aller vivre dans la nature, mais plutôt aussi de faire communauté. Donc la condition terrestre, c'est le fait qu'en tant qu'humain, en tant que vivant, nous appartenons, nous participons, nous appartenons à la Terre et nous créons collectivement avec les autres humains les conditions de monde habitable. Donc il y a Terre. La Terre, c'est les conditions d'habitabilité, et les mondes, s'il y a toujours plusieurs mondes, c'est la manière dont on fait commun.
1: Sophie Gosselin va prendre l'exemple de Thierry Geffray, un paysan du Diwa, qu'elle a rencontré et qui a un parcours de néo-rural assez exemplaire.
3: Alors Thierry, pour le décrire, il est paysan, éleveur, dans le Haut Diwa. Et donc c'est au contact des peuples nicaraguayen et guatémaltèque, qu'il va apprendre à connaître d'autres manières de cultiver, de pratiquer la paysannerie. Et donc il revient quelques années plus tard en France avec l'idée de devenir paysan, alors qu'il vient plutôt d'un milieu urbain, justement. Et donc dans ce retour à la terre, il voit justement la possibilité de retrouver un lien avec un territoire vivant. Alors il s'installe, du coup il fait le choix de s'installer dans le Diwa, et il s'engage dans à développer une culture durable. Bien que déjà, très vite, il va se retrouver lui-même prisonnier d'une logique productiviste, puisqu'il est éleveur de brebis dans les montagnes, mais il s'occupe d'un troupeau de 500 bêtes.
1: Selon Thierry Geffray, ce paysan donc du Diwa, Il faut faire la différence entre un exploitant agricole qui domine la terre, qui l'exploite avec une vision productiviste, et le paysan qui entretient, qui prend soin de la terre qu'il habite.
3: Parce que l'enjeu du lien à la terre ne peut relever d'une simple réponse personnelle. Il s'agit, de manière plus profonde, de défendre un commun qui permette de, comme il le dit, réparer notre relation au monde. Alors la défense de ce commun le conduit à s'engager en politique et à devenir président de la communauté de communes du Diois. Et il se donne alors pour objectif de remettre les agriculteurs au cœur de la dynamique du développement territorial, et cela à l'encontre des orientations politiques qui sont alors dominantes et qui sont notamment portées par le Conseil régional de la Drôme, qui privilégie plutôt le développement du tourisme. Donc lui, son idée, c'est plutôt que de développer le tourisme, c'est remettre, changer, en fait, repenser le statut même de l'activité agricole, qu'elle soit elle, en fait, qui devienne le cœur du territoire. Et notamment, ça va aboutir, ce processus, à la reconnaissance du pays d'Ivoire, première étape, qui contribuera, avec les deux intercommunalités de Basse-Vallée, à la naissance du projet Bio-Vallée, dont peut-être certains d'entre vous ont entendu parler.
1: Alors c'est aussi la question de la souveraineté territoriale qui est abordée, avec d'une part l'État-nation, la propriété et la valorisation du travail, et d'autre part une vision du corps territoire et de la relation aux autres êtres vivants.
3: Alors donc contre une vision consommatrice et hors sol du territoire, il va défendre l'idée que les paysans sont les mieux à même d'ouvrir la voie d'une réhabilitation collective et de renouer justement les fils brisés d'un attachement terrestre à des milieux abîmés par l'industrie. Alors avec d'autres pionniers de l'agriculture biologique, hein, qui adoptent pour beaucoup d'entre eux les principes de la permaculture, il invite donc les paysans à repenser leur activité par-delà la seule fonction nourricière, pour participer à ce qu'il appelle un design territorial plus large, c'est-à-dire qu'il soit capable aussi d'accueillir la vie sauvage et de réinscrire les activités humaines dans une relation de coaffection avec tous les vivants qui habitent le pays d'Ivoire.
1: Alors Thierry Geffray, c'était un éleveur qui avait plus de 500 moutons, ce qui est beaucoup, et c'est dans la rencontre avec le loup, avec plus de 18 attaques en un an et 100 bêtes tuées, qui va être déterminante dans son parcours.
3: Et la première réaction de Thierry, c'est qu'il veut tuer, empoisonner les loups. Notamment, par exemple, en mettant des carcasses empoisonnées pour qu'ils meurent. Il veut, en fait, il ne pense qu'à les blesser à leur tour par des tirs de nuit et avec notamment l'autorisation du préfet. Et donc tous les soirs, il monte, hein, dès qu'il sent que les loups peuvent arriver, il monte dans les crêtes pour essayer de repérer par où vont venir les loups. Donc il devient presque un peu paranoïaque, en fait. Il ne pense plus qu'à ça. Il y a un basculement important, hein, qui a mis quand même une bonne dizaine d'années, qui s'est produit dans la vie de Thierry, puisque perçu dans un premier temps comme une bête féroce et hostile, un ennemi étranger à y anéantir, le loup est progressivement devenu cette voix qui s'est un peu insinuée dans son esprit. Cette voix qui va l'obliger à refaire l'expérience de son milieu de vie et à s'enfoncer dans les ombres de la forêt et les plis de la montagne.
1: Sophie Gosselin, en bon prof de philo, va faire un détour par Descartes. Je pense, donc je suis. Et elle va nous proposer une autre vision que celle de la conscience pour définir l'homme, mais plutôt une approche sensorielle, sentir le monde pour se sentir exister.
3: Alors donc, qu'est-ce qui a rendu pour Thierry, en tout cas, possible ce basculement assez radical? C'est que l'attaque des brebis est d'abord donc ressentie comme une blessure intime qui va le conduire à reconsidérer petit à petit complètement son rapport au corps. Au sien, mais aussi à tous les corps qui l'entourent et qui constituent son milieu de vie. Il va vivre cet événement comme une atteinte portée au corps de ses brebis, mais aussi à son propre corps. Et cela étendu au territoire tout entier dont il dépend. Il fait l'épreuve donc de son interdépendance avec les autres qu'humains. Il sent au plus profond de sa chair qu'il n'est pas le corps tout-puissant et imperméable de l'exploitant barricadé derrière son tracteur. En surplomb sur son territoire, qu'il maîtriserait donc un peu comme un état-major maîtriserait une carte. Mais sous le coup de la vulnérabilité, il va apprendre à son corps défendant qu'habiter un territoire vivant ne peut se faire que si l'on est habité sensiblement par lui.
1: Alors en conclusion, habiter un territoire pour Sophie Gosselin, eh bien, c'est avoir une approche sensible qui prend soin en relation apaisée avec l'ensemble des autres êtres vivants.
3: Pour habiter, pour réhabiter son territoire de vie, pour le soigner et se soigner en retour, il est nécessaire donc de se mettre à l'écoute de tous les autres humains et tous les autres humains qui nous habitent et, continuent à nous habiter. Et là, je fais aussi référence à la mémoire en fait, des territoires que l'on habite. Il est donc nécessaire, vital, de ressentir et de prendre soin de ce qu'on appelle le lien animique qui trame les corps territoire-terre. Donc la transformation qu'elle engage ne peut pas seulement se faire sur le mode de la volonté, de la prise de conscience, vous voyez, mais parce qu'elle nous engage d'abord à renouer avec nos sensibilités, avec nos corps comme le lieu de nos expériences affectives.
1: Voilà, on était avec Sophie Gosselin, docteur en philosophie, pour une conférence proposée par Supagro Florac sur la question suivante: comment faire territoire avec les autres êtres vivants? Les perspectives pour concilier une approche relationnelle et sensible avec les milieux habités.
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1: Bonjour à tous, je vous propose aujourd'hui une conférence organisée par Supagro Florac sur la question suivante: comment faire territoire avec les autres êtres vivants? C'est une conférence proposée par Sophie Gosselin, docteur en philosophie. Alors la question, c'est donc de savoir comment habiter un territoire rural, quand par exemple on vient de la ville et qu'on veut s'installer à la campagne. Car bien souvent, on emporte avec soi un modèle de société qui détruit les valeurs paysannes et provoque un désastre écologique. Alors quelles sont les propositions pour concilier une approche relationnelle et sensible avec les milieux habités?
2: De notre façon d'être au monde, la maîtrise de la technique, de l'énergie, aujourd'hui des technologies, nous ont permis de réels progrès. Qu'on prenne comme exemple l'espérance de vie, la sécurité alimentaire, on a tous plein d'exemples en tête des progrès accumulés. Mais ceci s'est fait au prix d'une forme d'illusion sur notre indépendance vis-à-vis des vivants autres qu'humains, avec lesquels pourtant nous cohabitons. Cette façon de nous penser, anthropocentrée, de penser la vie, pourrait bien conduire à une fin précipitée de l'humanité. Alors face à l'urgence climatique, face à l'effondrement de la biodiversité, porter attention et soigner nos liens entre humains et aux vivants n'est donc pas qu'un truc de bobo urbain en mal de nature. C'est quand même, et sans doute, une nécessité vitale pour sortir enfin d'une bulle, d'une réalité virtuelle, initiée avec la révolution industrielle.
1: Sophie Gosselin va donc parler d'un mouvement de réhabitation qui va un peu plus loin que ce qu'on appelle les néo-ruraux et qui s'inspire des peuples autochtones, mais aussi des cercles de réflexion anarchistes, féministes et de la lutte pour les droits civiques. Le mouvement de réhabitation s'oppose aux exodes ruraux, à l'urbanité et à l'industrialisation de l'agriculture.
3: Alors qu'est-ce que c'est que cette réhabitation? De quoi il s'agit? C'est des personnes, des collectifs qui quittent les métropoles et qui s'inscrivent généralement en rupture avec les modes de vie qui ont été engendrés par les sociétés industrialisées, par l'uniformisation des modes de vie liés à la mondialisation, l'uniformisation des espaces et des formes de vie qui sont généralement, on voit bien, la structure même de l'espace urbain, organisée autour des routes aujourd'hui et des voitures, et que tout ça organisé autour des centres commerciaux. Donc on voit bien tout le projet moderne de l'architecture qui s'est concentré essentiellement sur l'urbanité.
1: Donc habiter un territoire, c'est faire avec notre condition humaine et terrestre. Ce n'est pas seulement résider, c'est vivre en relation avec tous les autres habitants.
3: Alors il y a une dimension aussi qui est importante dans cette notion de réhabilitation, c'est qu'il y a l'idée pas seulement d'aller vivre dans la nature, mais plutôt aussi de faire communauté. Donc la condition terrestre, c'est le fait qu'en tant qu'humain, en tant que vivant, nous appartenons, nous appartenons à la Terre et nous créons collectivement avec les autres humains les conditions de monde habitable. Donc il y a Terre. La Terre, c'est les conditions d'habitabilité, et les mondes, s'il y a toujours plusieurs mondes, c'est la manière dont on fait commun.
1: Sophie Gosselin va prendre l'exemple de Thierry Geffray, un paysan du Diwa, qu'elle a rencontré et qui a un parcours de néo-rural assez exemplaire.
3: Alors Thierry, pour le décrire, il est paysan, éleveur, dans le Haut Diwa. Et donc c'est au contact des peuples nicaraguayen et guatémaltèque, qu'il va apprendre à connaître d'autres manières de cultiver, de pratiquer la paysannerie. Et donc il revient quelques années plus tard en France avec l'idée de devenir paysan, alors qu'il vient plutôt d'un milieu urbain, justement. Et donc dans ce retour à la terre, il voit justement la possibilité de retrouver un lien avec un territoire vivant. Alors il s'installe, du coup il fait le choix de s'installer dans le Diwa. Et il s'engage dans développer une culture durable. Bien que déjà, très vite, il va se retrouver lui-même prisonnier d'une logique productiviste, puisqu'il est éleveur de brebis dans les montagnes, mais il s'occupe d'un troupeau de 500 bêtes.
1: Selon Thierry Geffray, ce paysan donc du Diwa, Il faut faire la différence entre un exploitant agricole qui domine la terre, qui l'exploite avec une vision productiviste, et le paysan qui entretient, qui prend soin de la terre qu'il habite.
3: Parce que l'enjeu du lien à la terre ne peut relever d'une simple réponse personnelle. Il s'agit, de manière plus profonde, de défendre un commun qui permette de, comme il le dit, réparer notre relation au monde. Alors la défense de ce commun le conduit à s'engager en politique et à devenir président de la communauté de communes du Dibois. Et il se donne alors pour objectif de remettre les agriculteurs au cœur de la dynamique du développement territorial, et cela à l'encontre des orientations politiques qui sont alors dominantes et qui sont notamment portées par le Conseil régional de la Drôme, qui privilégie plutôt le développement du tourisme. Donc lui, son idée, c'est plutôt que de développer le tourisme, c'est remettre, changer, en fait, repenser le statut même de l'activité agricole, qu'elle soit elle, en fait, qui devienne le cœur du territoire. Et notamment, ça va aboutir, ce processus, à la reconnaissance du pays d'Iwa, première étape, qui contribuera, avec les deux intercommunalités de Basse-Vallée, à la naissance du projet Bio-Vallée, dont peut-être certains d'entre vous ont entendu parler.
1: Alors c'est aussi la question de la souveraineté territoriale qui est abordée, avec d'une part l'État-nation, la propriété et la valorisation du travail, et d'autre part une vision du corps territoire et de la relation aux autres êtres vivants.
3: Alors donc, contre une vision consommatrice et hors sol du territoire, il va défendre l'idée que les paysans sont les mieux à même d'ouvrir la voie d'une réhabilitation collective et de renouer justement les fils brisés d'un attachement terrestre à des milieux abîmés par l'industrie. Alors avec d'autres pionniers de l'agriculture biologique, hein, qui adoptent pour beaucoup d'entre eux les principes de la permaculture, il invite donc les paysans à repenser leur activité par-delà la seule fonction nourricière, pour participer à ce qu'il appelle un design territorial plus large, c'est-à-dire qu'il soit capable aussi d'accueillir la vie sauvage et de réinscrire les activités humaines dans une relation de coaffection avec tous les vivants qui habitent le pays d'Iwa.
1: Alors Thierry Geffray, c'était un éleveur qui avait plus de 500 moutons, ce qui est beaucoup, et c'est dans la rencontre avec le loup, avec plus de 18 attaques en un an et 100 bêtes tuées, qui va être déterminante dans son parcours.
3: Et la première réaction de Thierry, c'est qu'il veut tuer, empoisonner les loups. Notamment, par exemple, en mettant des carcasses empoisonnées pour qu'ils meurent. Il veut, en fait, il ne pense qu'à les blesser à leur tour par des tirs de nuit et avec notamment l'autorisation du préfet. Et donc tous les soirs, ils montent, hein, dès qu'ils sentent les loups pour arriver, ils montent dans les crêtes pour essayer de repérer par où vont venir les loups. Donc il devient presque un peu paranoïaque, en fait. Il ne pense plus qu'à ça. Il y a un basculement important, hein, qui a mis quand même une bonne dizaine d'années, qui s'est produit dans la vie de Thierry, puisque perçu dans un premier temps comme une bête féroce et hostile, un ennemi étranger à y anéantir, le loup est progressivement devenu cette voix qui s'est un peu insinuée dans son esprit. Cette voix qui va l'obliger à refaire l'expérience de son milieu de vie et à s'enfoncer dans les ombres de la forêt et les plis de la montagne.
1: Sophie Gosselin, en bon prof de philo, va faire un détour par Descartes. Je pense, donc je suis. Et elle va nous proposer une autre vision que celle de la conscience pour définir l'homme, mais plutôt une approche sensorielle, sentir le monde pour se sentir exister.
3: Alors donc, qu'est-ce qui a rendu pour Thierry, en tout cas, possible ce basculement assez radical? C'est que l'attaque des brebis est d'abord donc ressentie comme une blessure intime qui va le conduire à reconsidérer petit à petit complètement son rapport au corps. Au sien, mais aussi à tous les corps qui l'entourent et qui constituent son milieu de vie. Il va vivre cet événement comme une atteinte portée au corps de ses brebis, mais aussi à son propre corps. Et cela étendu au territoire tout entier dont il dépend. Il fait l'épreuve donc de son interdépendance avec les autres humains. Il sent au plus profond de sa chair qu'il n'est pas le corps tout-puissant et imperméable de l'exploitant barricadé derrière son tracteur. en surplomb sur son territoire, qu'il maîtriserait donc un peu comme un état-major maîtriserait une carte. Mais sous le coup de la vulnérabilité, il va apprendre à son corps défendant qu'habiter un territoire vivant ne peut se faire que si l'on est habité sensiblement par lui.
1: Alors en conclusion, habiter un territoire pour Sophie Gosselin, eh bien, c'est d'avoir une approche sensible qui prend soin en relation apaisée avec l'ensemble des autres êtres vivants.
3: Pour habiter, pour réhabiter son territoire de vie, pour le soigner et se soigner en retour, il est nécessaire donc de se mettre à l'écoute de tous les autres humains et tous les autres humains qui nous habitent et continuent à nous habiter. Et là, je fais aussi référence à la mémoire en fait, des territoires que l'on habite. Il est donc nécessaire, vital, de ressentir et de prendre soin de ce qu'on appelle le lien animique qui trame les corps territoire-terre. Donc la transformation qu'elle engage ne peut pas seulement se faire sur le mode de la volonté, de la prise de conscience, mais parce qu'elle nous engage d'abord à renouer avec nos sensibilités, avec nos corps comme le lieu de nos expériences affectives.
1: Voilà, on était avec Sophie Gosselin, docteur en philosophie, pour une conférence proposée par Supagro Florac sur la question suivante: comment faire territoire avec les autres êtres vivants? Les perspectives pour concilier une approche relationnelle et sensible avec les milieux habités.
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La météo sur Radio Intervalle dans le Gard et en Lozère. Le pic de la canicule est attendu pour ce mercredi avec une vigilance jaune en Lozère et orange dans le Gard. En Lozère, ce mercredi 8 juillet, quelques nuages, mais ils ne suffiront pas à faire baisser les températures. Dans l'après-midi, Mistral et Tramontane se lèvent et soufflent jusqu'à 45 km/h et les températures sont environ 6 degrés au-dessus des valeurs de saison. Il fait 9 à 22 degrés pour les minimales, au meilleur de la journée entre 31 et 40 degrés, 35 à Langogne, 37 à Mende, 40 à Florac. Ce jeudi 9 juillet en Lozère, grand soleil et ciel bleu toute la journée. Le vent est retombé et pour les températures, attendez ce jeudi des minimales de 11 à 24 degrés. En journée, 30 à 38 degrés, 33 à Langogne, 36 à Mende, 37 à Florac et 38 à Saint-Enimie. Pour la fin de la semaine en Lozère, c'est plus perturbé, mais pour autant, les températures ne devraient baisser de manière significative qu'à partir de lundi. Ce mercredi dans le Gard, quelques nuages surtout le matin et des vents variables jusqu'à 50 km/h. Pour les températures, le département est maintenant placé en alerte de niveau orange pour le risque canicule avec des minimales qui baissent peu la nuit, 13 à 21 degrés. En journée, il fait 37 à 43 degrés. Le maximum pour Sommières, 42 à Nîmes et Saint-Hippolyte, 41 à Alès. Je vous rappelle que ce sont des valeurs estimées à l'ombre. Ce jeudi dans le Gard, soleil de plomb, un peu de vent de nord à l'est le matin. L'après-midi, c'est le marin qui prend le relais, soufflant jusqu'à 45 km/h. Enfin, des températures toujours étouffantes ce jeudi, 19 à 26 degrés pour les minimales. Au plus chaud, il fait entre 36 et 40 degrés. Pour la suite dans le Gard, des orages possibles au nord en soirée de vendredi, quelques gouttes samedi, mais l'ambiance se rafraîchit à peine. C'était Estelle, merci d'avoir suivi ce point météo. Restez au frais autant que vous le pourrez et à bientôt pour d'autres nouvelles du temps sur Radio Intervalle.

0: 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Radio France Internationale et le journal de Gaëtan Plenet. Bonjour.
1: Bonjour Edouard, bonjour à tous.
0: Condamné, mais candidate.
1: Une journée riche en annonces hier en France. D'abord celle de la justice. Marine Le Pen reconnue coupable en appel de détournement de fonds européens, comme en première instance. Sauf que sa peine d'inéligibilité a été allégée, rendant possible sa candidature à la présidentielle de l'an prochain, ce qu'elle a officialisé dans la soirée. On y revient dès le début de cette édition, mais aussi dans une édition spéciale, juste après le journal de 7h, heure de Paris. L'actualité, c'est aussi ces nouvelles frappes au Moyen-Orient, des frappes iraniennes au Koweït et à Bahreïn, après des attaques américaines dans la République islamique les plus intenses de ces derniers jours. Et ce, malgré le protocole d'accord signé entre les deux pays. Dans ce journal, on va revenir aussi sur la tournée africaine du chef de la diplomatie russe, Sergueï Lavrov, Addis Abeba hier, Niamey aujourd'hui. Et puis l'Argentine a eu très chaud hier en huitième de finale de la Coupe du Monde masculine de football. Longtemps menée au score par les Égyptiens, les tenants du titre ont finalement renversé le match. Pour atteindre les quarts, ce sera contre la Suisse, tombeuse, elle, de la Colombie. Pour la France, la renaissance, c'est le slogan de campagne de Marine Le Pen, candidate du Rassemblement National pour la présidentielle de l'an prochain en France. Elle l'a elle-même dévoilé dans la soirée, juste après s'être lancée dans la course à l'Élysée lors d'une interview sur le plateau de nos confrères de TF1. Une candidature qui n'était pas certaine, la justice aurait pu l'en empêcher, mais non, car hier, la Cour d'appel de Paris a rendu son jugement dans l'affaire au Parlement européen des assistants parlementaires du Front National, l'ancêtre du RN. Et si Marine Le Pen, comme d'autres cadres de son parti, a été reconnue coupable de détournement de fonds, condamnée à 3 ans d'emprisonnement, dont un sous bracelet électronique et à 100 000 euros d'amende, eh bien sa peine d'inéligibilité, prononcée en première instance, a elle été allégée. 45 mois, dont 15 fermes, 15 mois déjà purgés, et Marine Le Pen a vite fait le calcul, elle est à nouveau éligible et elle compte bien en profiter. Retour sur sa prise de parole sur TF1 avec Victorien Villaume.
2: Une parole qui était très attendue depuis le petit séisme de la mi-journée lorsqu'on a appris que la justice permettait finalement à Marine Le Pen de se présenter. Mais allait-elle le vouloir alors qu'elle a été condamnée en appel à porter un bracelet électronique et qu'elle avait annoncé ces derniers mois qu'elle ne pourrait pas faire campagne dans de telles conditions? Marine Le Pen, ce mardi soir, a trouvé son argument.
3: Comme j'ai la possibilité de faire un pourvoi en cassation, ce qui n'était pas obligatoirement le cas des autres hypothèses, et que le pourvoi en cassation suspend les effets de l'arrêt, je ferai donc campagne sans bracelet électronique.
2: La chef de file du RN affirme donc que malgré sa condamnation en appel, elle est en capacité de se présenter pour la 4e fois à l'élection présidentielle.
3: Je n'ai pas hésité. À partir du moment où ma peine d'inéligibilité est purgée, alors je veux aller au bout, comme tout justiciable d'ailleurs, a le droit de le faire pour pouvoir défendre précisément mon innocence dans ce dossier.
2: Marine Le Pen balaye aussi d'un revers de main le fait que cette condamnation en appel puisse perturber la campagne, estimant que les Français auront le dernier mot.
1: Et c'est aussi l'avis de son allié Éric Ciotti qui voit dans cette candidature une bonne nouvelle pour la démocratie française. Il est sain que ce soit aux Français de trancher et non aux juges, a réagi pour sa part une autre voix de l'extrême droite, Éric Zemmour. Le secrétaire général du parti Les Républicains, Othmane Nasrou, accuse lui Marine Le Pen de prendre la démocratie en otage et de fragiliser les institutions. À gauche, les limites de la décence et du bon sens sont dépassées, estime quant à lui le député François Ruffin. Cette condamnation doublée d'une candidature à la présidentielle, on va en reparler longuement ce matin sur RFI, dans le journal de 7h, heure de Paris, avec notre correspondant à Bruxelles pour voir un petit peu les réactions européennes. Quelques minutes plus tard, édition spéciale avec Andréane Mellard et le professeur associé à Sorbonne Université, Arnaud Benedetti. Le député et porte-parole du Rassemblement National, Julien Odoul, sera lui notre grand invité ce matin. Rendez-vous à 8h20. Le Koweït annonce que ses défenses aériennes sont en train de repousser des attaques de missiles et de drones. L'Iran annonce frapper là-bas des bases américaines. Même chose à Bahreïn. Le tout après d'autres frappes américaines. Cette fois, dans la soirée, elles ont été assez intenses en Iran. Plus de 80 cibles visées selon Washington. Le tout alors qu'un accord de cessation des hostilités avec Téhéran est toujours censé être en vigueur et qu'officiellement, les discussions techniques se poursuivent. Correspondance à Washington de Vincent Souriau.
4: L'intensité des frappes, d'après le commandement américain, 5 à 6 fois plus violente que les précédents bombardements qui ont visé l'Iran depuis la signature du protocole d'accord entre les deux pays. Les États-Unis ont tiré sur des systèmes de défense anti-aériens, des postes de contrôle, des batteries antimissiles et détruit plus d'une soixantaine de bateaux légers le long des côtes iraniennes, autour des localités de Bandar Abbas, de Sirik et sur l'île de Keshm qui borde le détroit d'Ormuz. Une partie de ces objectifs avait déjà été pris pour cible pendant la guerre, mais une source américaine indique au Wall Street Journal que l'Iran a depuis été capable de reconstituer la majorité de l'arsenal militaire qui se trouvait sur place. Il s'agit d'une riposte aux attaques iraniennes qui ont visé ces derniers jours 3 navires de commerce immatriculés dans le Golfe. Les États-Unis maintiennent que le cessez-le-feu tient toujours, mais ces opérations militaires sont de loin les plus importantes depuis que Donald Trump s'est engagé à de véritables négociations avec le régime iranien. Vincent Souriau, Washington RFI.
1: Donald Trump qui est à Ankara, au sommet de l'OTAN qui se poursuit aujourd'hui dans la capitale turque. Et à son arrivée hier, le président américain a eu droit à un accueil très chaleureux dès sa sortie d'avion où l'attendait son homologue turc Recep Tayyip Erdogan. On verra si c'est aussi chaleureux tout à l'heure lors de son entretien avec l'Ukrainien Volodymyr Zelensky, lui aussi présent au sommet et qui cherche à obtenir de ses alliés davantage de moyens de défense antiaérienne pour faire face aux attaques russes. Il y en a eu de nouvelles cette nuit avec des explosions entendues à Kiev mais aussi à Kharkiv. Les autorités font état de blessés. Sergueï Lavrov attendu à Niamey aujourd'hui, deuxième étape de la tournée africaine du chef de la diplomatie russe, entamée hier à Addis Abeba en Éthiopie, où il s'est notamment entretenu avec le président de la Commission de l'Union africaine, Mahmoud Ali Youssouf. L'UA, dont les relations sont tendues avec les pays de l'AES, les trois régimes militaires putschistes du Mali, du Niger et du Burkina Faso, des partenaires privilégiés de Moscou, notamment sur le plan sécuritaire avec la présence des militaires russes de l'Afrika Korps. Tout à l'heure, à Niamey, Sergueï Lavrov participera d'ailleurs à la deuxième session des consultations des ministres des Affaires étrangères de l'AES. Mais que cherche-t-il concrètement? On a posé la question à Tatiana Smirnova, elle est chercheuse associée à l'UQAM, l'Université du Québec à Montréal, et spécialiste des relations entre la Russie et l'Afrique.
5: Ce que cherche Lavrov, c'est désenclaver diplomatiquement les pays de l'AES qui se trouvent en isolement relatif et en rupture, disons, avec les pays de la CEDEAO. Ensuite, Moscou cherche en fait aussi à montrer que c'est pas que le partenaire, disons, militaire ou sécuritaire dans les pays sahéliens, mais aussi elle cherche à peser de manière structurelle sur l'architecture politique africaine. Lavrov cherche à jouer une tentative de faire une sorte de pont entre deux niveaux de légitimité, donc d'un côté l'AES qui s'est construite voilà, en rupture avec CEDEAO et de l'autre côté avec l'Union africaine qui reste le cadre continental incontournable. Je pense qu'il y a de l'intérêt quelque part de ces trois pays de sortir de cet isolement-là. Ce dialogue pourrait être tactique, mais stratégique et profond. Pour cela, il faut des changements politiques importants et je ne pense pas que l'AES est prêt à les assumer.
1: Des propos recueillis par David Bachet. Au Sénégal, c'est un nouveau rebondissement dans le bras de fer qui oppose l'exécutif et la majorité parlementaire à propos de la réforme de la Constitution. Le président Bassirou Diomaye Faye a choisi de saisir le Conseil constitutionnel pour contester l'adoption de cette réforme il y a quelques jours. Une réforme, rappelons-le, qui restreint les pouvoirs du chef de l'État mais qui renforce ceux de l'Assemblée dirigée désormais par l'ex-premier ministre Ousmane Sonko. Lui démissionne du Parlement britannique et s'y présente pour être réélu. La tactique de Nigel Farage, le patron du parti d'extrême droite Reform UK, il a annoncé quitter son poste de député pour provoquer une législative partielle dans l'espoir de se faire réélire dans sa circonscription du sud-est anglais, car pour lui, c'est un moyen de laisser les électeurs trancher alors qu'il est mis en cause dans des affaires de dons non déclarés. Les précisions sur ce pari politique depuis Londres avec notre correspondante Emeline Vin.
6: Nigel Farage est un homme en colère. Après le système et après la presse qu'il accuse d'être la marionnette politique d'un aristocrate condamné pour escroquerie, le député d'extrême droite, en popularité croissante dans les sondages, est déjà visé par une enquête parlementaire pour entorse aux règles de transparence.
7: I have done nothing.
8: Je n'ai rien fait de mal, je n'ai pas enfreint la loi, je n'ai pas détourné d'argent public. Les règles sont instrumentalisées à des fins
9: fins politiques.
6: Et afin de le discréditer, selon lui. Influenceur sur les réseaux sociaux, présentateur d'une émission de télévision, le député de Clacton refuse d'être jugé par les médias.
9: Je vais démissionner de mon siège de député de Clacton, déclenchant ainsi une législative partielle. J'ai décidé que c'était aux habitants de Clacton de juger mes actions. C'est l'occasion de faire un bras d'honneur au système et de leur dire franchement d'aller se faire voir. Je me présenterai à cette législative partielle pour continuer la révolution politique que nous avons enclenchée.
6: Le coût moyen d'une élection partielle pour le contribuable dépasse les 250 000 euros. Emeline Van Londres, RFI.

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1: Bonjour à toutes et à tous et bienvenue dans ce moment d'information locale sur Radio Intervalle. Nous sommes dans le Gard aujourd'hui et plus précisément dans l'agglomération d'Alès où différents sites touristiques accueillent les personnes venues de loin mais aussi les habitants de la région en vous proposant de nombreux ateliers, animations et rencontres pendant cet été. Dans quelques instants, nous retrouverons Audrey Mistral pour parler des animations à la Maison de la Figue et au Préhistorama. Mais pour commencer, un petit point canicule, nous sommes actuellement en vigilance orange et les collectivités s'organisent pour proposer des points de fraîcheur, comme par exemple à la Grand Combe où la salle du conseil municipal est mise à disposition de la population. Elle est entièrement climatisée et vous pouvez aller y passer un moment entre 8h et 17h pour vous protéger de la chaleur. Dans l'agglo d'Alès, un communiqué vient de paraître pour rappeler les lieux de fraîcheur comme les lieux de baignade. Alès plage, baignade surveillée dans le Gardon tous les jours de 12h à 19h. Les piscines municipales, le toboggan et Alès Covel. Et les lieux ouverts au public qui sont climatisés, vous avez bien sûr à votre disposition la médiathèque ouverte du mardi au samedi, les halles de l'abbaye tous les matins et la maison de la jeunesse. Voilà pour aller prendre le frais un petit moment. Et une fois que vous serez un peu plus en forme, vous pourrez aller profiter des différentes animations qui auront lieu tout l'été à la Maison de la Figue et au Préhistorama. On découvre tout ça avec Audrey Mistral, chargée de coordination pour les sites touristiques de l'agglo.
2: Tout au long de l'été, diverses animations sont proposées pour découvrir l'histoire de la figue à Vézénor, mais aussi pour pouvoir déguster des figues fraîches, puisque actuellement nous sommes en pleine récolte au cœur de notre verger conservatoire. Par exemple, en termes d'animation, les mardis, vous pouvez suivre une visite surprise qui vous permet de découvrir Vézénor à travers différentes anecdotes et aussi où vous aurez différents points d'arrêt où vous pourrez donc déguster différents petits encas aux saveurs de figues, bien entendu. Donc, ces visites sont proposées les mardis matins de 9h30 à 11h du 7 juillet jusqu'au 25 août. Ensuite, le mercredi, on vous accueille dès 9h du matin pour un petit déjeuner au cœur de notre verger conservatoire. Vous dégustez différents produits à base de figues, dont également nos confitures élaborées à partir des figues récoltées dans notre verger conservatoire, différents petits encas là aussi. Et par la suite, vous partez en visite guidée à la découverte du verger conservatoire de Vézénor. Donc ces visites auront lieu du 1er juillet jusqu'au 2 septembre. Le jeudi, c'est plus en soirée qu'on vous accueille, avec à partir de 19h un apéro vigneron, mi-figue, mi-raisin, qui met en avant les vins et produits du terroir. Un vigneron du territoire est présent pour vous présenter ses vins, vous les faire déguster. Et en complément, la Maison de la Figue vous propose un buffet avec là aussi des petits encas à base de figues. Et si vous souhaitez compléter donc cette soirée, à 21h, vous pouvez participer à la visite nocturne de la cité médiévale où là vous sillonnez les rues à la fraîche et à la tombée de la nuit. Pour compléter cette programmation, il y aura deux autres rendez-vous. Le 30 juillet, suite à la visite nocturne de la cité médiévale, il y aura une observation du ciel étoilé avec l'association L'Étoile Cévenol. Et le 13 août, par contre, en remplacement de la visite nocturne, il y aura une balade au comté autour de l'histoire de la figue. Et ensuite, les 22 et 23 août, vous pourrez retrouver la Figoulade, un grand marché de producteurs avec des dégustations, des visites guidées et de nombreuses animations. Et surtout, au cours de ces deux journées, vous pourrez déguster, savourer les figues fraîches issues des producteurs gardois, mais aussi du verger conservatoire de Vézénor. Également, vous pourrez admirer deux expositions, une mi-figue, mi-raisin de Roger André et les étonnés de Jean-Pierre Tain, sculpteur. Cette exposition est visible jusqu'au 30 septembre. Et également, nous proposons de découvrir une exposition du CIVAM, Mangeons bon, mangeons bien. Toutes ces infos sont à retrouver sur le site internet de la Maison de la Figue, www.maisondelafigue.com.
1: On change de sujet puisqu'on part maintenant du côté du Prestorama de Rousson qui fête ses 30 ans cette année. Et cette fois-ci, ce sont plutôt des animations à dimension historique et éducative qui vont être proposées.
2: Le Prestorama, comme vous le disiez, fête ses 30 ans. Tous les mercredis matin du 8 juillet au 26 août, les visiteurs pourront participer à une visite guidée qui sera suivie d'un atelier créatif à destination des familles. En fait, l'atelier se fait à quatre mains. Il est destiné aux enfants, mais également aux parents. Donc, c'est vraiment un moment à partager entre parents et enfants. Et après, on retrouve donc des ateliers pédagogiques plus classiques les mardis matins à partir du 7 juillet et jusqu'au 25 août. Nous aurons par exemple un atelier médaillon en argile, une balade découverte, un atelier dégagement de fossiles, un atelier découverte de la peinture historique, un atelier création d'une statue menhir miniature, une confection d'une bourse en toile et enfin un où on découvrira le modelage d'animaux. Donc ces ateliers du mardi sont accessibles pour les enfants à partir de 6 ans. Et le jeudi, nous accueillons les enfants dès 3 ans, où là, il y aura un atelier création d'un collier préhistorique, un autre réalisation d'un dessin préhistorique, et enfin un atelier land art. Le Prestorama proposera également une soirée exceptionnelle, où donc suite à la visite guidée, là aussi, en partenariat avec l'étoile Cévenole, il y aura une observation du ciel étoilé à l'extérieur du site du Prestorama. Toutes ces infos sont à retrouver là aussi sur le site du Prestorama, www.prestorama.com.
1: Merci à Audrey Mistral et je vous rappelle que, bien sûr, parmi les sites touristiques d'Alès Agglomération figurent également la mine Témoin et la maison du mineur qui, elles aussi, proposent de nombreuses animations pendant cet été. Enfin, pour les petits curieux, la semaine de découvertes culturelles et scientifiques se poursuit au pôle culturel et scientifique de Rochebelle à Alès. Pendant ces deux journées de jeudi et vendredi, des ateliers scientifiques le matin entre 9h et 11h, des ateliers nature entre 14h et 16h, et pour finir la journée, des spectacles toujours en piste, c'est du cirque jeudi à 18h sous le chapiteau de la Verrerie, et vendredi, projection par itinérance. Toutes les animations que je viens de vous citer sont gratuites et se déroulent donc au pôle culturel et scientifique de Rochebelle à Alès. C'est la fin de ce moment d'information locale sur Radio Intervalle. Merci de l'avoir suivi et à très bientôt sur notre antenne pour continuer à découvrir toute l'actualité près de chez vous.
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La météo sur Radio Intervalle dans le Gard et en Lozère. Le pic de la canicule est attendu pour ce mercredi avec une vigilance jaune en Lozère et orange dans le Gard. En Lozère, ce mercredi 8 juillet, quelques nuages, mais ils ne suffiront pas à faire baisser les températures. Dans l'après-midi, Mistral et Tramontane se lèvent et soufflent jusqu'à 45 km/h et les températures sont environ 6 degrés au-dessus des valeurs de saison. Il fait 9 à 22 degrés pour les minimales, au meilleur de la journée entre 31 et 40 degrés, 35 à Langogne, 37 à Mende, 40 à Florac. Ce jeudi 9 juillet en Lozère, grand soleil et ciel bleu toute la journée. Le vent est retombé et pour les températures, attendez ce jeudi des minimales de 11 à 24 degrés. En journée, 30 à 38 degrés, 33 à Langogne, 36 à Mende, 37 à Florac et 38 à Saint-Enimy. Pour la fin de la semaine en Lozère, c'est plus perturbé, mais pour autant, les températures ne devraient baisser de manière significative qu'à partir de lundi. Ce mercredi dans le Gard, quelques nuages surtout le matin et des vents variables jusqu'à 50 km/h. Pour les températures, le département est maintenant placé en alerte de niveau orange pour le risque canicule avec des minimales qui baissent peu la nuit, 13 à 21 degrés. En journée, il fait 37 à 43 degrés. Le maximum pour Sommières, 42 à Nîmes et Saint-Hippolyte, 41 à Alès. Je vous rappelle que ce sont des valeurs estimées à l'ombre. Ce jeudi dans le Gard, soleil de plomb, un peu de vent de nord à l'est le matin. L'après-midi, c'est le marin qui prend le relais, soufflant jusqu'à 45 km/h. Enfin, des températures toujours étouffantes ce jeudi. 19 à 26 degrés pour les minimales. Au plus chaud, il fait entre 36 et 40 degrés. Pour la suite dans le Gard, des orages possibles au nord en soirée de vendredi. Quelques gouttes samedi, mais l'ambiance se rafraîchit à peine. C'était Estelle, merci d'avoir suivi ce point météo. Restez au frais autant que vous le pourrez et à bientôt pour d'autres nouvelles du temps sur Radio Intervalle.

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2: Amis auditeurs, bonjour, Gilles avec vous pour ces quelques instants consacrés à de la musique gospel, bien sûr, des chants qui nous viennent des États-Unis, puisque nous écouterons de la country music gospel. Donc des chants de foi qui sont partagés sur différentes fréquences radio, c'est très célèbre là-bas, et je vous propose dans un premier temps d'écouter un petit spot musical, donc tout simplement une publicité pour présenter chacun, tous ceux qui nous écoutent sur les radios là-bas aux États-Unis, pour présenter tout simplement ces chants, pour envoyer un disque, etc. Vous allez voir, on est tout de même loin de ce que l'on vit dans d'autres régions en ce qui concerne le gospel. Tout de suite donc, partons pour ce spot musical.
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2: Et oui, cela donne envie de faire de la country gospel, et c'est vrai que c'est tout un monde dans ces régions du Middle East. Je vous propose maintenant d'écouter deux titres avec, dans un premier temps, une chanson qui semble être chantée par une jeune fille, une toute jeune adolescente. Elle s'appelle Amber Thompson, et elle nous chante « Show and Tell », « Montre et dit », suivi dans un second temps de groupe Psa Agma, qui nous interprète « Praise Him ».

à deux autres titres après cette chanteuse qui semble être véritablement une adolescente. Alison Durham pour continuer dans les voix féminines avec His Voice, suivi de Kevin Williams avec Bible Way.

0: J'espère que vous avez passé d'agréables moments sur cette fréquence. Nous nous retrouvons dans une prochaine émission gospel avec d'autres thèmes country, si vous le voulez bien. Au revoir.
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0: française des littératures occitanes, un B. Martine Michel. Adissas Martino Michel.
1: Adissas Estelle. Et bonjour, auditeur des Radio Interval. Ben, Dieu, c'est vos B. Te vous parler d'autrices qui sont des provinces. Et donc, Paris-Nissa. Alors, on a commencé par Provence. Te voulais dire qui consulte Magali Bizot d'Argent. Qu'elle est nascue en 1958 en Provence. Et passait son enfance derrière le rideau des fers. Cante des polyphonies occitanes, est comédienne, danseuse, régente, pintraire, photographe, també maire et écrivaine. Ses poésies parlent au corps, dans le malheur et dans le bonheur de la vie. À qui, pour vous, d'autant? D'autant que ton corps et mon corps faisaient une planète, que ton âme et mon âme viravent et roulavent. Galaxies mesclades inventant mal l'amour, d'autant que ton corps et mon corps, encore tendres et douces, comprenaient et ma langue et ta langue, et que ma bouche sur ta bouche mesclave si sabour et ta carte d'aquel temps. Espousavou ma car, d'autant qu'il y avait encore une nousse. Et le monde virava, redoux, cumul, suau et amistous, et naquel ten dans l'ail qui connaissait le nousse.
0: Un poème d'amour de Magali Bizot d'Argent. Sont des personnes qui, par la magie par son, encore vivent. C'est des poésies contemporaines ou citanes.
1: Eh bien, si vous voulez, on en parle un peu de Lise Gross. Alors, Lise est la fille d'un conteur et écrivain Georgi Gross. Elle est nascue en 1943. Régente, militante occitaniste, contre la course camarguesa, tant pis. Présidente de TVOC, a publié mai d'une dizaine de livres. Et vous vous direz d'elle, vide. Les gouttes de ma vie tombent, bégudes par la terre sec. Des rails de soleil, ennive une grâce, le fiel a dit jour, là il s'est escapé le temps. De la neble de l'esper, s'est néga le camp de l'infantaise. Au pays d'amont, au corps d'auvergne blave, danse les trèves douces. Sur les camis vieilles, la rose faguait son lien. Urtigos et fagueiro mestreggio sus lu penjao. 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Il tournarai pas main sur lu cami de dol. Et à qui disclaran encar et encar les cris agus de mon félin. Les gouttes de ma vie do tournaran naise sur une terre vive.
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1: Eh bien, si vous voulez, on en parle d'ami Rumejo Gross. Aquella d'aqui est une jovenette qui se dit journaliste, artiste et auteur. Escrit en provençal dans les deux graphies, en graphie félibrenque et mai en graphie classique. Mestrege la langue à la perfection et à qui d'elle. Dieu me culisse, Dieu me culisse, Dieu m'aculisse. Si eu une fille tombée de son arbre, à l'entour de eu, tout est blanc, tout est plein. L'air tranquille et mes marmus sont des paroles qui comprenaient pas. Si eu sous l'état, une âme qui se rebale au sol, fin si eu sous l'eau, énergie ou spectaculose qui me sonne, somme de veni. 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Quand l'hiver vendra, on t'en arraille. Le paradis me pareil tal nuen. L'infer est déjà expandi dans la terre, la car, le corps de l'homme. L'animal est l'âme sans mal. ni mai ni mai. L'humain est l'âme qui trévire, tentade, barade. 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
0: Et comme l'auteur qui nous en a parlé juste après, Martine Michel, c'est dit Zine et comme Alain Kopp écrivait et cantait, l'a non escouta juste avant d'escouta son poème.

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0: Bonjour à toutes et à tous, RFI Matin commence et on va beaucoup revenir ce matin sur la candidature de Marine Le Pen à la prochaine présidentielle française après sa condamnation en appel pour détournement de fonds au Parlement européen. La chef de file de l'extrême droite se pourvoit en cassation, on en parle avec nos invités, le politologue Arnaud Benedetti à 7h13 et le député et porte-parole du RN Julien Odoul. Ce sera à 8h20. D'abord, c'est votre journal. Bonjour Julien Coquelin-Rohem.
2: Bonjour Andréane. Dès le début de ce journal, les réactions de la classe politique française et des alliés de Marine Le Pen au Parlement européen. L'actualité ce matin, c'est aussi les États-Unis qui frappent de nouveau l'Iran et Téhéran qui riposte dans les pays du Golfe. On part aussi en Turquie. Le deuxième jour du sommet de l'OTAN et la bonne entente entre Donald Trump et l'hôte de ce rendez-vous, le président turc Recep Tayyip Erdogan. Et puis du foot, la déception teintée de fierté des Égyptiens qui ont bien failli éliminer l'Argentine tenante du titre hier soir en Coupe du Monde. Coupable, condamnée, mais candidate, Marine Le Pen se tourne désormais vers l'élection présidentielle. Elle tentera bien pour la quatrième fois d'accéder à l'Élysée sous les couleurs du Rassemblement national malgré la décision de la Cour d'appel de Paris. Hier après-midi, les juges ont bien reconnu Marine Le Pen coupable de détournement de fonds dans l'affaire des assistants parlementaires du parti d'extrême droite au Parlement européen. Le jugement souligne la gravité objective des faits, mais les peines n'en sont pas moins plus clémentes qu'en première instance. 100 000 euros d'amende, 45 mois d'inéligibilité, dont 30 avec sursis. Les 15 restants ont déjà été purgés et laissent donc Marine Le Pen éligible. Reste la peine de 3 ans de prison, dont un an ferme à purger avec bracelet électronique, que Marine Le Pen compte désormais éviter en faisant le pari risqué d'un pourvoi devant la Cour de cassation. Elle a donc confirmé sa candidature hier soir et l'annonce a fait réagir dans les couloirs de l'Assemblée nationale et dans toute la classe politique française. Charlotte Urien-Thomaca.
3: Juridiquement, la chef des députés RN peut être candidate, mais pour l'ensemble de la classe politique, cette candidature pose un problème moral. À gauche, le ton est unanimement sévère. Chez les écologistes, le député Benjamin Lucas rappelle qu'un candidat à la plus haute fonction devrait être exemplaire.
4: Nous connaissons l'adversaire à vaincre, c'est donc une délinquante, condamnée par la justice pour cela, quelqu'un qui a passé 30 ans à dire tous pourris et qui est aujourd'hui à la tête du parti le plus pourri de France, une voleuse.
3: Pour la députée socialiste Aïda Adizadeh, ces deux condamnations devraient conduire Marine Le Pen à mettre un terme à sa carrière politique.
5: Dans toute démocratie saine, une responsable politique condamnée deux fois devrait elle-même avoir la moralité de se retirer à tout jamais de la vie politique.
3: Du côté des candidats à l'Élysée, Jean-Luc Mélenchon a répondu à Marine Le Pen qu'il accuse d'avoir bénéficié d'un non-lieu pour les mêmes faits. Dans un post sur X, le leader insoumis juge la candidate RN, je cite, minable et estime qu'elle ment. Édouard Philippe, également candidat à l'Élysée, évoque un choix qui appartient à Marine Le Pen, mais qu'elle devra justifier devant ses électeurs.
6: Elle a été condamnée deux fois par la justice. Elle se pourvoit en cassation comme elle en a parfaitement le droit. Moi, j'entends défendre mes positions et lutter pied à pied contre les positions que prend Madame Le Pen.
3: La candidate du RN entend afficher sa détermination. Elle se rendra dès ce matin dans la Sarthe pour un déplacement de terrain avec Jordan Bardella.
2: Charlotte Urien-Thomaca, les réactions outrées dans la classe politique française, mais la prudence du côté de l'Union européenne, pourtant bien concernée. Les faits pour lesquels Marine Le Pen a été condamnée se sont déroulés au Parlement européen. Mais les dirigeants de l'UE et certains groupes parlementaires ont choisi de garder le silence depuis hier. Ça n'est pas le cas des alliés de Marine Le Pen. Bonjour Pierre Benazet.
7: Bonjour.
2: La satisfaction du groupe d'extrême droite Patriotes pour l'Europe à Strasbourg, qui entrevoit ce matin une chance de reprendre du poil de la bête après plusieurs revers électoraux.
7: Oui, et si on prend la grande tribune de l'Assemblée des Patriotes organisée par Viktor Orban à Budapest en mars dernier, Marine Le Pen était à côté du Premier ministre hongrois sortant, mais aussi du Néerlandais Geert Wilders, de l'Italien Matteo Salvini. Sa Ligue du Nord, à lui, est en coalition avec Giorgia Meloni. Mais Viktor Orban n'est plus Premier ministre, et quant à Geert Wilders, son parti pour la liberté avait déjà perdu sa place dans la coalition au pouvoir. Pour ces partis qui siègent dans le groupe des Patriotes pour l'Europe, le troisième en taille au Parlement européen, la candidature de Marine Le Pen représente un espoir de revenir sur le devant de la scène politique européenne. Ce mardi, Geert Wilders a posté en français la nouvelle présidente de la France sous une photo de Marine Le Pen. Viktor Orban a salué une victoire pour la France et une lueur d'espoir pour les nations européennes éprises de liberté. Et Matteo Salvini exulte, la parole passe des juges aux citoyens. Les alliés traditionnels du Rassemblement Rassemblement National ne sont pas défavorables à Jordan Bardella, qui préside leur groupe au Parlement, mais ils font surtout confiance à leur relation de longue date avec Marine Le Pen.
2: Pierre Benazet, merci. Et cette candidature de Marine Le Pen, malgré sa condamnation, on continue d'en parler. Édition spéciale juste après ce journal avec Andréane Mélard. L'actualité ce matin également à nouveau au Moyen-Orient, alors que le protocole d'accord entre l'Iran et les États-Unis semble une nouvelle fois vaciller. Après les tirs imputés à l'Iran contre 3 navires dans le détroit d'Ormuz, l'armée américaine dit avoir frappé cette nuit plus de 80 cibles dans le pays, dont des systèmes de défense antiaérienne. Washington rétablit aussi les sanctions contre le pétrole iranien. L'Iran avait promis cette nuit une action décisive. En réponse, il annonce ce matin avoir frappé des bases américaines dans le Golfe, au Koweït et à Bahreïn.
0: Tout ceci alors qu'en Turquie, le sommet de l'OTAN rentre dans le vif du sujet.
2: Après un dîner inaugural hier soir, les 32 dirigeants des pays membres de l'Alliance Atlantique se retrouvent ce matin pour une réunion de travail. Et comme l'an dernier, les alliés européens de Donald Trump vont tout faire pour l'amadouer. Lui qui menace fréquemment de se désengager de l'OTAN, des dizaines de milliards de dollars de contrats attendus pour prouver au président américain qu'ils ont bien engagé leur augmentation des dépenses de défense. L'hôte de ce sommet s'est lui aussi livré à une opération séduction hier. Le président turc Recep Tayyip Erdogan, qui a réservé un accueil spécial à Donald Trump. Julien Chavanne.
8: Une escorte à cheval autour de sa limousine présidentielle. Un salut aux troupes.
9: Merhaba, Ashkar.
8: Et un survol d'avion de chasse. Cérémonie d'accueil sur mesure pour Donald Trump, lui qui adore les traitements de faveur. Devant les caméras, aux côtés du président turc, le président américain vante l'aéroport et les routes d'Ankara, se félicite de sa relation spéciale avec Recep Tayyip Erdogan.
10: Je pense que c'est le cas depuis le tout début, dès le premier instant. C'est tout simplement une alchimie qui fonctionne entre nous.
8: Donald Trump, toujours aussi fasciné par les dirigeants autoritaires, les arrestations de manifestants, la répression de l'opposition ou la mise au ban des médias non loyalistes ne choquent pas le président américain. Au contraire, le locataire de la Maison-Blanche est venu avant tout pour faire plaisir à son grand ami, avec un gros cadeau à la clé, la levée des sanctions décidées en 2020 après l'achat par la Turquie de défense antiaérienne russe.
10: Nous allons lever les sanctions. Il est temps. On ne veut pas sanctionner des amis. C'est très simple.
8: Ce qui permettrait à la Turquie d'acheter des avions de chasse américains F-35. Nous avons de meilleures relations avec la Turquie qu'avec certains de nos alliés, explique Donald Trump. Une mise en garde aux pays de l'OTAN qui se plie déjà pourtant en quatre pour le satisfaire. Julien Chavanne, Ankara, RFI.
2: RFI 5h08 à Dakar, au Sénégal. C'est un nouveau rebondissement dans le bras de fer entre l'exécutif et la majorité parlementaire, alors que l'Assemblée dirigée par Ousmane Sonko a adopté le 29 juin une réforme de la Constitution pour renforcer ses pouvoirs et ceux du Premier ministre et restreindre par là même ceux du Président. Le chef de l'État a choisi hier de riposter. Bassirou Diomaye Faye saisit le Conseil constitutionnel qui a désormais 8 jours pour se prononcer. Léa Lisa Vesterhoff.
11: Le Conseil constitutionnel devra dire s'il y a eu violation de la procédure de révision constitutionnelle ou non. Si la plus haute instance juridique du pays n'est pas amenée à se prononcer sur le contenu du texte, l'objectif pour le président est bien de tenter de retoquer cette réforme. Au nom de ceux qui s'y opposent, sa propre coalition d'abord, mais aussi les partis d'opposition et plusieurs mouvements de la société civile qui demandent plus de concertation sur le contenu et dénoncent un texte taillé sur mesure pour Ousmane Sonko, désormais à la tête de l'Assemblée nationale. Politiquement, cette saisine offre une troisième voie au chef de l'État entre deux options difficiles, celle d'accepter le texte adopté à une large majorité par l'Assemblée nationale la semaine dernière et le promulguer, ou le soumettre à un référendum, une opération jugée coûteuse et risquée pour l'exécutif d'un point de vue électoral. Le chef de l'État a en tout cas demandé au Conseil constitutionnel d'examiner sa requête en urgence. Il a 8 jours pour se prononcer. Léa Lisa Vesterhoff, Dakar. RFI.
2: Sur le continent africain, le projet ICOP, à nouveau contesté devant la justice. 4 agriculteurs ougandais ont déposé hier devant la Haute Cour de Londres une plainte contre la société britannique qui porte le projet d'oléoduc en Ouganda, détenu majoritairement par le groupe Total Energy. Les plaignants font notamment valoir qu'ils peuvent obtenir réparation contre une entreprise dont les actions menacent les efforts d'adaptation ou d'atténuation du réchauffement climatique. On en parle plus en détail à 7 prédateur, temps universel. Le réchauffement climatique causé par l'activité humaine, on ne peut plus visible ces jours-ci en France.

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1: Sur Radio Intervalle, il est 7h10. Dans un petit instant, on retrouve Raphaël avec Caravane et puis le reportage de Youri. Les annonces locales, ce sera un peu plus tard dans la matinée. Je vous souhaite une excellente matinée, un très très bon mercredi.

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1: Bonjour à tous, je vous propose aujourd'hui une conférence organisée par Supagro Florac sur la question suivante: comment faire territoire avec les autres êtres vivants? C'est une conférence proposée par Sophie Gosselin, docteur en philosophie. Alors la question, c'est donc de savoir comment habiter un territoire rural, quand par exemple on vient de la ville et qu'on veut s'installer à la campagne. Car bien souvent, on emporte avec soi un modèle de société qui détruit les valeurs paysannes et provoque un désastre écologique. Alors quelles sont les propositions pour concilier une approche relationnelle et sensible avec les milieux habités?
2: De notre façon d'être au monde, la maîtrise de la technique, de l'énergie, aujourd'hui des technologies, nous ont permis de réels progrès. Qu'on prenne comme exemple l'espérance de vie, la sécurité alimentaire, on a tous plein d'exemples en tête des progrès accumulés. Mais ceci s'est fait au prix d'une forme d'illusion sur notre indépendance vis-à-vis des vivants autres qu'humains, avec lesquels pourtant nous cohabitons. Cette façon de nous penser, anthropocentrée, de penser la vie, pourrait bien conduire à une fin précipitée de l'humanité. Alors face à l'urgence climatique, face à l'effondrement de la biodiversité, porter attention et soigner nos liens entre humains et aux vivants n'est donc pas qu'un truc de bobo urbain en mal de nature. C'est quand même, et sans doute, une nécessité vitale pour sortir enfin d'une bulle, d'une réalité virtuelle, initiée avec la révolution industrielle.
1: Sophie Gosselin va donc parler d'un mouvement de réhabitation qui va un peu plus loin que ce qu'on appelle les néo-ruraux et qui s'inspire des peuples autochtones, mais aussi des cercles de réflexion anarchistes, féministes et de la lutte pour les droits civiques. Le mouvement de réhabitation s'oppose aux exodes ruraux, à l'urbanité et à l'industrialisation de l'agriculture.
3: Alors qu'est-ce que c'est que cette réhabitation? De quoi il s'agit? C'est des personnes, des collectifs qui quittent les métropoles et qui s'inscrivent généralement en rupture avec les modes de vie qui ont été engendrés par les sociétés industrialisées, par l'uniformisation des modes de vie liés à la mondialisation, l'uniformisation des espaces et des formes de vie qui sont généralement, on voit bien, la structure même de l'espace urbain, organisée autour des routes aujourd'hui et des voitures, et que tout ça organisé autour des centres commerciaux. Donc on voit bien tout le projet moderne de l'architecture qui s'est concentré essentiellement sur l'urbanité.
1: Donc habiter un territoire, c'est faire avec notre condition humaine et terrestre. Ce n'est pas seulement résider, c'est vivre en relation avec tous les autres habitants.
3: Alors il y a une dimension aussi qui est importante dans cette notion de réhabitation, c'est qu'il y a l'idée pas seulement d'aller vivre dans la nature, mais plutôt aussi de faire communauté. Donc la condition terrestre, c'est le fait qu'en tant qu'humain, en tant que vivant, nous appartenons, nous participons, nous appartenons à la Terre et nous créons collectivement avec les autres humains les conditions de monde habitable. Donc il y a Terre. La Terre, c'est les conditions d'habitabilité, et les mondes, s'il y a toujours plusieurs mondes, c'est la manière dont on fait commun.
1: Sophie Gosselin va prendre l'exemple de Thierry Geffray, un paysan du Diwa, qu'elle a rencontré et qui a un parcours de néo-rural assez exemplaire.
3: Alors Thierry, pour le décrire, il est paysan, éleveur, dans le Haut Diwa. Et donc c'est au contact des peuples nicaraguayen et guatémaltèque, qu'il va apprendre à connaître d'autres manières de cultiver, de pratiquer la paysannerie. Et donc il revient quelques années plus tard en France avec l'idée de devenir paysan, alors qu'il vient plutôt d'un milieu urbain, justement. Et donc dans ce retour à la terre, il voit justement la possibilité de retrouver un lien avec un territoire vivant. Alors il s'installe, du coup il fait le choix de s'installer dans le Diwa. Et il s'engage à développer une culture durable. Bien que déjà, très vite, il va se retrouver lui-même prisonnier d'une logique productiviste, puisqu'il est éleveur de brebis dans les montagnes, mais il s'occupe d'un troupeau de 500 bêtes.
1: Selon Thierry Geffray, ce paysan donc du Diwa, Il faut faire la différence entre un exploitant agricole qui domine la terre, qui l'exploite avec une vision productiviste, et le paysan qui entretient, qui prend soin de la terre qu'il habite.
3: Parce que l'enjeu du lien à la terre ne peut relever d'une simple réponse personnelle. Il s'agit, de manière plus profonde, de défendre un commun qui permette de, comme il le dit, réparer notre relation au monde. Alors la défense de ce commun le conduit à s'engager en politique et à devenir président de la communauté de communes du Diois. Et il se donne alors pour objectif de remettre les agriculteurs au cœur de la dynamique du développement territorial, et cela à l'encontre des orientations politiques qui sont alors dominantes et qui sont notamment portées par le Conseil régional de la Drôme, qui privilégie plutôt le développement du tourisme. Donc lui, son idée, c'est plutôt que de développer le tourisme, c'est remettre, changer, en fait, repenser le statut même de l'activité agricole, qu'elle soit elle, en fait, qui devienne le cœur du territoire. Et notamment, ça va aboutir, ce processus, à la reconnaissance du pays d'Ivoire, première étape, qui contribuera, avec les deux intercommunalités de Basse-Vallée, à la naissance du projet Bio-Vallée, dont peut-être certains d'entre vous ont entendu parler.
1: Alors c'est aussi la question de la souveraineté territoriale qui est abordée, avec d'une part l'état-nation, la propriété et la valorisation du travail, et d'autre part une vision du corps territoire et de la relation aux autres êtres vivants.
3: Alors donc contre une vision consommatrice et hors sol du territoire, il va défendre l'idée que les paysans sont les mieux à même d'ouvrir la voie d'une réhabilitation collective et de renouer justement les fils brisés d'un attachement terrestre à des milieux abîmés par l'industrie. Alors avec d'autres pionniers de l'agriculture biologique, hein, qui adoptent pour beaucoup d'entre eux les principes de la permaculture, il invite donc les paysans à repenser leur activité par-delà la seule fonction nourricière, pour participer à ce qu'il appelle un design territorial plus large, c'est-à-dire qu'il soit capable aussi d'accueillir la vie sauvage et de réinscrire les activités humaines dans une relation de coaffection avec tous les vivants qui habitent le pays d'Ivoire.
1: Alors Thierry Geffray, c'était un éleveur qui avait plus de 500 moutons, ce qui est beaucoup, et c'est dans la rencontre avec le loup, avec plus de 18 attaques en un an et 100 bêtes tuées, qui va être déterminante dans son parcours.
3: Et la première réaction de Thierry, c'est qu'il veut tuer, empoisonner les loups. Notamment, par exemple, en mettant des carcasses empoisonnées pour qu'ils meurent. Il veut, en fait, il ne pense qu'à les blesser à leur tour par des tirs de nuit et avec notamment l'autorisation du préfet. Et donc, tous les soirs, il monte, hein, dès qu'il sent que les loups peuvent arriver, il monte dans les crêtes pour essayer de repérer par où vont venir les loups. Donc, il devient presque un peu paranoïaque, en fait. Il ne pense plus qu'à ça. Il y a un basculement important, hein, qui a mis quand même une bonne dizaine d'années, qui s'est produit dans la vie de Thierry, puisque perçu dans un premier temps comme une bête féroce et hostile, un ennemi étranger à anéantir, le loup est progressivement devenu cette voix qui s'est un peu insinuée dans son esprit. Cette voix qui va l'obliger à refaire l'expérience de son milieu de vie et à s'enfoncer dans les ombres de la forêt et les plis de la montagne.
1: Sophie Gosselin, en bon prof de philo, va faire un détour par Descartes. Je pense, donc je suis. Et elle va nous proposer une autre vision que celle de la conscience pour définir l'homme, mais plutôt une approche sensorielle, sentir le monde pour se sentir exister.
3: Alors donc, qu'est-ce qui a rendu pour Thierry, en tout cas, possible ce basculement assez radical? C'est que l'attaque des brebis est d'abord donc ressentie comme une blessure intime qui va le conduire à reconsidérer petit à petit complètement son rapport au corps. Au sien, mais aussi à tous les corps qui l'entourent et qui constituent son milieu de vie. Il va vivre cet événement comme une atteinte portée au corps de ses brebis, mais aussi à son propre corps. Et cela étendu au territoire tout entier dont il dépend. Il fait l'épreuve donc de son interdépendance avec les autres humains. Il sent au plus profond de sa chair qu'il n'est pas le corps tout-puissant et imperméable de l'exploitant barricadé derrière son tracteur. En surplomb sur son territoire, qu'il maîtriserait donc un peu comme un état-major maîtriserait une carte. Mais sous le coup de la vulnérabilité, il va apprendre à son corps défendant qu'habiter un territoire vivant ne peut se faire que si l'on est habité sensiblement par lui.
1: Alors en conclusion, habiter un territoire pour Sophie Gosselin, eh bien, c'est avoir une approche sensible qui prend soin, en relation apaisée avec l'ensemble des autres êtres vivants.
3: Pour habiter, pour réhabiter son territoire de vie, pour le soigner et se soigner en retour, il est nécessaire donc de se mettre à l'écoute de tous les autres humains et tous les autres humains qui nous habitent et continuent à nous habiter. Et là, je fais aussi référence à la mémoire en fait, des territoires que l'on habite. Il est donc nécessaire, vital, de ressentir et de prendre soin de ce qu'on appelle le lien animique qui trame les corps territoire-terre. Donc la transformation qu'elle engage ne peut pas seulement se faire sur le mode de la volonté, de la prise de conscience, voyez, mais parce qu'elle nous engage d'abord à renouer avec nos sensibilités, avec nos corps comme le lieu de nos expériences affectives.
1: Voilà, on était avec Sophie Gosselin, docteur en philosophie, pour une conférence proposée par Supagro Florac sur la question suivante: comment faire territoire avec les autres êtres vivants? Les perspectives pour concilier une approche relationnelle et sensible avec les milieux habités.
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1: Nous avons souvent l'occasion de vivre l'aventure, tout à fait banale, mais quand même toujours étonnante, du soleil et du brouillard. Ici, c'est le brouillard, grisaille, humidité, sentiment de froid. Là, juste au-dessus, c'est le soleil, le ciel bleu, un sentiment de joie et de vie. Dans une telle situation, deux choses sont à faire. Ou bien, et souvent on y est obligé, on reste dans le brouillard en espérant qu'il se dissipera. Ou alors, si la chose est possible, on peut se déplacer un peu, monter à peine, et nous voilà dans le beau temps. Les gens qui ont le privilège de pouvoir faire cela disent volontiers « on est allé chercher le soleil ». On pourrait aujourd'hui se demander si, dans notre vie, on va assez chercher le soleil. Il y a le brouillard de nos problèmes, de nos angoisses, de nos chagrins. Mais sait-on que le soleil n'est peut-être pas très loin? Fait-on quelque chose pour aller le chercher? L'Éternel regarde pour voir s'il y a quelqu'un qui cherche Dieu, nous dit le psaume 14. Et s'il nous trouvait en train d'attendre que le brouillard se dissipe tout seul sur nos têtes?

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1: Un peu plus de 7h30 sur Radio Intervalle. On vous souhaite un très bon mercredi. Phrasiac pour la musique, Trio également. Et puis on retrouve Estelle pour les infos locales de ce jour.

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1: Bonjour à toutes et à tous et bienvenue dans ce moment d'information locale sur Radio Intervalle. Nous sommes dans le Gard aujourd'hui et plus précisément dans l'agglomération d'Alès où différents sites touristiques accueillent les personnes venues de loin mais aussi les habitants de la région en vous proposant de nombreux ateliers, animations et rencontres pendant cet été. Dans quelques instants, nous retrouverons Audrey Mistral pour parler des animations à la Maison de la Figue et au Préhistorama. Mais pour commencer, un petit point canicule, nous sommes actuellement en vigilance orange et les collectivités s'organisent pour proposer des points de fraîcheur, comme par exemple à la Grand Combe où la salle du conseil municipal est mise à disposition de la population. Elle est entièrement climatisée et vous pouvez aller y passer un moment entre 8h et 17h pour vous protéger de la chaleur. Dans l'agglo d'Alès, un communiqué vient de paraître pour rappeler les lieux de fraîcheur comme les lieux de baignade. Alès plage, baignade surveillée dans le Gardon tous les jours de 12h à 19h. Les piscines municipales, le toboggan et Alès Covel. Et les lieux ouverts au public qui sont climatisés, vous avez bien sûr à votre disposition la médiathèque ouverte du mardi au samedi, les halles de l'abbaye tous les matins et la maison de la jeunesse. Voilà pour aller prendre le frais un petit moment. Et une fois que vous serez un peu plus en forme, vous pourrez aller profiter des différentes animations qui auront lieu tout l'été à la Maison de la Figue et au Préhistorama. On découvre tout ça avec Audrey Mistral, chargée de coordination pour les sites touristiques de l'agglo.
2: Tout au long de l'été, diverses animations sont proposées pour découvrir l'histoire de la figue à Vézénobre, mais aussi pour pouvoir déguster des figues fraîches, puisque actuellement nous sommes en pleine récolte au cœur de notre verger conservatoire. Par exemple, en termes d'animation, les mardis, vous pouvez suivre une visite surprise qui vous permet de découvrir Vézénobre à travers différentes anecdotes et aussi où vous aurez différents points d'arrêt où vous pourrez donc déguster différents petits encas aux saveurs de figues, bien entendu. Donc, ces visites sont proposées les mardis matins de 9h30 à 11h du 7 juillet jusqu'au 25 août. Ensuite, le mercredi, on vous accueille dès 9h du matin pour un petit déjeuner au cœur de notre verger conservatoire. Vous dégustez différents produits à base de figues, dont également nos confitures élaborées à partir des figues récoltées dans notre verger conservatoire, différents petits encas là aussi. Et par la suite, vous partez en visite guidée à la découverte du verger conservatoire de Vézénobre. Donc ces visites auront lieu du 1er juillet jusqu'au 2 septembre. Le jeudi, c'est plus en soirée qu'on vous accueille, avec à partir de 19h un apéro vigneron, mi-figue, mi-raisin, qui met en avant les vins et produits du terroir. Un vigneron du territoire est présent pour vous présenter ses vins, vous les faire déguster. Et en complément, la Maison de la Figue vous propose un buffet avec là aussi des petits encas à base de figues. Et si vous souhaitez compléter donc cette soirée, à 21h, vous pouvez participer à la visite nocturne de la cité médiévale où là, vous sillonnez les rues à la fraîche et à la tombée de la nuit. Pour compléter cette programmation, il y aura deux autres rendez-vous. Le 30 juillet, suite à la visite nocturne de la cité médiévale, il y aura une observation du ciel étoilé avec l'association L'Étoile Cévenole. Et le 13 août, par contre, en remplacement de la visite nocturne, il y aura une balade au comté autour de l'histoire de la figue. Et ensuite, les 22 et 23 août, vous pourrez retrouver la Figoulade, un grand marché de producteurs avec des dégustations, des visites guidées et de nombreuses animations. Et surtout, au cours de ces deux journées, vous pourrez déguster, savourer les figues fraîches issues des producteurs gardois, mais aussi du verger conservatoire de Vézénobre. Également, vous pourrez admirer deux expositions, une mi-figue, mi-raisin de Roger André et les étonnés de Jean-Pierre Tain, sculpteur. Cette exposition est visible jusqu'au 30 septembre. Et également, nous proposons de découvrir une exposition du CIVAM, Mangeons bon, mangeons bien. Toutes ces infos sont à retrouver sur le site internet de la Maison de la Figue, www.maisondelafigue.com.
1: On change de sujet puisqu'on part maintenant du côté du Prestorama de Rousson qui fête ses 30 ans cette année. Et cette fois-ci, ce sont plutôt des animations à dimension historique et éducative qui vont être proposées.
2: Le Prestorama, comme vous le disiez, fête ses 30 ans. Tous les mercredis matin du 8 juillet au 26 août, les visiteurs pourront participer à une visite guidée qui sera suivie d'un atelier créatif à destination des familles. En fait, l'atelier se fait à quatre mains. Il est destiné aux enfants, mais également aux parents. Donc, c'est vraiment un moment à partager entre parents et enfants. Et après, on retrouve donc des ateliers pédagogiques plus classiques les mardis matins à partir du 7 juillet et jusqu'au 25 août. Nous aurons par exemple un atelier médaillon en argile, une balade découverte, un atelier dégagement de fossiles, un atelier découverte de la peinture historique, un atelier création d'une statue menhir miniature, une confection d'une bourse en toile et enfin un où on découvrira le modelage d'animaux. Donc ces ateliers du mardi sont accessibles pour les enfants à partir de 6 ans. Et le jeudi, nous accueillons les enfants dès 3 ans, où là, il y aura un atelier création d'un collier préhistorique, un autre réalisation d'un dessin préhistorique, et enfin un atelier land art. Le Prestorama proposera également une soirée exceptionnelle, où donc suite à la visite guidée, là aussi, en partenariat avec l'étoile Sévenol, il y aura une observation du ciel étoilé à l'extérieur du site du Prestorama. Toutes ces infos sont à retrouver là aussi sur le site du Prestorama, www.prestorama.com.
1: Merci à Audrey Mistral et je vous rappelle que, bien sûr, parmi les sites touristiques d'Alès Agglomération figurent également la mine Témoin et la maison du mineur qui, elles aussi, proposent de nombreuses animations pendant cet été. Enfin, pour les petits curieux, la semaine de découverte culturelle et scientifique se poursuit au pôle culturel et scientifique de Rochebelle à Alès. Pendant ces deux journées de jeudi et vendredi, des ateliers scientifiques le matin entre 9h et 11h, des ateliers nature entre 14h et 16h, et pour finir la journée, des spectacles toujours en piste, c'est du cirque jeudi à 18h sous le chapiteau de la Verrerie, et vendredi, projection par itinérance. Toutes les animations que je viens de vous citer sont gratuites et se déroulent donc au pôle culturel et scientifique de Rochebelle à Alès. C'est la fin de ce moment d'information locale sur Radio Intervalle. Merci de l'avoir suivi et à très bientôt sur notre antenne pour continuer à découvrir toute l'actualité près de chez vous.
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La météo sur Radio Intervalle dans le Gard et en Lozère. Le pic de la canicule est attendu pour ce mercredi avec une vigilance jaune en Lozère et orange dans le Gard. En Lozère, ce mercredi 8 juillet, quelques nuages, mais ils ne suffiront pas à faire baisser les températures. Dans l'après-midi, Mistral et Tramontane se lèvent et soufflent jusqu'à 45 km/h et les températures sont environ 6 degrés au-dessus des valeurs de saison. Il fait 9 à 22 degrés pour les minimales, au meilleur de la journée entre 31 et 40 degrés, 35 à Langogne, 37 à Mende, 40 à Florac. Ce jeudi 9 juillet en Lozère, grand soleil et ciel bleu toute la journée. Le vent est retombé et pour les températures, attendez ce jeudi des minimales de 11 à 24 degrés. En journée, 30 à 38 degrés, 33 à Langogne, 36 à Mende, 37 à Florac et 38 à Saint-Enimy. Pour la fin de la semaine en Lozère, c'est plus perturbé, mais pour autant, les températures ne devraient baisser de manière significative qu'à partir de lundi. Ce mercredi dans le Gard, quelques nuages surtout le matin et des vents variables jusqu'à 50 km/h. Pour les températures, le département est maintenant placé en alerte de niveau orange pour le risque canicule avec des minimales qui baissent peu la nuit, 13 à 21 degrés. En journée, il fait 37 à 43 degrés. Le maximum pour Sommières, 42 à Nîmes et Saint-Hippolyte, 41 à Alès. Je vous rappelle que ce sont des valeurs estimées à l'ombre. Ce jeudi dans le Gard, soleil de plomb, un peu de vent de nord à l'est le matin. L'après-midi, c'est le Marin qui prend le relais, soufflant jusqu'à 45 km/h. Enfin, des températures toujours étouffantes ce jeudi, 19 à 26 degrés pour les minimales. Au plus chaud, il fait entre 36 et 40 degrés. Pour la suite dans le Gard, des orages possibles au nord en soirée de vendredi, quelques gouttes samedi, mais l'ambiance se rafraîchit à peine. C'était Estelle, merci d'avoir suivi ce point météo. Restez au frais autant que vous le pourrez et à bientôt pour d'autres nouvelles du temps sur Radio Intervalle.

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1: Andréane Mélard.
0: Et Gaëtan Plenet pour le journal. Bonjour Gaëtan.
2: Bonjour Andréane, bonjour à tous.
0: Marine Le Pen condamnée.
2: Mais candidate pour la présidentielle française de l'an prochain et elle lance officiellement sa campagne, on en parle dans un instant. Et puis on vous emmène dans son fief d'Hénin-Beaumont, dans le Nord. Certains se réjouissent là-bas, d'autres auraient franchement préféré Jordan Bardella. À des frappes iraniennes cette nuit au Koweït et à Bahreïn, une riposte de la République islamique après d'autres frappes américaines, celle-ci. L'Ukraine aussi, frappée cette nuit par la Russie dans plusieurs régions du pays. On va parler de la tournée africaine du chef de la diplomatie russe, Sergueï Lavrov, entamée hier en Éthiopie, de la Colombie, où le président élu dénonce une volonté de coup d'État de la part de l'actuel chef de l'État. La Colombie, éliminée de la Coupe du Monde de football, tout comme l'Égypte, la Suisse et l'Argentine qualifiées pour l'écart. On en parle dans quelques minutes dans le journal des sports.
0: Un candidat de plus à la présidentielle française de l'an prochain, une candidate en l'occurrence Marine Le Pen, se lance dans la course puisque la justice le lui autorise.
2: La chef de file du Rassemblement National a pourtant été condamnée hier par la Cour d'appel de Paris pour détournement de fonds européens, 3 ans d'emprisonnement dont une année à passer sous bracelet électronique, 100 000 euros d'amende et 45 mois d'inéligibilité, donc 15 fermes. Or, ces 15 mois, elle les a déjà purgés, alors elle pouvait effectivement se présenter, ce qu'elle a fait dès hier soir, annonçant au passage ce pourvoi en cassation. Bonjour Raphaël Delvolvé.
3: Bonjour Gaëtan.
2: Un pourvoi en cassation qui lui permet de lancer sa candidature sans bracelet électronique et sur le thème du phénix renaissant de ses cendres.
3: Oui, c'était le scénario dont rêvaient ses soutiens et tout était prêt dans les cartons peu après l'annonce hier soir de la candidate sur TF1.
4: Ce soir, je suis candidate à l'élection présidentielle.
3: Très vite, les équipes de Marine Le Pen dégainent une campagne de communication, un site internet pour récolter des dons, un visuel montrant Marine Le Pen les bras ouverts façon Corcovado et un slogan, ouvrez les guillemets, « La Renaissance ». Le narratif, on le voit venir, le récit de l'insubmersible Marine. Elle survit à tout, dans le privé comme dans le public, résume un proche, ayant en tête une longue liste de tribulations, voyez plutôt l'attentat contre son père dans sa jeunesse, des échecs politiques majeurs, avec 2 présidentielles loupées, un débat d'entre-deux-tours raté dans les grandes largeurs en 2017, des changements de pied sur l'euro et l'Europe, et des amitiés sulfureuses avec un certain Vladimir Poutine ou encore le Hongrois Viktor Orban. Et viennent donc s'ajouter à cette longue liste ces 2 condamnations qui n'entament pas sa volonté d'être candidate, malgré avoir longtemps réclamé la probité du système qu'elle dénonce. Marine Le Pen sera bien là en 2027. Une campagne dont elle reste dans les sondages la favorite et en donne également le tempo. Preuve en est, dès hier soir, tous ses adversaires se sont positionnés sur sa condamnation. Bien sûr, tout cela n'est pas une garantie de victoire pour autant.
2: Merci Raphaël Delvolvé du service politique. Marine Le Pen candidate et qui annonce déjà le nom de son premier ministre en cas de victoire, Jordan Bardella. Ils seront d'ailleurs en déplacement ensemble tout à l'heure à La Flèche dans la Sarthe, dans le centre de la France.
0: Plus au nord, à Hénin-Beaumont, on attendait bien sûr cette candidature avec beaucoup d'impatience.
2: Oui, cette ville du Pas-de-Calais est le fief électoral de Marine Le Pen qui tentera donc d'accéder aux fonctions suprêmes pour la 4e fois. Là-bas, il y en a qui sont ravis, d'autres un petit peu moins. Un reportage de Marie Lecoq.
5: Au Café de la Paix, place Carnot, l'écran de la télévision passe du match de foot au journal de TF1. Pas tout à fait la même ferveur, sauf qu'hier soir, l'invité avait quelque chose de particulier, c'était Marine Le Pen. Et dans une ville où le Rassemblement National est enraciné, c'était un rendez-vous à ne pas manquer. La décision était très attendue, alors quand elle met fin au suspense et annonce sa candidature, c'est le soulagement pour Alain.
6: D'après ce que Marine Le Pen dit et propose, ça apporterait beaucoup de changements.
5: Jean-Louis partage cet engouement, lui aussi votera pour elle en 2027.
7: Je vote Marine Le Pen. De toute façon, si le résultat du tribunal avait été autrement, on votait Bardella.
5: Un tribunal un peu plus clément avec Marine Le Pen qu'en première instance, puisque rien ne lui interdit cette fois d'être candidate. Mais pour Aurélien, ça ne passe pas. Il aurait préféré qu'elle passe le flambeau.
8: Bardella aurait été peut-être plus honnête.
9: C'est dommage, mais l'extrême droite est en train de se couler toute seule.
5: Mohamed, lui, ne votera ni Jordan Bardella, ni Marine Le Pen, encore moins depuis l'annonce de sa condamnation.
10: Il ne faut pas pour se présenter avoir un casier judiciaire vierge. Si elle gagne, elle gagne, c'est tout. Le peuple aura voulu qu'elle gagne. Mais après, la moutarde, on va tous la manger ensemble.
5: Avec l'intention de se pourvoir en cassation, Marine Le Pen gagne du temps, car tant que la cour ne s'est pas prononcée, sa condamnation n'est pas définitive et l'exécution de sa peine est suspendue.
2: Un reportage de Marie Lecoq et on en reparle dans un instant avec notre grand invité de la rédaction.
0: Oui, le député et porte-parole du Rassemblement National, Julien Odoul, il sera dans notre studio face à Arnaud Pontus.
2: Une nouvelle hausse des cours du pétrole hier soir sur les marchés américains, ça arrive à chaque coup de chaud au Moyen-Orient. Eh bien, il y en a eu un autre ces dernières heures, peut-être d'ailleurs le plus chaud de ces dernières semaines, à tel point que l'on peut se demander si le cessez-le-feu entre l'Iran et les États-Unis ne serait pas en train de voler en éclats. En tout cas, l'armée américaine a à nouveau frappé la République islamique cette nuit. Puis, quelques heures plus tard, c'est Téhéran qui a revendiqué des attaques contre des installations militaires américaines à Bahreïn et au Koweït. Récit depuis Téhéran de notre envoyé spécial, Sami Boukhalifa.
1: Une nuit sous les bombes dans le sud de l'Iran. Plus de 80 frappes revendiquées par Washington. Principale cible, selon les Américains, des installations militaires à Qeshm, Sirik et dans la région de Bandar Abbas sur le littoral du golfe Persique. À Téhéran, les médias d'État dénoncent une agression américaine mais restent très discrets sur la nature des sites touchés. Attaque, contre-attaque, la République islamique affirme avoir riposté en lançant des missiles et des drones contre des installations militaires américaines au Koweït et à Bahreïn, notamment le quartier général de la 5e flotte à Manama. À l'origine de cette montée des tensions, l'attaque la veille de navires marchands dans le détroit d'Ormuz, attribué à l'Iran. À Téhéran, cette nouvelle séquence était presque annoncée. Une source diplomatique rencontrée hier affirme que Washington viole l'accord de cessez-le-feu, notamment les dispositions encadrant la navigation dans le détroit d'Ormuz. Les incidents maritimes sont la conséquence directe de ces violations, poursuit cette source. Sami Boukhalifa, Téhéran. RFI.
2: Et en plus de ces frappes, Washington a aussi annoncé le rétablissement de ses sanctions économiques sur le pétrole iranien. Rare silence de Donald Trump sur les réseaux sociaux. Il s'est juste contenté de publier une vidéo semblant montrer des explosions sur le sol iranien.
0: Donald Trump qui peut en tout cas compter sur le soutien du secrétaire général de l'OTAN.
2: Les dernières frappes des États-Unis étaient absolument nécessaires, dit-il. Marc Routeux qui l'affirme également. Les États-Unis seraient pleinement engagés dans l'alliance transatlantique, malgré les craintes du contraire depuis plusieurs mois. C'est forcément dans tous les esprits à Ankara où l'OTAN se réunit en sommet depuis hier. Donald Trump y participe et aujourd'hui il doit rencontrer son homologue ukrainien Volodymyr Zelensky qui tentera de s'assurer de son soutien et de celui des autres alliés dans la guerre qu'il oppose à la Russie.
0: Et l'armée russe justement, Gaëtan, a à nouveau frappé l'Ukraine cette nuit.
2: Deux morts, une mère et sa fille de 15 ans dans la région de Mykolaïv dans le sud. Des blessés également à Kiev, à Kharkiv ou encore à Zaporijja, capitale de la région du même nom. Là-bas les combats font rage, la pression russe est forte. Oui, mais l'armée ukrainienne tient quand même ses positions défensives. C'est un reportage de Luc Alazo.
11: Rencontré sur un terrain d'entraînement à l'arrière du front de Zaporijja, cet officier du renseignement militaire résume la stratégie russe à de vaines infiltrations périlleuses et sans succès.
12: Quelques types peuvent essayer de se faufiler à travers les lignes de front, puis être ravitaillés par drone, recevoir de l'eau et ce genre de choses. Mais avant qu'ils aient la possibilité de se regrouper, ils sont souvent ciblés par des drones, par des unités comme la nôtre, et puis ils sont tués.
11: Pas de triomphalisme pour autant. Sur une position ukrainienne à quelques kilomètres du front, le jour se lève à peine. Les hommes sont fatigués, mal équipés. Oleksiy espère percevoir rapidement les premières conséquences des frappes ukrainiennes en profondeur sur les infrastructures russes.
13: Nous essayons de détruire leur logistique parce que la logistique, c'est le nerf de la guerre. Mais ces effets concrets, nous nous attendons à ne les voir que d'ici un ou deux mois.
11: Si la ligne de front reste stable, les civils ne sont pas épargnés. Dans un point de stabilisation médicale aménagé dans une cave d'un village ravagé mais encore récemment habité, ce médecin militaire déplore le ciblage systématique des civils.
14: Ils n'attaquent pas seulement les objectifs militaires, ils détruisent les villes civiles, les infrastructures civiles et les vies civiles. C'est ça la tactique russe. Vous voyez cet endroit ? Ça ressemble à Alep.
11: Alep, ville martyre de Syrie, largement détruite par les bombardements de l'armée russe en marge de la guerre civile. De retour de Zaporijja, Luc Alazo, RFI.
0: Sergueï Lavrov poursuit sa tournée africaine.
2: Le chef de la diplomatie russe est attendu aujourd'hui à Niamey, au Niger, à la deuxième session des consultations des ministres des Affaires étrangères des pays de l'AES. Et avant ça, hier, il est arrivé à Addis Abeba, en Éthiopie, un pays qui cherche à diversifier ses soutiens, correspondance de Marlène Panara.
15: Principal sujet de discussion entre les ministres, la coopération énergétique. En mars, les deux pays ont signé une feuille de route portant sur la création d'une centrale nucléaire en Éthiopie. Un accord stratégique pour Addis Abeba, explique Federico Donnelly, analyste spécialiste de la Corne de l'Afrique au sein du Centre Wilson.
16: Le pays a besoin de davantage d'énergie pour soutenir l'industrialisation, la croissance urbaine et le développement à long terme. L'énergie nucléaire pourrait offrir une source d'électricité stable et réduire la dépendance à l'égard de l'hydroélectricité, vulnérable aux aléas climatiques, mais aussi aux tensions régionales liées à l'eau, comme c'est le cas avec le grand barrage de la Renaissance.
15: La coopération militaire est un autre axe du partenariat entre la Russie et l'Éthiopie.
16: La Russie et l'Éthiopie ont une longue tradition de coopération militaire et ces dernières années, elle s'est traduite par des accords sur la formation, la modernisation.

0: Merci aux journalistes de RFI, vous êtes de retour sur Radio Intervalle.
1: Et sur Intervalle, il est 8h10 en ce mercredi. Nous sommes le 8 juillet, il fait très chaud cet après-midi, c'est encore pire, 40 degrés dans certaines régions. Lily Wood and the Prick pour Down the Drain tout de suite. Et puis on retrouve notre petit magazine psychologique avec Être auteur de sa vie dans 3 minutes.

0: Et si c'était ça ? 5 minutes pour se donner l'espace et le temps avec Clémentine.
1: Bonjour Clémentine.
2: Bonjour Fabrice.
1: Il y a quelques émissions en arrière, nous avions parlé du fait d'être auteur de sa vie, ce à quoi vous nous aviez encouragé. Nous avions parlé plus particulièrement de la relation au passé. Aujourd'hui, nous allons être un peu plus dans le présent et évoquer l'avenir même, il me semble, si j'ai bien compris.
2: C'est vrai que lors de cette précédente émission, je vous avais dit que nous sommes le résultat de tout ce que nous avons vécu jusqu'à maintenant et que dans nos têtes, nous avons une vaste bibliothèque où l'on a enregistré tout un tas d'événements. Et on a donné un sens à ces événements. Et le sens que l'on a donné à ces événements, je vous disais qu'ils déterminaient quelque part une partie de notre vie, parce que à partir de ces sens que l'on a donnés aux événements que l'on a vécus, sont nées des croyances. Et nous faisons en sorte de vérifier ces croyances au quotidien. Au-delà de ça, je dirais que si on laisse un petit peu le passé de côté, c'est vrai que la façon de choisir les choses au quotidien crée notre destinée. Les choix que je fais aujourd'hui sont porteurs de ce que je vais avoir demain. Et ça, c'est important d'en prendre conscience, parce que très souvent on dit « Ah oui, mais demain on verra bien, demain on verra bien ». On peut avoir cette attitude de faire les choses au jour le jour, d'attendre les opportunités, d'attendre que le temps, les gens que l'on rencontre, apportent les éléments que l'on veut pour pouvoir avancer et aller dans la vie que l'on veut. Et dans ce cas-là, je dirais que c'est un peu la vie qui nous façonne. C'est les gens qu'on rencontre, c'est les événements que l'on croise sur notre route qui vont façonner notre destin. Tiens, je rencontre cette personne qui me dit que ce serait sympa si je faisais du skateboard. Je vais faire du skateboard. L'autre, la vie, l'événement, va façonner mon devenir. Il y a peut-être une autre attitude qui est de se poser un instant et se demander vers quoi on a envie d'aller. Qu'est-ce que je veux vivre dans 5 ans, dans 10 ans? Quel est mon projet de vie? Qu'est-ce que je suis venu faire sur Terre? Et se donner les moyens à ce moment-là de choisir et de se dire « Ok, on me propose du skateboard, mais est-ce que c'est ce que je veux moi? Est-ce que c'est ce qui va me permettre de vivre et d'avoir demain ce que je veux? Ou est-ce que c'est simplement comme ça ?» Et je crois qu'il y a ces deux attitudes. Alors, il n'y en a pas une qui est bonne et une qui est mauvaise. Les deux ont du bon, les deux ont du mauvais, bien évidemment. Quand on rencontre des gens et des événements de vie qui vont dans le sens de nos valeurs, qui vont dans le sens de notre, entre guillemets, mission de vie, il n'y a pas de souci, bien évidemment, on peut les entendre et avancer. Mais quand ces événements ne nous conviennent pas, ou que ces personnes ne nous proposent pas des choses qui sont en accord avec nous, je crois qu'il faut savoir dire non. Aller dans ce que l'on veut soi. Je ne sais pas si je me fais bien comprendre. C'est être façonné ou façonner son environnement. C'est l'environnement qui vous façonne ou c'est vous qui façonnez votre environnement. Et je crois que ça fait une grande différence.
1: Vous nous encouragez une fois de plus à faire notre propre choix par rapport à ce qui nous est proposé.
2: Oui, à faire notre propre choix, ce qui ne veut pas dire ne pas écouter, ne pas prendre en compte l'autre et l'extérieur. Mais c'est se poser la question de est-ce que je prends pour moi, parce que ça me convient, est-ce que je prends, et j'ai aussi la possibilité de prendre à certains moments certaines choses parce que ça fait plaisir à l'autre et que j'aime l'autre et que ça me fait plaisir de lui faire plaisir, mais ne pas prendre ce qui ne nous convient pas. Je croise des jeunes qui me disent, ou des moins jeunes d'ailleurs, qui me disent, mais finalement j'ai fait ce métier parce que mes parents faisaient ce métier. Mais si je réfléchis bien profondément, c'est parce que moi je voulais faire. Et je trouve que c'est dommage qu'à un moment donné, il n'ait pas eu cette possibilité ou qu'il ne se soit pas donné cette possibilité de dire « Ben non, moi je ne veux pas faire ça, c'est ça que je veux faire » pour pouvoir se mettre en accord avec qui ils sont eux. J'entends quotidiennement un tas de gens me dire « Mais ça, c'est pas vraiment moi, c'est pas ce que j'aurais voulu. J'ai l'impression d'être passé à côté de ma vie ou de ne pas avoir vécu ma vie. » Et je trouve ça extrêmement triste et dommage d'être amené à dire ça. Je crois que quelqu'un qui peut dire « peut-être je me suis trompée, j'ai fait des erreurs, etc. » mais j'ai le sentiment d'avoir vraiment vécu ma vie, je trouve ça extraordinaire.
1: Il y a la question des influences que l'on subit ou que l'on accepte.
2: On est d'accord, il y a plein d'influences et on n'échappe pas, et personne, je crois, échappe à toutes les influences. Mais en tout cas, garder le fil conducteur. On peut s'en écarter, mais il faut toujours l'avoir en vue. On a une ligne, on a un chemin. On peut très bien sortir du chemin de temps en temps, aller explorer d'autres choses, mais en ayant toujours à l'intérieur cette conscience du chemin qui est le nôtre et savoir revenir et ne pas s'en éloigner au point de rupture. Et c'est ça, je crois, qui est important. Rester en accord avec ce qui est profondément nous. Et pour ça, je pense qu'il faut de temps en temps faire abstraction du mental, du cerveau, qui rationalise, qui se met en accord avec notre société, pour pouvoir être en accord avec ce qui est peut-être plus profond, que certains appelleront l'âme ou le moi profond, ou voilà, peu importe le nom que vous lui donnez, mais ce qui est vraiment ce qui vient de l'intérieur, profondément. Quand c'est là, vous savez que c'est ça et c'est pas autre chose. Et cette partie-là, je crois qu'il faut la respecter. De temps en temps, on sent qu'on n'est pas bien dans sa vie, s'arrêter et se dire, mais où est-ce que je suis ? Est-ce que je suis sur mon chemin ou est-ce que je suis en dehors de mon chemin ? Si je suis en dehors de mon chemin, qu'est-ce qui se passe si j'y reviens ? Je suis frappée par le nombre de gens qui ont des accidents assez violents et qui, une fois l'accident géré, quand ils vont mieux, disent, mais finalement, ça m'a remis les pendules à l'heure, je vais mieux, j'ai d'autres, je me suis remis en accord avec moi. Ou finalement, cet accident m'a permis de réenvisager la vie différemment. Et finalement, ils le prennent comme un événement positif dans leur vie parce que ça leur a permis de se reconnecter avec eux-mêmes. Et je crois que quand on va trop loin, quand on s'écarte trop loin de son chemin, on risque effectivement d'avoir un retour de bâton un peu douloureux.
1: Alors nous allons poursuivre notre chemin, Clémentine.
2: Ça pourrait entraîner sur un autre thème qui est, mais là-dedans, où est le déterminisme ?
1: On en parlera certainement.
2: Le libre-arbitre.
1: Tout à fait. Merci Clémentine, à bientôt.
2: Merci Fabrice.

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1: Bonjour à toutes et à tous et bienvenue dans ce moment d'information locale sur Radio Intervalle. Nous sommes dans le Gard aujourd'hui et plus précisément dans l'agglomération d'Alès où différents sites touristiques accueillent les personnes venues de loin mais aussi les habitants de la région en vous proposant de nombreux ateliers, animations et rencontres pendant cet été. Dans quelques instants, nous retrouverons Audrey Mistral pour parler des animations à la Maison de la Figue et au Préhistorama. Mais pour commencer, un petit point canicule, nous sommes actuellement en vigilance orange et les collectivités s'organisent pour proposer des points de fraîcheur, comme par exemple à la Grand Combe où la salle du conseil municipal est mise à disposition de la population. Elle est entièrement climatisée et vous pouvez aller y passer un moment entre 8h et 17h pour vous protéger de la chaleur. Dans l'agglo d'Alès, un communiqué vient de paraître pour rappeler les lieux de fraîcheur comme les lieux de baignade. Alès plage, baignade surveillée dans le Gardon tous les jours de 12h à 19h. Les piscines municipales, le toboggan et Alès Covel. Et les lieux ouverts au public qui sont climatisés, vous avez bien sûr à votre disposition la médiathèque ouverte du mardi au samedi, les halles de l'abbaye tous les matins et la maison de la jeunesse. Voilà pour aller prendre le frais un petit moment. Et une fois que vous serez un peu plus en forme, vous pourrez aller profiter des différentes animations qui auront lieu tout l'été à la Maison de la Figue et au Préhistorama. On découvre tout ça avec Audrey Mistral, chargée de coordination pour les sites touristiques de l'agglo.
2: Tout au long de l'été, diverses animations sont proposées pour découvrir l'histoire de la figue à Vézénor, mais aussi pour pouvoir déguster des figues fraîches, puisque actuellement nous sommes en pleine récolte au cœur de notre verger conservatoire. Par exemple, en termes d'animation, les mardis, vous pouvez suivre une visite surprise qui vous permet de découvrir Vézénor à travers différentes anecdotes et aussi où vous aurez différents points d'arrêt où vous pourrez donc déguster différents petits encas aux saveurs de figues, bien entendu. Donc, ces visites sont proposées les mardis matins de 9h30 à 11h du 7 juillet jusqu'au 25 août. Ensuite, le mercredi, on vous accueille dès 9h du matin pour un petit déjeuner au cœur de notre verger conservatoire. Vous dégustez différents produits à base de figues, dont également nos confitures élaborées à partir des figues récoltées dans notre verger conservatoire, différents petits encas là aussi. Et par la suite, vous partez en visite guidée à la découverte du verger conservatoire de Vézénor. Donc ces visites auront lieu du 1er juillet jusqu'au 2 septembre. Le jeudi, c'est plus en soirée qu'on vous accueille, avec à partir de 19h un apéro vigneron, mi-figue, mi-raisin, qui met en avant les vins et produits du terroir. Un vigneron du territoire est présent pour vous présenter ses vins, vous les faire déguster. Et en complément, la Maison de la Figue vous propose un buffet avec là aussi des petits encas à base de figues. Et si vous souhaitez compléter donc cette soirée, à 21h, vous pouvez participer à la visite nocturne de la cité médiévale où là vous sillonnez les rues à la fraîche et à la tombée de la nuit. Pour compléter cette programmation, il y aura deux autres rendez-vous. Le 30 juillet, suite à la visite nocturne de la cité médiévale, il y aura une observation du ciel étoilé avec l'association L'Étoile Cévenol. Et le 13 août, par contre, en remplacement de la visite nocturne, il y aura une balade au comté autour de l'histoire de la figue. Et ensuite, les 22 et 23 août, vous pourrez retrouver la Figoulade, un grand marché de producteurs avec des dégustations, des visites guidées et de nombreuses animations. Et surtout, au cours de ces deux journées, vous pourrez déguster, savourer les figues fraîches issues des producteurs gardois, mais aussi du verger conservatoire de Vézénor. Également, vous pourrez admirer deux expositions, une mi-figue, mi-raisin de Roger André et les étonnés de Jean-Pierre Tain, sculpteur. Cette exposition est visible jusqu'au 30 septembre. Et également, nous proposons de découvrir une exposition du CIVAM, Mangeons bon, mangeons bien. Toutes ces infos sont à retrouver sur le site internet de la Maison de la Figue, www.maisondelafigue.com.
1: On change de sujet puisqu'on part maintenant du côté du Prestorama de Rousson qui fête ses 30 ans cette année. Et cette fois-ci, ce sont plutôt des animations à dimension historique et éducative qui vont être proposées.
2: Le Prestorama, comme vous le disiez, fête ses 30 ans. Tous les mercredis matin du 8 juillet au 26 août, des

0: toile et enfin un où on découvrira le modelage d'animaux. Donc ces ateliers du mardi sont accessibles pour les enfants à partir de 6 ans. Et le jeudi, nous accueillons les enfants dès 3 ans, où là, il y aura un atelier création d'un collier préhistorique, un autre réalisation d'un dessin préhistorique et enfin un atelier land art. Le Préhistorama proposera également une soirée exceptionnelle où, donc, suite à la visite guidée, là aussi, en partenariat avec l'étoile Cévenole, il y aura une observation du ciel étoilé à l'extérieur du site du Préhistorama. Toutes ces infos sont à retrouver là aussi sur le site du Préhistorama, www.préhistorama.com.
1: Merci à Audrey Mistral et je vous rappelle que, bien sûr, parmi les sites touristiques d'Alès Agglomération figurent également la mine Témoin et la maison du mineur qui, elles aussi, proposent de nombreuses animations pendant cet été. Enfin, pour les petits curieux, la semaine de découvertes culturelles et scientifiques se poursuit au pôle culturel et scientifique de Rochebelle à Alès. Pendant ces deux journées de jeudi et vendredi, des ateliers scientifiques le matin entre 9h et 11h, des ateliers nature entre 14h et 16h, et pour finir la journée, des spectacles toujours en piste, c'est du cirque jeudi à 18h sous le chapiteau de la Verrerie, et vendredi, projection par itinérance. Toutes les animations que je viens de vous citer sont gratuites et se déroulent donc au pôle culturel et scientifique de Rochebelle à Alès. C'est la fin de ce moment d'information locale sur Radio Intervalle. Merci de l'avoir suivi et à très bientôt sur notre antenne pour continuer à découvrir toute l'actualité près de chez vous.
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La météo sur Radio Intervalle dans le Gard et en Lozère. Le pic de la canicule est attendu pour ce mercredi avec une vigilance jaune en Lozère et orange dans le Gard. En Lozère, ce mercredi 8 juillet, quelques nuages, mais ils ne suffiront pas à faire baisser les températures. Dans l'après-midi, Mistral et Tramontane se lèvent et soufflent jusqu'à 45 km/h et les températures sont environ 6 degrés au-dessus des valeurs de saison. Il fait 9 à 22 degrés pour les minimales, au meilleur de la journée entre 31 et 40 degrés, 35 à Langogne, 37 à Mende, 40 à Florac. Ce jeudi 9 juillet en Lozère, grand soleil et ciel bleu toute la journée. Le vent est retombé et pour les températures, attendez ce jeudi des minimales de 11 à 24 degrés. En journée, 30 à 38 degrés, 33 à Langogne, 36 à Mende, 37 à Florac et 38 à Saint-Enimie. Pour la fin de la semaine en Lozère, c'est plus perturbé, mais pour autant, les températures ne devraient baisser de manière significative qu'à partir de lundi. Ce mercredi dans le Gard, quelques nuages surtout le matin et des vents variables jusqu'à 50 km/h. Pour les températures, le département est maintenant placé en alerte de niveau orange pour le risque canicule avec des minimales qui baissent peu la nuit, 13 à 21 degrés. En journée, il fait 37 à 43 degrés. Le maximum pour Sommières, 42 à Nîmes et Saint-Hippolyte, 41 à Alès. Je vous rappelle que ce sont des valeurs estimées à l'ombre. Ce jeudi dans le Gard, soleil de plomb, un peu de vent de nord à l'est le matin. L'après-midi, c'est le marin qui prend le relais, soufflant jusqu'à 45 km/h. Enfin, des températures toujours étouffantes ce jeudi, 19 à 26 degrés pour les minimales. Au plus chaud, il fait entre 36 et 40 degrés. Pour la suite dans le Gard, des orages possibles au nord en soirée de vendredi, quelques gouttes samedi, mais l'ambiance se rafraîchit à peine. C'était Estelle, merci d'avoir suivi ce point météo. Restez au frais autant que vous le pourrez et à bientôt pour d'autres nouvelles du temps sur Radio Intervalle.

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1: Sur Intervalle, dans un petit instant, on se retrouve pour les paraboles avec Christophe Selmar. Mais pour l'heure, c'est Dalton Telegram.

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1: Amis auditeurs, bonjour. Je suis heureuse de vous retrouver à l'écoute de cette émission. Je vous rappelle que des résumés sont à votre disposition si vous manquez certaines chroniques. Et nous accueillons donc à l'instant Christophe Selmar, professeur de Bible, psychologue, pour découvrir au travers de ces histoires surprenantes des richesses. Christophe, bonjour.
2: Bonjour Denis, bonjour aussi à vous tous, chers amis auditeurs.
1: Richesse, je crois, particulière, puisque vous nous parliez la dernière fois de cette notion de jugement qui est en elle-même une libération. Donc ce n'est pas, on l'a dit, sanction, mais c'est découverte de ce qui est bon, et nous en avons un petit peu assez de voir l'injustice régner dans ce monde. Cela va changer.
2: Oui, alors dans cette parabole de livrer du bon grain, on montre que notre monde est divisé, il y a du bien, il y a du mal, et finalement ce maître accepte, qui représente Dieu, accepte que le mal et le bien cohabitent jusqu'à ce qu'il donne un ordre à des moissonneurs que Jésus explique comme étant des anges, pour qu'ils trient ce qui est bon de ce qui est mauvais, pour qu'ils jugent et qu'ils déterminent ce qui doit finalement hériter dans un nouveau monde et vivre dans un nouveau monde, et ce qui doit disparaître à jamais, parce que ce seront les fruits, le résultat, ou bien les fauteurs de la destruction de ce monde. C'est là finalement l'ordre qui est donné, l'explication qui est donnée par Jésus, où on nous dit, au temps de la moisson, le Fils de l'homme enverra ses anges qui arracheront de son royaume tous les scandales, donc ils auront reconnu, jugé ce qui est scandale, et ceux qui commettent l'iniquité, donc ils auront jugé aussi les hommes. Et alors c'est très important de comprendre pourquoi Dieu est le Fils de Dieu, accepte de donner cette mission de jugement à des anges. Parce qu'on ne peut pas à la fois être juge et parti.
1: C'est donc parce que Dieu est accusé.
2: Dieu est accusé, et est accusé aussi dans son représentant, dans son image visible, parmi les êtres créés à son image, qui représente le Fils de Dieu. Il a été mis en cause. Et quand on est mis en cause dans un problème quelconque, on ne peut pas à la fois être juge et parti. Donc ce sont les anges qui sont originaires de la révolte qui vont finalement juger et intervenir. Ce sont eux, parce que c'est leur problème, et ils vont intervenir. On dit finalement que les anges, c'est Jésus qui parle, les anges arracheront du royaume de Dieu tous les scandales et ceux qui commettent l'iniquité, et ils les jetteront dans la fournaise ardente où il y aura des pleurs et des grincements de dents. Par contre, les juges, les justes, resplendiront comme le soleil dans le royaume de leur Père. Et Jésus dit que celui qui a des oreilles pour entendre, entende.
1: Alors, nous vous entendons bien, Christophe Selmar, et aussi bien nous parlions de bonnes nouvelles avec cette idée que enfin justice serait faite et qu'enfin la gloire de Dieu serait à nouveau intacte. Mais on peut être quand même très perturbé par ces notions de grincement de dents, de feu éternel. Vous nous dites que l'Évangile, c'est une bonne nouvelle. Alors, est-ce que cette notion de grincement de dents ne vient pas un petit peu mettre un bémol ?
2: Bien, le grincement de dents, c'est quelqu'un qui est en colère. Donc, quand on est en colère, c'est qu'on on veut pas voir la réalité parce qu'elle nous dérange, elle nous gêne. Alors, je crois que ce concept de l'enfer qui a traumatisé, qui traumatise énormément de chrétiens, doit véritablement être revu. Quand on parle dans la Bible d'enfer, c'est vrai qu'à cette notion s'attache une certaine sanction. On parle même de châtiment. Jésus, dans par exemple Matthieu au chapitre 25, quand il racontera une autre parabole sur laquelle on reviendra plus tard, il dira que suite à ce jugement des anges, suite à un jugement que Dieu aura voulu, voici ce qui va se passer. Les anges vont finalement, suite à ce jugement, excusez-moi, je vais retrouver vite le texte, on trouve ceci dans Matthieu chapitre 25, suite à ce jugement, les justes iront à la vie éternelle, et puis les autres, ceux qui auront refusé d'aimer, ceux qui auront refusé de donner de l'eau aux assoiffés, du pain aux affamés, ceux qui n'auront pas visité les malades, ceux qui n'auront pas finalement vécu le caractère d'amour de Dieu, il est dit, ceux-ci iront au châtiment éternel. Alors, suite à ce passage châtiment éternel, on a conçu ce dogme des peines éternelles, des peines qui vont durer éternellement. Alors, je ne vois pas comment un Dieu d'amour peut réellement punir dans un feu éternel des personnes qui n'auront pas su ou pu ou voulu vivre le caractère de Dieu, vivre sa bonté. Ce dogme-là des peines éternelles m'amènerait à croire que ce Dieu est un Dieu vengeur, vindicatif, aigri contre ceux qui n'auraient pas voulu le suivre et qui règle ses comptes. L'enfer est une invention diabolique. Je n'y crois pas et j'aurai l'occasion de m'expliquer pourquoi.
1: Voilà, après quelques notes de musique, on va découvrir de quelle manière.

0: Il est question de feu éternel. Vous nous dites, vous, Christophe Stelmar, que vous n'y croyez pas parce que vous avez une autre idée de ce Dieu. Vous parlez souvent de ce caractère d'amour. Vous nous dites aussi que le péché, la déviance, c'est justement de ne pas être capable d'aimer. Donc, ce ne serait pas cohérent. Par contre, je pourrais vous dire, mais c'est une impression personnelle quand même.
1: Alors, ce qu'enseigne Jésus, c'est la réalité d'un châtiment. Mais le mot châtiment, sanction, c'est finalement le constat de ce que les révoltés contre Dieu se seront eux-mêmes détruits. Et c'est vrai que lorsqu'on n'aime pas, on détruit son couple, on détruit sa famille, on détruit la société, l'environnement. Donc le châtiment est là. Et de multiples passages
0: dans
1: la Bible.
0: Il se génère lui-même par la vie, par les actes.
1: Oui, le mal, finalement, porte sa propre sanction. Vous avez l'apôtre Paul dans une des épîtres dira que le salaire du péché, c'est la mort. C'est le salaire que le péché donne. Le salaire que le péché donne, c'est la mort. Ce n'est pas le salaire que Dieu donne sur le péché, mais c'est finalement le refus d'aimer porte déjà en lui-même sa propre sanction.
0: Une conséquence
1: directe.
0: Inhérente.
1: Et je crois que un Dieu juste, par les lois qu'il établit, a mis dans la loi qui est suivie sa propre bénédiction, et la loi qui est transgressée, sa malédiction. Donc Dieu n'a pas besoin de punir en soi ou de bénir parce que il y a des lois. Tout obéit à des lois. Donc, par mon obéissance ou par ma désobéissance, il y a déjà la sanction de la récompense ou la sanction finalement de mon autodestruction. Donc, le châtiment est une notion éminemment biblique. Et voilà que Jésus dit un châtiment éternel.
0: Oui, alors comment
1: justifier ? Qui va durer éternellement. Alors, je crois très important de mettre, de donner aux mots qui sont là le sens que Jésus donne. Dans un autre passage, cette fois-ci, ce sera dans une épître qu'on appelle l'épître de Jude. Jude dit que Dieu va punir Sodome et Gomorre pour les crimes qu'ils ont faits. Et je ne m'attarderai pas sur la réalité de ces crimes. Il va les punir en les châtiant d'un feu éternel. Mmh. Voilà. Quand vous allez aujourd'hui sur les bords de la mer dite morte, où se situait jadis Sodome et Gomorre, si ce feu qui a détruit Sodome et Gomorre, au dire même de la Bible, est éternel, quelle est la conclusion ? Ben, vous verriez toujours ce feu brûlé. Mmh. Or, il n'y a plus rien. C'est irrémédiablement et irrévocablement détruit.
0: Donc une désolation qui est définitive.
1: Cela veut dire que dans ce feu éternel, c'est le feu qui entraîne des résultats éternels, irrévocables, irréversibles. Sodome et Gomorre n'a plus jamais été
0: reconstruite.
1: Mmh. Reconstruite. En conséquence, quand on parle d'un châtiment éternel, ça veut dire un châtiment dont les conséquences sont éternelles et dont ceux qui vont être finalement les récepteurs de cette sanction n'auront plus une nouvelle chance de vie. Donc ce n'est pas un enfer où éternellement Dieu va finalement se venger en torturant par le feu dans un feu qui finalement va faire souffrir des personnes qui sont quand même ses créatures. Non, le texte est là pour dire que le feu éternel, c'est un feu qui va détruire, parce que le feu est une puissance de destruction.
0: De la même manière que le feu détruit l'ivraie.
1: Exactement, je pense que le dogme de l'enfer est une invention diabolique pour faire peur aux gens. Et moi, je ne croirais pas en un Dieu qui voudrait qu'on lui obéisse par la peur. Ou par l'intérêt d'ailleurs. Je crois que c'était un Dieu d'amour, il attend une obéissance fondée sur l'amour. Et l'enfer est un concept de violence inouïe d'un Dieu non seulement bourreau, mais un dieu qui torture, un dieu sadique. Et je rejette cette notion et je vous amène, chers amis auditeurs, à lire la Bible avec un œil nouveau. C'est vrai que Dieu refusera dans son royaume ceux qui auront refusé l'esprit de son royaume, mais c'est parce que eux-mêmes se seront mis en dehors de sa grâce qu'ils seront finalement amenés à retourner dans la poussière de la terre, dans le néant. Par contre, ceux qui auront voulu vivre l'esprit de son royaume connaîtront un royaume nouveau, dans un monde nouveau. Mais il n'y a pas de torture éternelle et de châtiment éternel. Par contre, il y a une sanction qui sera irrévocable éternellement. Car voyez-vous, pour avoir la vie éternelle, il faudra accepter l'éternité de celui qui la donne.
0: Christophe Selmar, je vous remercie beaucoup et nous avons encore beaucoup de choses à découvrir au travers de ces paraboles. À bientôt. Parabole. C'était une rencontre avec Christophe Selmar, professeur de Bible, psychologue, qui vous parlait à l'instant de cette Bible que vous pouvez peut-être lire d'une manière différente si des révélations se font, émission après émission. Dans le cadre de ces chroniques, nous serions heureux de vous offrir une Bible si vous le souhaitez. Vous nous écrivez. À bientôt.

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1: Bonjour à tous, je vous propose aujourd'hui une conférence organisée par Supagro Florac sur la question suivante: comment faire territoire avec les autres êtres vivants? C'est une conférence proposée par Sophie Gosselin, docteur en philosophie. Alors la question, c'est donc de savoir comment habiter un territoire rural, quand par exemple on vient de la ville et qu'on veut s'installer à la campagne. Car bien souvent, on emporte avec soi un modèle de société qui détruit les valeurs paysannes et provoque un désastre écologique. Alors quelles sont les propositions pour concilier une approche relationnelle et sensible avec les milieux habités?
2: De notre façon d'être au monde, la maîtrise de la technique, de l'énergie, aujourd'hui des technologies, nous ont permis de réels progrès. Qu'on prenne comme exemple l'espérance de vie, la sécurité alimentaire, on a tous plein d'exemples en tête des progrès accumulés. Mais ceci s'est fait au prix d'une forme d'illusion sur notre indépendance vis-à-vis des vivants autres qu'humains, avec lesquels pourtant nous cohabitons. Cette façon de nous penser, anthropocentrée, de penser la vie, pourrait bien conduire à une fin précipitée de l'humanité. Alors face à l'urgence climatique, face à l'effondrement de la biodiversité, porter attention et soigner nos liens entre humains et aux vivants n'est donc pas qu'un truc de bobo urbain en mal de nature. C'est quand même, et sans doute, une nécessité vitale pour sortir enfin d'une bulle, d'une réalité virtuelle, initiée avec la révolution industrielle.
1: Sophie Gosselin va donc parler d'un mouvement de réhabitation qui va un peu plus loin que ce qu'on appelle les néo-ruraux et qui s'inspire des peuples autochtones, mais aussi des cercles de réflexion anarchistes, féministes et de la lutte pour les droits civiques. Le mouvement de réhabitation s'oppose aux exodes ruraux, à l'urbanité et à l'industrialisation de l'agriculture.
3: Alors qu'est-ce que c'est que cette réhabitation? De quoi il s'agit? C'est des personnes, des collectifs qui quittent les métropoles et qui s'inscrivent généralement en rupture avec les modes de vie qui ont été engendrés par les sociétés industrialisées, par l'uniformisation des modes de vie liés à la mondialisation, l'uniformisation des espaces et des formes de vie qui sont généralement, on voit bien, la structure même de l'espace urbain, organisée autour des routes aujourd'hui et des voitures, et que tout ça organisé autour des centres commerciaux. Donc on voit bien tout le projet moderne de l'architecture qui s'est concentré essentiellement sur l'urbanité.
1: Donc habiter un territoire, c'est faire avec notre condition humaine et terrestre. Ce n'est pas seulement résider, c'est vivre en relation avec tous les autres habitants.
3: Alors il y a une dimension aussi qui est importante dans cette notion de réhabilitation, c'est qu'il y a l'idée pas seulement d'aller vivre dans la nature, mais plutôt aussi de faire communauté. Donc la condition terrestre, c'est le fait qu'en tant qu'humain, en tant que vivant, nous appartenons, nous participons, nous appartenons à la Terre et nous créons collectivement avec les autres humains les conditions de monde habitable. Donc il y a Terre. La Terre, c'est les conditions d'habitabilité, et les mondes, s'il y a toujours plusieurs mondes, c'est la manière dont on fait commun.
1: Sophie Gosselin va prendre l'exemple de Thierry Geffray, un paysan du Diwa, qu'elle a rencontré et qui a un parcours de néo-rural assez exemplaire.
3: Alors Thierry, pour le décrire, il est paysan, éleveur, dans le Haut Diwa. Et donc c'est au contact des peuples nicaraguayen et guatémaltèque, qu'il va apprendre à connaître d'autres manières de cultiver, de pratiquer la paysannerie. Et donc il revient quelques années plus tard en France avec l'idée de devenir paysan, alors qu'il vient plutôt d'un milieu urbain, justement. Et donc dans ce retour à la terre, il voit justement la possibilité de retrouver un lien avec un territoire vivant. Alors il s'installe, du coup il fait le choix de s'installer dans le Diwa. Et il s'engage dans développer une culture durable. Bien que déjà, très vite, il va se retrouver lui-même prisonnier d'une logique productiviste, puisqu'il est éleveur de brebis dans les montagnes, mais il s'occupe d'un troupeau de 500 bêtes.
1: Selon Thierry Geffray, ce paysan donc du Diwa, Il faut faire la différence entre un exploitant agricole qui domine la terre, qui l'exploite avec une vision productiviste, et le paysan qui entretient, qui prend soin de la terre qu'il habite.
3: Parce que l'enjeu du lien à la terre ne peut relever d'une simple réponse personnelle. Il s'agit, de manière plus profonde, de défendre un commun qui permette de, comme il le dit, réparer notre relation au monde. Alors la défense de ce commun le conduit à s'engager en politique et à devenir président de la communauté de communes du Diois. Et il se donne alors pour objectif de remettre les agriculteurs au cœur de la dynamique du développement territorial, et cela à l'encontre des orientations politiques qui sont alors dominantes et qui sont notamment portées par le Conseil régional de la Drôme, qui privilégie plutôt le développement du tourisme. Donc lui, son idée, c'est plutôt que de développer le tourisme, c'est repenser le statut même de l'activité agricole, qu'elle soit elle en fait qui devienne le cœur du territoire. Et notamment, ça va aboutir, ce processus, à la reconnaissance du pays d'Iois, première étape, qui contribuera, avec les deux intercommunalités de Basse-Vallée, à la naissance du projet Bio-Vallée, dont peut-être certains d'entre vous ont entendu parler.
1: Alors, c'est aussi la question de la souveraineté territoriale qui est abordée, avec d'une part l'État-nation, la propriété et la valorisation du travail, et d'autre part, une vision du corps-territoire et de la relation aux autres êtres vivants.
3: Alors, donc, contre une vision consommatrice et hors sol du territoire, il va défendre l'idée que les paysans sont les mieux à même d'ouvrir la voie d'une réhabilitation collective et de renouer, justement, les fils brisés d'un attachement terrestre à des milieux abîmés par l'industrie. Alors, avec d'autres pionniers de l'agriculture biologique, qui adoptent pour beaucoup d'entre eux les principes de la permaculture, il invite donc les paysans à repenser leur activité par-delà la seule fonction nourricière, pour participer à ce qu'il appelle un design territorial plus large, c'est-à-dire qu'ils soient capables aussi d'accueillir la vie sauvage et de réinscrire les activités humaines dans une relation de coaffection avec tous les vivants qui habitent le pays d'Iois.
1: Alors Thierry Geffray, c'était un éleveur qui avait plus de 500 moutons, ce qui est beaucoup, et c'est dans la rencontre avec le loup, avec plus de 18 attaques en un an et 100 bêtes tuées, qui va être déterminante dans son parcours.
3: Et la première réaction de Thierry, c'est qu'il veut tuer, empoisonner les loups. Notamment, par exemple, en mettant des carcasses empoisonnées pour qu'ils meurent. Il ne pense qu'à les blesser à leur tour par des tirs de nuit et avec notamment l'autorisation du préfet. Et donc tous les soirs, il monte, dès qu'il sent que les loups peuvent arriver, il monte dans les crêtes pour essayer de repérer par où vont venir les loups. Donc il devient presque un peu paranoïaque en fait, il ne pense plus qu'à ça. Il y a un basculement important qui a mis quand même une bonne dizaine d'années qui s'est produit dans la vie de Thierry. Puisque perçu dans un premier temps comme une bête féroce et hostile, un ennemi étranger à anéantir, le loup est progressivement devenu cette voix qui s'est un peu insinuée dans son esprit. Cette voix qui va l'obliger à refaire l'expérience de son milieu de vie et à s'enfoncer dans les ombres de la forêt et les plis de la montagne.
1: Sophie Gosselin, en bon prof de philo, va faire un détour par Descartes. Je pense, donc je suis. Et elle va nous proposer une autre vision que celle de la conscience pour définir l'homme, mais plutôt une approche sensorielle, sentir le monde pour se sentir exister.
3: Alors donc, qu'est-ce qui a rendu pour Thierry, en tout cas, possible ce basculement assez radical? C'est que l'attaque des brebis est d'abord donc ressentie comme une blessure intime qui va le conduire à reconsidérer petit à petit, complètement, son rapport au corps. Au sien, mais aussi à tous les corps qui l'entourent et qui constituent son milieu de vie. Il va vivre cet événement comme une atteinte portée au corps de ses brebis, mais aussi à son propre corps. Et cela étendu au territoire tout entier dont il dépend. Il fait l'épreuve donc de son interdépendance avec les autres humains. Il sent au plus profond de sa chair qu'il n'est pas le corps tout-puissant et imperméable de l'exploitant barricadé derrière son tracteur. En en surplomb sur son territoire, qu'il maîtriserait donc un peu comme un état-major maîtriserait une carte. Mais sous le coup de la vulnérabilité, il va apprendre à son corps défendant qu'habiter un territoire vivant ne peut se faire que si l'on est habité sensiblement par lui.
1: Alors en conclusion, habiter un territoire pour Sophie Gosselin, eh bien, c'est d'avoir une approche sensible qui prend soin en relation apaisée avec l'ensemble des autres êtres vivants.
3: Pour habiter, pour réhabiter son territoire de vie, pour le soigner et se soigner en retour, il est nécessaire donc de se mettre à l'écoute de tous les autres humains et tous les autres humains qui nous habitent et continuent à nous habiter. Et là, je fais aussi référence à la mémoire, en fait, des territoires que l'on habite. Il est donc nécessaire, vital, de ressentir et de prendre soin de ce qu'on appelle le lien animique qui trame les corps territoire-terre. Donc la transformation qu'elle engage ne peut pas seulement se faire sur le mode de la volonté, de la prise de conscience, mais parce qu'elle nous engage d'abord à renouer avec nos sensibilités, avec nos corps, comme le lieu de nos expériences affectives.
1: Voilà, on était avec Sophie Gosselin, docteur en philosophie, pour une conférence proposée par Supagro Florac sur la question suivante: comment faire territoire avec les autres êtres vivants? Les perspectives pour concilier une approche relationnelle et sensible avec les milieux habités.
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D'ailleurs, il vient d'écrire un album pour Vanessa Paradis. C'est vrai que les paroles sont encore très sympas. Allez, Norah Jones tout de suite. Et puis, on part à Langogne pour parler de reprise d'entreprise et d'un hébergement insolite en bois. Le magazine Occitan, c'est à 9h25 sur Intervalle.

Le dispositif Relance, relais local d'animation Cévennes, est un dispositif interconsulaire et interdépartemental. Porté par les chambres de commerce, chambres de métiers et chambres d'agriculture du Gard et de la Lozère, il vise à renseigner les porteurs de projets qui souhaitent s'installer sur le territoire des Cévennes et de la Margeride pour reprendre une activité. Le dispositif aide les entreprises qui souhaitent arrêter leur activité à trouver un repreneur. Le but étant de renseigner les porteurs de projets jusqu'à leur installation. Le dispositif Relance facilite la reprise des entreprises en Margeride et en Cévennes. Le but est de mettre en relation des cédants d'entreprises avec des repreneurs dans les domaines du commerce, de l'artisanat et de l'agriculture. Annonce M0374, hébergement insolite en bois. Vend deux hébergements insolites en bois, obtention des permis de construire et construction en 2019, situés dans les Cévennes. Ces hébergements sont implantés sur un terrain constructible de 2300 m². Le premier hébergement est un tipi en bois de 30 m² pouvant accueillir jusqu'à 4 personnes, entièrement équipé avec terrasse extérieure et jardin privatif. Le second est une cabane sur pilotis de 20 m² avec chambre lit double, espace salle de bain et accès direct sur une terrasse extérieure. Ces hébergements font l'objet de locations saisonnières depuis l'été 2019. Les conditions de vente sont la vente des murs pour 140 000 euros. C'est l'annonce M0374. Si vous êtes intéressé par cette annonce, vous pouvez la retrouver sur le site relancecevennes.fr, www.relancecevennes.fr, ou nous contacter au 04 66 69 26 13. Vous pouvez également nous retrouver dans nos locaux aux 3 places de la République, 48 300 Langogne, dans les locaux de la Chambre d'agriculture et de la MSA. Ou nous envoyer un mail à l'adresse langogne@relancecevennes.fr.

0: Voces de Literatura Occitana amb Martín Michel. Adiós, Martino Michel.
1: Adiós, Estelle. Et bonjour, auditeur de Radio Interval. Ben, Dieu, c'est vos bé. Te vous parlez d'autrices qui sont des Provences et de Paris-Nissa. 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Ses poésies parlent au corps des malheurs et des bonheurs de la vie. 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
0: Un poème d'amour de Magali Bizot d'Argent. Sont des personnes qui, par la magie personne, encore vivent, c'est des poésies contemporaines ou citanes.
1: 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Regente, militante occitaniste, contre la scurso camarguesa, tant pis. 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Et vous vous direz d'elle, vide. Les gouttes de ma vie de tombeau, bégudes par la terre sec. Des rails de soleil, ennemis vous n'est grâce. Le fiel a dit jour, là il s'est escapé l'outin. De la neble de l'esper, c'est néga, le camp de l'infantaise. Au pays d'amont, au corps d'auvergne blave, danse les trèves douces. Sur les camis vieilles, la rose fagait soulier. Urtigos et fagueiro, mestrejo sus lupenjao. Lubos naïs tournamai, capu, sourne et espèce. Il tournarai pas main sur le camis des dol. Et à qui disclaran encar et encar les cris agus de mon félin. Les gouttes de ma vie de tournaran naïse sur une terre vive.
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1: 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Diu me culisse, diu me culisse, diu ma culisse. Sieu une fieille tombada de son arbre, à l'entour de yeu, tout est blanc, tout est plam. L'air tranquille et mes marmus sont des paroles qui comprenaient pas. Sieu sous l'état, une âme qui se rebala au sol, fin sieu sous l'eau, énergie ou spectaculose qui me sonne. Somme devenir. Aïe, Pau. Si on a qui en espéra qu'une

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1: Et comme l'auteur qui nous en a parlé juste après, Martine Michel, c'est dit Zine et comme est Alain Kopp écrivait et cantait, la non escouta juste avant d'écouter son poème.
2: Terre.

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1: Bonjour à tous. Alors cette semaine, je vais vous présenter une chanson de Sting. Donc c'est Russians. C'est une chanson qu'il a écrite en 1985 et qui figure dans son premier album qu'il a fait en solo, puisque Sting avant était le chanteur de Police. Alors si je tiens à vous présenter cette chanson, c'est parce que vous allez entendre, il y a un thème avec des violons qui revient beaucoup derrière. Et ce thème est issu d'une suite pour orchestre symphonique, le lieutenant Kijé, du compositeur russe Sergei Prokofiev. Et le lieutenant Kijé est une satire sur la propagande stalinienne, puisque le lieutenant Kijé était contemporain de Staline. Et Sting, dans sa chanson Russiane, parle justement de la propagande, autant russe qu'américaine, pour continuer à entretenir les tensions pendant la guerre froide. Je vous laisse écouter.

0: voilà, c'était Russians de Sting. Et pour anecdote, je tenais à vous dire que Sergueï Prokofiev est décédé le 5 mars 1953, 50 minutes avant le décès de Staline. Et donc du coup, la Pravda et toutes les autorités russes ont mis plus de 6 jours avant de signaler son décès. Et surtout, Sergueï Prokofiev n'a pas eu droit à des fleurs pour son enterrement, parce que toutes les fleurs avaient été réquisitionnées pour celui de Staline, que les Russes appelaient le père des peuples. Voilà, je vous retrouverai la semaine prochaine. Au revoir.
1: C'était Histoire de chansons. Et nous étions avec Alexandra de la médiathèque de Saint-Christol-les-Alès.
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3: Sur Intervalle, 10h moins le quart, à 10h, les annonces locales avec Estelle. 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Voilà ce qui nous attend pour ce mercredi matin.

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2: Bonjour à tous. Les premières odeurs corporelles peuvent surprendre les préadolescents comme leurs parents. Alors, à quel moment un déodorant devient-il utile ? Voici la réponse. L'utilisation du déodorant ne dépend pas d'un âge précis, mais d'un phénomène bien connu, le début de la transpiration liée à la puberté. Avant cette période, les enfants transpirent peu au niveau des aisselles et n'ont généralement pas besoin de ce type de produit. En fait, les glandes sudoripares, apocrines, principalement situées sous les aisselles, ne s'activent qu'à la puberté. C'est cette activation hormonale qui entraîne l'apparition d'odeurs corporelles parfois mal vécues par les jeunes. Chez certains préadolescents, la transpiration peut apparaître de manière soudaine et parfois intense. Ce phénomène est lié aux variations hormonales du début de la puberté, étant généralement à s'équilibrer avec le temps. Dans ces situations, l'utilisation d'un déodorant peut être envisagée à condition de rester mesurée. Il faut privilégier des produits simples, avec peu de parfum. L'objectif n'est pas de masquer à tout prix les odeurs, mais d'accompagner cette étape sans agresser la peau. Attention aux excès. Face à cette sensation nouvelle, certains adolescents ont tendance à multiplier les applications. Or, les déodorants, surtout ceux contenant de l'alcool, peuvent provoquer des irritations ou des réactions cutanées. Enfin, le déodorant ne remplace pas une bonne hygiène. Ce n'est ni un parfum, ni un cache-misère. Les mauvaises odeurs ne viennent pas directement de la transpiration, mais des bactéries qui se développent dans un environnement humide. Quelques gestes simples suffisent à limiter leur apparition. Prendre une douche quotidienne, bien sécher la peau, notamment sous les aisselles, changer de vêtements chaque jour et appliquer un déodorant avec modération. En pratique, il n'y a donc pas d'âge idéal, mais plutôt un moment, celui où la transpiration devient perceptible et gênante pour l'adolescent.

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2: Bonjour à toutes et à tous et bienvenue dans ce moment d'information locale sur Radio Intervalle. Nous sommes dans le Gard aujourd'hui et plus précisément dans l'agglomération d'Alès où différents sites touristiques accueillent les personnes venues de loin mais aussi les habitants de la région en vous proposant de nombreux ateliers, animations et rencontres pendant cet été. Dans quelques instants, nous retrouverons Audrey Mistral pour parler des animations à la Maison de la Figue et au Préhistorama. Mais pour commencer, un petit point canicule, nous sommes actuellement en vigilance orange et les collectivités s'organisent pour proposer des points de fraîcheur, comme par exemple à la Grand Combe où la salle du conseil municipal est mise à disposition de la population. Elle est entièrement climatisée et vous pouvez aller y passer un moment entre 8h et 17h pour vous protéger de la chaleur. Dans l'agglo d'Alès, un communiqué vient de paraître pour rappeler les lieux de fraîcheur comme les lieux de baignade. Alès plage, baignade surveillée dans le Gardon tous les jours de 12h à 19h. Les piscines municipales, le toboggan et Alès Covel. Et les lieux ouverts au public qui sont climatisés, vous avez bien sûr à votre disposition la médiathèque ouverte du mardi au samedi, les halles de l'abbaye tous les matins et la maison de la jeunesse. Voilà pour aller prendre le frais un petit moment. Et une fois que vous serez un peu plus en forme, vous pourrez aller profiter des différentes animations qui auront lieu tout l'été à la Maison de la Figue et au Préhistorama. On découvre tout ça avec Audrey Mistral, chargée de coordination pour les sites touristiques de l'agglo.
3: Tout au long de l'été, diverses animations sont proposées pour découvrir l'histoire de la figue à Vézénobre, mais aussi pour pouvoir déguster des figues fraîches, puisque actuellement nous sommes en pleine récolte au cœur de notre verger conservatoire. Par exemple, en termes d'animation, les mardis, vous pouvez suivre une visite surprise qui vous permet de découvrir Vézénobre à travers différentes anecdotes et aussi où vous aurez différents points d'arrêt où vous pourrez donc déguster différents petits encas aux saveurs de figues, bien entendu. Donc, ces visites sont proposées les mardis matins de 9h30 à 11h du 7 juillet jusqu'au 25 août. Ensuite, le mercredi, on vous accueille dès 9h du matin pour un petit déjeuner au cœur de notre verger conservatoire. Vous dégustez différents produits à base de figues, dont également nos confitures élaborées à partir des figues récoltées dans notre verger conservatoire, différents petits encas là aussi. Et par la suite, vous partez en visite guidée à la découverte du verger conservatoire de Vézénobre. Donc ces visites auront lieu du 1er juillet jusqu'au 2 septembre. Le jeudi, c'est plus en soirée qu'on vous accueille, avec à partir de 19h un apéro vigneron, mi-figue, mi-raisin, qui met en avant les vins et produits du terroir. Un vigneron du territoire est présent pour vous présenter ses vins, vous les faire déguster. Et en complément, la Maison de la Figue vous propose un buffet avec là aussi des petits encas à base de figues. Et si vous souhaitez compléter donc cette soirée, à 21h, vous pouvez participer à la visite nocturne de la cité médiévale où là vous sillonnez les rues à la fraîche et à la tombée de la nuit. Pour compléter cette programmation, il y aura deux autres rendez-vous. Le 30 juillet, suite à la visite nocturne de la cité médiévale, il y aura une observation du ciel étoilé avec l'association L'Étoile Cévenol. Et le 13 août, par contre, en remplacement de la visite nocturne, il y aura une balade au comté autour de l'histoire de la figue. Et ensuite, les 22 et 23 août, vous pourrez retrouver la Figoulade, un grand marché de producteurs avec des dégustations, des visites guidées et de nombreuses animations. Et surtout, au cours de ces deux journées, vous pourrez déguster, savourer les figues fraîches issues des producteurs gardois, mais aussi du verger conservatoire de Vézénobre. Également, vous pourrez admirer deux expositions, une mi-figue, mi-raisin de Roger André et les étonnés de Jean-Pierre Tain, sculpteur. Cette exposition est visible jusqu'au 30 septembre. Et également, nous proposons de découvrir une exposition du CIBAM, Mangeons bon, mangeons bien. Toutes ces infos sont à retrouver sur le site internet de la Maison de la Figue, www.maisondelafigue.com.
2: On change de sujet puisqu'on part maintenant du côté du Pristorama de Rousson qui fête ses 30 ans cette année. Et cette fois-ci, ce sont plutôt des animations à dimension historique et éducative qui vont être proposées.
3: Le Pristorama, comme vous le disiez, fête ses 30 ans. Tous les mercredis matin du 8 juillet au 26 août, les visiteurs pourront participer à une visite guidée qui sera suivie d'un atelier créatif à destination des familles. En fait, l'atelier se fait à quatre mains. Il est destiné aux enfants, mais également aux parents. Donc, c'est vraiment un moment à partager entre parents et enfants. Et après, on retrouve donc des ateliers pédagogiques plus classiques les mardis matins à partir du 7 juillet et jusqu'au 25 août. Nous aurons par exemple un atelier médaillon en argile, une balade découverte, un atelier dégagement de fossiles, un atelier découverte de la peinture historique, un atelier création d'une statue menhir miniature, une confection d'une bourse en toile et enfin un où on découvrira le modelage d'animaux. Donc ces ateliers du mardi sont accessibles pour les enfants à partir de 6 ans. Et le jeudi, nous accueillons les enfants dès 3 ans, où là, il y aura un atelier création d'un collier préhistorique, un autre réalisation d'un dessin préhistorique, et enfin un atelier land art. Le Pristorama proposera également une soirée exceptionnelle, où donc suite à la visite guidée, là aussi, en partenariat avec l'étoile Sévenol, il y aura une observation du ciel étoilé à l'extérieur du site du Pristorama. Toutes ces infos sont à retrouver là aussi sur le site du Pristorama, www.pristorama.com.
2: Merci à Audrey Mistral et je vous rappelle que, bien sûr, parmi les sites touristiques d'Alès Agglomération figurent également la mine Témoin et la maison du mineur qui, elles aussi, proposent de nombreuses animations pendant cet été. Enfin, pour les petits curieux, la semaine de découvertes culturelles et scientifiques se poursuit au pôle culturel et scientifique de Rochebelle à Alès. Pendant ces deux journées de jeudi et vendredi, des ateliers scientifiques le matin entre 9h et 11h, des ateliers nature entre 14h et 16h, et pour finir la journée, des spectacles toujours en piste, c'est du cirque jeudi à 18h sous le chapiteau de la Verrerie, et vendredi, projection par itinérance. Toutes les animations que je viens de vous citer sont gratuites et se déroulent donc au pôle culturel et scientifique de Rochebelle à Alès. C'est la fin de ce moment d'information locale sur Radio Intervalle. Merci de l'avoir suivi et à très bientôt sur notre antenne pour continuer à découvrir toute l'actualité près de chez vous.
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2: La météo sur Radio Intervalle dans le Gard et en Lozère. Le pic de la canicule est attendu pour ce mercredi avec une vigilance jaune en Lozère et orange dans le Gard. En Lozère, ce mercredi 8 juillet, quelques nuages, mais ils ne suffiront pas à faire baisser les températures. Dans l'après-midi, Mistral et Tramontane se lèvent et soufflent jusqu'à 45 km/h et les températures sont environ 6 degrés au-dessus des valeurs de saison. Il fait 9 à 22 degrés pour les minimales, au meilleur de la journée entre 31 et 40 degrés, 35 à Langogne, 37 à Mende, 40 à Florac. Ce jeudi 9 juillet en Lozère, grand soleil et ciel bleu toute la journée. Le vent est retombé et pour les températures, attendez ce jeudi des minimales de 11 à 24 degrés. En journée, 30 à 38 degrés, 33 à Langogne, 36 à Mende, 37 à Florac et 38 à Saint-Enimie. Pour la fin de la semaine en Lozère, c'est plus perturbé, mais pour autant, les températures ne devraient baisser de manière significative qu'à partir de lundi. Ce mercredi, dans le Gard, quelques nuages surtout le matin et des vents variables jusqu'à 50 km/h. Pour les températures, le département est maintenant placé en alerte de niveau orange pour le risque canicule, avec des minimales qui baissent peu la nuit, 13 à 21 degrés. En journée, il fait 37 à 43 degrés. Le maximum pour Sommières, 42 à Nîmes et Saint-Hippolyte, 41 à Alès. Je vous rappelle que ce sont des valeurs estimées à l'ombre. Ce jeudi dans le Gard, soleil de plomb, un peu de vent de nord à l'est le matin. L'après-midi, c'est le Marin qui prend le relais, soufflant jusqu'à 45 km/h. Enfin, des températures toujours étouffantes ce jeudi, 19 à 26 degrés pour les minimales. Au plus chaud, il fait entre 36 et 40 degrés. Pour la suite dans le Gard, des orages possibles au nord en soirée de vendredi, quelques gouttes samedi, mais l'ambiance se rafraîchit à peine. C'était Estelle, merci d'avoir suivi ce point météo. Restez au frais autant que vous le pourrez et à bientôt pour d'autres nouvelles du temps sur Radio Intervalle.
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Amis éditeurs, depuis quelques jours déjà, nous avons l'occasion d'entendre des œuvres de Beethoven interprétées par Wilhelm Kempff. Il s'agit en effet d'un coffret que je vous propose de découvrir, pas tout à fait dans son intégralité, mais presque. Je vous invite aujourd'hui à écouter le concerto pour piano et orchestre numéro 4 en sol majeur, opus 58, interprété par Wilhelm Kempff au piano et l'orchestre philharmonique de Berlin, dirigé par Paul van Kempen.

Concerto numéro 4 pour piano et orchestre en sol majeur opus 58 de Beethoven interprété par Wilhelm Kempff. Cela fait partie de ses enregistrements dits historiques. On le trouve d'ailleurs dans ce coffret à la maison Deutsche Grammophon dans la série Documents. Il nous reste encore quelques minutes, alors je vous propose d'entendre un rondo. C'est le rondo pour piano en ut majeur opus 51 numéro 1, toujours interprété par Wilhelm Kempff au piano.

Et c'est la fin de notre coin classique. Nous aurons l'occasion de nous retrouver pour une prochaine émission pour écouter une fois de plus, et ça sera la dernière, Wilhelm Kempff au piano dans ses œuvres, ses concertos pour piano interprétés dans les années 53-55. Wilhelm Kempff était accompagné de l'Orchestre Philharmonique de Berlin, dirigé par Paul van Kempen. Aujourd'hui donc, nous avons terminé avec le rondo numéro 1 pour piano en ut majeur, opus 51. Et enfin, auparavant, nous avions entendu le concerto pour piano et orchestre numéro 4 en sol majeur, opus 58, à la maison de disques Deutsche Grammophon dans la série Documents. Et c'était le coin classique.

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1: Renaud tout de suite et puis musique encore pendant une trentaine de minutes avec le Blues Express ce matin, ensuite les infos locales, etc. Vous connaissez sur Radio Interval, vous pouvez retrouver la plupart de nos émissions, interviews et reportages en podcast sur radiointerval.fr.

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2: Bienvenue à tous, je suis Philippe Del Rey. Je suis heureux de vous retrouver dans ce Blues Express qui, pendant cette petite demi-heure, vous promènera à nouveau dans quelques nuits américaines. Nous y entendrons ceux dont les existences, bien souvent chaotiques, ont fait ce blues qui a eu tant d'influence par la suite sur les autres formes musicales. Regardez sur le quai cette longue silhouette qui s'approche. Serait-ce celle de Robert Johnson, parti trop vite à 27 ans? Il ne restera jamais qu'une seule photo jaunie pour nous montrer son visage. Mais ses 29 enregistrements sont une référence pour ceux qui lui ont succédé. Écoutez-le nous raconter à sa manière comment une femme jalouse répand de la poudre de piment devant la porte de son amant.

Coco Davenport, né le 23 avril 1894 à Anniston, Alabama. Chez moi, quand j'étais gosse, on ne voulait pas que je devienne musicien. Alors ils m'ont collé dans un séminaire, loin de la maison. C'est pas que ça me plaisait pas, la religion, les textes sacrés et tout ça. Mais la musique me travaillait déjà, surtout à l'époque, le ragtime. Il y avait un piano dans ce séminaire où je me débrouillais pour aller jouer. Alors ils en ont eu marre et ils ont fini par me mettre dehors. C'est peu après que j'ai pu commencer à jouer sérieusement le blues, mais en y collant souvent du ragtime, en souvenir de ce temps-là.

Son House, né le 21 mars 1882 à Riverton, Mississippi. Vous savez, moi, avant de devenir musicien, j'ai été pasteur. Et puis j'ai fait de la prison pour toutes les bêtises que j'avais faites. C'est difficile de parler de notre musique, de la décrire. Pourtant, dès qu'on l'entend, on reconnaît le blues. Disons pour simplifier, il n'y a qu'une sorte de blues quand un homme et une femme s'aiment.

Fred McDowell naît le 12 janvier 1904 à Roseville, Tennessee. Dans le blues, chacun raconte à sa façon des histoires sur les amours déçus, les femmes diaboliques, les hommes pires encore, l'alcool, la misère, la mort. Le blues, c'est juste continuer et continuer encore et encore à raconter. Vous savez pourquoi ? C'est parce que le blues, c'est l'histoire et le sel de la vie.

Elvin Lee, né le 19 décembre 1944 à Nottingham, Angleterre, chanteur-guitariste du groupe rock Ten Years After. J'ai quitté l'Angleterre pour habiter en Espagne, en Andalousie. Je rencontre beaucoup de musiciens de flamenco là-bas. C'est drôle, mais ils ont essayé de m'apprendre à jouer comme eux. Et moi, j'ai essayé de leur apprendre à jouer le blues, qu'ils aiment beaucoup. Mais cela n'a jamais marché, ni de leur côté, ni du mien. Comme si ces musiques devaient être inscrites dans les gènes de celui qui tient la guitare.

Led Bailey, né le 29 janvier 1888 à Mooringsport, Texas. Un blanc ne peut pas chanter le blues parce que l'homme blanc n'a rien qui pèse sur son âme.

C'est Jimmy Rogers qui vit le jour le 3 juin 1924 à Ruleville, Mississippi, qui nous conduira avec dextérité au bout de notre petit voyage. Lui qui aimait raconter que son premier instrument de musique, on ne peut plus rudimentaire, a été un D-Day Bow, c'est-à-dire un bout de fil de fer accroché sur un manche à balai tendu sur la façade d'une maison. Je vous laisse apprécier le morceau qu'il nous offre maintenant, entouré par l'occasion par deux membres des Rolling Stones, et non des moindres, puisqu'il s'agit de Mick Jagger et de Keith Richards, en espérant vous retrouver pour un prochain voyage dans notre Blues Express.

Thomas Dutronc, Whitney Houston dans un autre style évidemment, et puis on retrouve Estelle pour les infos locales et les prévisions météo dans un petit instant juste après Whitney Houston.

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1: Bonjour à toutes et à tous et bienvenue dans ce moment d'information locale sur Radio Intervalle. Nous sommes dans le Gard aujourd'hui et plus précisément dans l'agglomération d'Alès où différents sites touristiques accueillent les personnes venues de loin mais aussi les habitants de la région en vous proposant de nombreux ateliers, animations et rencontres pendant cet été. Dans quelques instants, nous retrouverons Audrey Mistral pour parler des animations à la Maison de la Figue et au Préhistorama. Mais pour commencer, un petit point canicule, nous sommes actuellement en vigilance orange et les collectivités s'organisent pour proposer des points de fraîcheur, comme par exemple à la Grand Combe où la salle du conseil municipal est mise à disposition de la population. Elle est entièrement climatisée et vous pouvez aller y passer un moment entre 8h et 17h pour vous protéger de la chaleur. Dans l'agglo d'Alès, un communiqué vient de paraître pour rappeler les lieux de fraîcheur comme les lieux de baignade. Alès plage, baignade surveillée dans le Gardon tous les jours de 12h à 19h. Les piscines municipales, le toboggan et Alès Covel. Et les lieux ouverts au public qui sont climatisés, vous avez bien sûr à votre disposition la médiathèque ouverte du mardi au samedi, les halles de l'abbaye tous les matins et la maison de la jeunesse. Voilà pour aller prendre le frais un petit moment. Et une fois que vous serez un peu plus en forme, vous pourrez aller profiter des différentes animations qui auront lieu tout l'été à la Maison de la Figue et au Préhistorama. On découvre tout ça avec Audrey Mistral, chargée de coordination pour les sites touristiques de l'agglo.
2: Tout au long de l'été, diverses animations sont proposées pour découvrir l'histoire de la figue à Vézénobre, mais aussi pour pouvoir déguster des figues fraîches, puisque actuellement nous sommes en pleine récolte au cœur de notre verger conservatoire. Par exemple, en termes d'animation, les mardis, vous pouvez suivre une visite surprise qui vous permet de découvrir Vézénobre à travers différentes anecdotes et aussi où vous aurez différents points d'arrêt où vous pourrez donc déguster différents petits encas aux saveurs de figues, bien entendu. Donc, ces visites sont proposées les mardis matins de 9h30 à 11h du 7 juillet jusqu'au 25 août. Ensuite, le mercredi, on vous accueille dès 9h du matin pour un petit déjeuner au cœur de notre verger conservatoire. Vous dégustez différents produits à base de figues, dont également nos confitures élaborées à partir des figues récoltées dans notre verger conservatoire, différents petits encas là aussi. Et par la suite, vous partez en visite guidée à la découverte du verger conservatoire de Vézénobre. Donc ces visites auront lieu du 1er juillet jusqu'au 2 septembre. Le jeudi, c'est plus en soirée qu'on vous accueille, avec à partir de 19h un apéro vigneron, mi-figue, mi-raisin, qui met en avant les vins et produits du terroir. Un vigneron du territoire est présent pour vous présenter ses vins, vous les faire déguster. Et en complément, la Maison de la Figue vous propose un buffet avec là aussi des petits encas à base de figues. Et si vous souhaitez compléter donc cette soirée,

0: À 21h, vous pouvez participer à la visite nocturne de la cité médiévale, où là, vous sillonnez les rues à la fraîche et à la tombée de la nuit. Pour compléter cette programmation, il y aura deux autres rendez-vous. Le 30 juillet, suite à la visite nocturne de la cité médiévale, il y aura une observation du ciel étoilé avec l'association L'Étoile Cévenol. Et le 13 août, par contre, en remplacement de la visite nocturne, il y aura une balade contée autour de l'histoire de la figue. Et ensuite, les 22 et 23 août, vous pourrez retrouver la Figoulade, un grand marché de producteurs avec des dégustations, des visites guidées et de nombreuses animations. Et surtout, au cours de ces deux journées, vous pourrez déguster, savourer les figues fraîches issues des producteurs gardois, mais aussi du verger conservatoire de Vézénob. Également, vous pourrez admirer deux expositions, une mi-figue mi-raisin de Roger André et les étonnés de Jean-Pierre Tain, sculpteur. Cette exposition est visible jusqu'au 30 septembre. Et également, nous proposons de découvrir une exposition du CIVAM, Mangeons bon, mangeons bien. Toutes ces infos sont à retrouver sur le site internet de la Maison de la Figue, www.maisondelafigue.com.
1: On change de sujet puisqu'on part maintenant du côté du Prestorama de Rousson qui fête ses 30 ans cette année. Et cette fois-ci, ce sont plutôt des animations à dimension historique et éducative qui vont être proposées.
0: Le Prestorama, comme vous le disiez, fête ses 30 ans. Tous les mercredis matin du 8 juillet au 26 août, les visiteurs pourront participer à une visite guidée qui sera suivie d'un atelier créatif à destination des familles. En fait, l'atelier se fait à quatre mains. Il est destiné aux enfants, mais également aux parents. Donc, c'est vraiment un moment à partager entre parents et enfants. Et après, on retrouve donc des ateliers pédagogiques plus classiques les mardis matins à partir du 7 juillet et jusqu'au 25 août. Nous aurons par exemple un atelier médaillon en argile, une balade découverte, un atelier dégagement de fossiles, un atelier découverte de la peinture historique, un atelier création d'une statue menhir miniature, une confection d'une bourse en toile et enfin un où on découvrira le modelage d'animaux. Donc ces ateliers du mardi sont accessibles pour les enfants à partir de 6 ans. Et le jeudi, nous accueillons les enfants dès 3 ans, où là, il y aura un atelier création d'un collier préhistorique, un autre réalisation d'un dessin préhistorique, et enfin un atelier land art. Le Prestorama proposera également une soirée exceptionnelle, où donc suite à la visite guidée, là aussi, en partenariat avec l'Étoile Cévenol, il y aura une observation du ciel étoilé à l'extérieur du site du Prestorama. Toutes ces infos sont à retrouver là aussi sur le site du Prestorama, www.prestorama.com.
1: Merci à Audrey Mistral et je vous rappelle que, bien sûr, parmi les sites touristiques d'Alès Agglomération figurent également la mine Témoin et la maison du mineur qui, elles aussi, proposent de nombreuses animations pendant cet été. Enfin, pour les petits curieux, la semaine de découverte culturelle et scientifique se poursuit au pôle culturel et scientifique de Rochebelle à Alès. Pendant ces deux journées de jeudi et vendredi, des ateliers scientifiques le matin entre 9h et 11h, des ateliers nature entre 14h et 16h, et pour finir la journée, des spectacles toujours en piste, c'est du cirque jeudi à 18h sous le chapiteau de la Verrerie, et vendredi, projection par itinérance. Toutes les animations que je viens de vous citer sont gratuites et se déroulent donc au pôle culturel et scientifique de Rochebelle à Alès. C'est la fin de ce moment d'information locale sur Radio Intervalle. Merci de l'avoir suivi et à très bientôt sur notre antenne pour continuer à découvrir toute l'actualité près de chez vous.
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La météo sur Radio Intervalle dans le Gard et en Lozère. Le pic de la canicule est attendu pour ce mercredi avec une vigilance jaune en Lozère et orange dans le Gard. En Lozère, ce mercredi 8 juillet, quelques nuages, mais ils ne suffiront pas à faire baisser les températures. Dans l'après-midi, Mistral et Tramontane se lèvent et soufflent jusqu'à 45 km/h et les températures sont environ 6 degrés au-dessus des valeurs de saison. Il fait 9 à 22 degrés pour les minimales, au meilleur de la journée entre 31 et 40 degrés, 35 à Langogne, 37 à Mende, 40 à Florac. Ce jeudi 9 juillet en Lozère, grand soleil et ciel bleu toute la journée. Le vent est retombé et pour les températures, attendez ce jeudi des minimales de 11 à 24 degrés. En journée, 30 à 38 degrés, 33 à Langogne, 36 à Mende, 37 à Florac et 38 à Saint-Enimy. Pour la fin de la semaine en Lozère, c'est plus perturbé, mais pour autant, les températures ne devraient baisser de manière significative qu'à partir de lundi. Ce mercredi dans le Gard, quelques nuages surtout le matin et des vents variables jusqu'à 50 km/h. Pour les températures, le département est maintenant placé en alerte de niveau orange pour le risque canicule, avec des minimales qui baissent peu la nuit, 13 à 21 degrés. En journée, il fait 37 à 43 degrés. Le maximum pour Sommières, 42 à Nîmes et Saint-Hippolyte, 41 à Alès. Je vous rappelle que ce sont des valeurs estimées à l'ombre. Ce jeudi dans le Gard, soleil de plomb, un peu de vent de nord à l'est le matin. L'après-midi, c'est le marin qui prend le relais, soufflant jusqu'à 45 km/h. Enfin, des températures toujours étouffantes ce jeudi, 19 à 26 degrés pour les minimales. Au plus chaud, il fait entre 36 et 40 degrés. Pour la suite dans le Gard, des orages possibles au nord en soirée de vendredi, quelques gouttes samedi, mais l'ambiance se rafraîchit à peine. C'était Estelle, merci d'avoir suivi ce point météo. Restez au frais autant que vous le pourrez et à bientôt pour d'autres nouvelles du temps sur Radio Intervalle.

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1: Bonjour Clémentine.
2: Bonjour Fabrice.
1: Bienvenue dans nos studios aujourd'hui. Vous allez nous parler d'un sujet qui est la colère. Mais je l'ai vu tout de suite, vous êtes en pleine forme, donc pas du tout en colère, et c'est tant mieux pour nous.
2: Ah, ça, je sais pas si je suis pas en colère.
1: Alors, c'est une colère qui est bien masquée. Mais c'est vrai que c'est quelque chose qui touche aussi à la colère. On est tout à fait capable de cacher nos émotions, bien sûr.
2: Tout à fait, il y a des colères extérieures qui se voient, mais il y a aussi des colères internes qui ne se voient pas forcément.
1: Alors, qu'est-ce que vous voulez nous dire à ce propos ?
2: La colère est souvent envisagée comme quelque chose de négatif. C'est vrai qu'elle peut être négative pour les gens qui sont à côté. Vous avez quelqu'un en colère qui casse tout autour de lui. Effectivement, la colère peut être envisagée comme quelque chose de destructeur et de négatif. C'est là qu'on va dire que la colère met hors de soi. C'est souvent lié la colère et être hors de soi. Et cette expression d'être hors de soi indique déjà que la colère, finalement, est un sentiment qui, très souvent, en cache un autre. C'est un moyen de fuir quelque chose, de se mettre en dehors de quelque chose d'autre, comme par exemple la peur. Quand une maman voit son enfant qui traverse la rue en courant et sans regarder, elle a peur. Et son premier sentiment, c'est la peur. Mais généralement, qu'est-ce qu'elle va exprimer quand elle va être de l'autre côté de la rue avec son enfant ? La colère. Très souvent, la colère nous permet de fuir un sentiment qui est trop fort ou de le gérer tout simplement. La colère peut cacher aussi une blessure, une valeur qui a été égratignée. Quand des gens font des choses qui ne vous conviennent pas, qui ne sont pas en accord avec vos valeurs, il va y avoir de la colère. C'est-à-dire que à ce moment-là, la colère vous indique un seuil de tolérance. Donc elle vous apprend aussi quelque chose sur vous. C'est Épictète qui disait « Lorsque quelqu'un se met en colère, sache que c'est ton jugement qui te met en colère ». Ça veut dire quelque part que c'est pas ce qui est à l'extérieur peut-être qui nous met en colère, mais le jugement que l'on porte sur ce qui est à l'extérieur de soi. Derrière la colère, j'ai constaté qu'il y avait souvent de la peur ou de la tristesse. Et quand les gens posent leur colère, très souvent derrière, il y a des pleurs. Il y a de la tristesse, de la nostalgie. Elle permet de gérer des drames. Des gens qui vont au tribunal pour demander réparation sont des gens souvent en colère, des victimes. C'est normal. Mais cette colère, je pense, les aide aussi à gérer et à dépasser une partie de ce qui est la tristesse, la difficulté qu'ils rencontrent.
1: Est-ce que la colère n'est pas du coup un moyen de se protéger ? Et il est important de se protéger.
2: Tout à fait. C'est un moyen de se protéger. C'est un moyen de voir les valeurs jusqu'à quel point on peut accepter ou non quelque chose. Mais la colère, elle peut aussi être tournée contre soi-même. C'est quand on s'en veut de quelque chose, quand on n'a pas réussi quelque chose ou qu'on n'a pas fait ce qu'on devait, on va se mettre en colère contre soi-même. Et là, ça nous permet d'apprendre qu'il y a quelque chose peut-être à réparer, à faire autrement. Donc elle est aussi un moyen d'apprendre la colère. C'est un exutoire, c'est un moyen de libérer aussi parfois trop d'énergie quand toute la journée vous avez, parce que votre métier l'exige, souri à tout le monde, accepter tout un tas de choses avec lesquelles vous n'êtes pas en accord. Peut-être que le soir, quand vous allez rentrer chez vous, dans votre voiture, vous allez vous mettre en colère contre la personne qui est devant vous et qui n'avance pas. Et vous allez décharger toute cette énergie que vous avez accumulée toute la journée. Et dans ce cas-là, elle est positive, la colère, puisqu'elle vous permet de réguler un certain nombre de choses, de vous poser, de respirer.
1: Alors justement, est-ce que l'on peut parler de bonne et de mauvaise colère ?
2: Je vous dirai à chaque fois, je crois, la même chose pour tous les sentiments. C'est qu'il y a un aspect positif en chaque chose et un aspect négatif et que ça va dépendre de comment la colère est gérée, quelle est sa motivation, comment elle s'exprime. Si vous exprimez votre colère en criant, si vous exprimez votre colère en cassant tout ou en tapant le voisin, ou si vous exprimez votre colère en... La colère vous permet de dire des choses qu'autrement vous ne dites pas. C'est totalement différent. Donc elle a un aspect positif, elle a un aspect négatif. Mais de toute façon, je crois que tout être humain, à un moment de sa vie, connaît la colère. Elle fait partie de l'humain, la colère. Elle permet aussi d'avancer. C'est parce qu'il y a des gens en colère que parfois la société avance, parce qu'ils manifestent cette colère.
1: Est-ce qu'il est nécessaire à ce moment-là de porter un regard sur soi pour voir ce que nous faisons de notre colère ?
2: Oui, je crois que c'est d'apprendre à la contrôler, en tout cas, déjà. Ne pas faire des choses que l'on regrette après et qui nous mettront en colère contre nous-mêmes. C'est apprendre à la contrôler, mais veiller à quand même l'exprimer d'une façon qui soit acceptable, correcte, mais c'est bien aussi de l'exprimer. Parce que je crois qu'une colère qui est rentrée trop longtemps, elle est destructrice à l'intérieur. Et à un moment donné, elle va s'exprimer par des problèmes physiques, hein, de l'eczéma, du psoriasis ou je ne sais trop quel autre moyen. C'est ce qu'on va appeler quelque chose de psychosomatique, où elle peut être même destructrice. Il y a des gens qui vont se suicider à force d'avoir emmagasiné un tas de choses avec lesquelles ils n'étaient pas en accord et qui, à un moment donné, se trouvent, entre guillemets, coincés, ne savent plus comment faire. Et voilà, je crois que la colère, il faut l'exprimer. C'est bien de l'exprimer, mais on peut l'exprimer peut-être en écrivant ou en parlant tout simplement. Et puis surtout, ne pas attendre qu'elle soit arrivée à un seuil important. C'est au fur et à mesure libérer les choses. Le conte de la princesse et du petit pois, c'est tous les soirs éliminer tout ce qui nous ennuie et qui nous empêcherait peut-être de dormir bien et d'accumuler de la colère. Donc c'est libérer au fur et à mesure, ne pas attendre qu'il y ait un seuil de tolérance qu'on ne maîtrise plus.
1: Nous allons essayer de suivre votre conseil. Clémentine, merci beaucoup. À la prochaine fois.
2: Merci Fabrice.
3: À midi, on retrouve les journalistes de Radio France Internationale, midi 10, enfin midi un quart plutôt, les infos avec Estelle.

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1: À tout à l'heure, Emmanuel.
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1: Merci de rester avec nous à l'écoute de RFI, les midis à Paris, 10h en temps universel. Le journal, c'est tout de suite avec vous, Karine Bellicha. Karine, bonjour.
5: Bonjour Caroline, bonjour à tous. Donald Trump est en colère au sommet d'Ankara et il le fait savoir. Une offensive tous azimuts contre l'OTAN, contre l'Iran. Le président affirme que le cessez-le-feu est terminé, contre l'Espagne aussi. D'Ankara, notre envoyé spécial Julien Chavannes nous aidera à décrypter ces sorties fracassantes dès le début de ce journal. En France, c'est un pari risqué que tente Marine Le Pen, pas question finalement de s'effacer au profit de Jordan Bardella. La désormais candidate du Rassemblement National compte sur le calendrier pour lui éviter de porter un bracelet électronique pendant la campagne présidentielle grâce à un recours déposé prochainement devant la Cour de cassation après sa condamnation en appel. Et puis au Mondial, les affiches des quarts de finale sont désormais connues et les adieux à la compétition de Neymar et Ronaldo. Les 32 pays membres de l'OTAN sont donc réunis en ce moment à Ankara. Réunion sous tension, on l'évoquait dans les titres. Julien Chavannes, vous êtes sur place pour RFI. Donald Trump est en colère contre ses alliés et remonté comme jamais sur l'Iran, Julien.
6: Oui, de très très mauvaise humeur, Donald Trump, quand il est apparu tout à l'heure aux côtés de Mark Couteau, le chef de l'OTAN. Le président américain enterre donc le cessez-le-feu avec l'Iran. Négocier avec Téhéran est une perte de temps, dit-il en parlant d'un pays malade. Il a multiplié les insultes. Souvenez-vous pourtant à quel point il vantait à Évian ou à Versailles un protocole d'accord en béton avec l'Iran et une victoire totale. Les tensions avec l'Iran percutent donc ce sommet de plein fouet et Donald Trump s'est défoulé sans retenue contre ses alliés. Not happy with NATO because
7: of what they did with Greenland. Je suis très en colère contre l'OTAN à cause du Groenland. Et je suis en colère contre l'OTAN parce qu'ils n'ont pas voulu nous aider face au principal état parrain du terrorisme, à savoir l'Iran. Ils n'ont pas voulu nous apporter leur aide. Mais je voulais vraiment les mettre à l'épreuve. Je voulais voir s'ils répondraient présents ou non. J'ai parlé à l'Allemagne, à la France, au Royaume-Uni, à l'Italie. Je n'ai pas parlé à l'Espagne. L'Espagne, c'est une cause perdue. D'ailleurs, nous ne voulons plus faire de commerce avec l'Espagne. J'aimerais que vous mettiez un terme à cela.
6: L'Espagne, mouton noir hein, pour Donald Trump. Voilà pour l'ambiance. La réunion des chefs d'État et de gouvernement a commencé avec une heure de retard et après une photo de famille où on a pu compter les rares sourires sur les doigts d'une main. Mark Rutteux et les alliés de l'OTAN s'étaient pourtant pliés en quatre pour satisfaire Donald Trump et augmenter leurs dépenses militaires. Visiblement, ça n'a pas suffi.
5: Julien Chavannes en direct d'Ankara et l'Espagne dit accueillir avec calme les déclaration de Donald Trump. Les appels au calme s'étaient pourtant multipliés sur un autre front. Après une nuit de bombardements en Iran, la Chine avait averti qu'une reprise des hostilités entre Washington et Téhéran n'était dans l'intérêt de personne. Le Qatar appelait à la désescalade en vain après les tirs iraniens sur des navires dans le détroit d'Ormuz et les frappes américaines sur 80 cibles en Iran, notamment dans les ports de Sirik et Bandar Abbas dans le sud et dans la ville de Bouchehr. Téhéran affirme qu'un membre des gardiens de la révolution a été tué. L'Iran a déjà riposté en visant des bases américaines au Koweït et à Bahreïn. Concernant l'Ukraine à présent, Volodymyr Zelensky doit rencontrer Donald Trump à Ankara en marge du sommet de l'OTAN. Difficile de savoir si la colère du président américain sera retombée d'ici là. Le dirigeant ukrainien espère obtenir plus d'aide pour renforcer sa défense aérienne face aux attaques quotidiennes de la Russie. La nuit dernière, les frappes du Kremlin ont tué au moins 7 personnes dans la région de Mykolaïv dans le sud. À Kiev aussi, la capitale a été visée par des missiles balistiques russes. Au lendemain de sa condamnation dans l'affaire des assistants parlementaires européens en France, Marine Le Pen est à la flèche dans l'ouest du pays. La chef de file du Rassemblement National lance sa campagne dans cette ville, remportée par le parti d'extrême droite aux dernières municipales, condamnée à 3 ans de prison, dont 1 an sous bracelet électronique. Elle assure qu'elle fera campagne sans. François Ballarin, bonjour.
8: Bonjour Karine, bonjour à tous.
5: Marine Le Pen compte se pourvoir en cassation, un ultime recours qui suspend, François, l'exécution de sa peine.
8: Oui, c'est un choix risqué de la part de la chef de file du Rassemblement National. Marine Le Pen s'en défend ce mercredi, mais elle semble jouer la montre, miser sur les importants délais des procédures judiciaires. La Cour de cassation met en général 12 à 18 mois pour trancher, c'est-à-dire que l'arrêt pourrait être rendu après la présidentielle, ce qui explique sans doute les propos de l'avocat de Marine Le Pen, qui estime que la Cour n'a pas à se prononcer plus rapidement que d'habitude. Le premier tour, on le rappelle, c'est le 18 avril 2027, et c'est justement pour ça qu'en janvier dernier, la Cour de cassation avait précisé qu'elle pourrait prendre une décision autour de la fin de l'année 2026 en raison de l'imminence de l'élection. La question est donc de savoir si la Cour tiendra ce calendrier. Si elle rejette le pourvoi de Marine Le Pen, celle-ci serait condamnée définitivement, mais resterait éligible, bien que contrainte de faire campagne sous bracelet électronique. Mais si la Cour de cassation casse la décision de la Cour d'appel, il y aura un troisième procès. En attendant, Marine Le Pen n'aurait pas à porter de bracelet électronique.
5: François Ballarin et Jordan Bardella, présents à la flèche, qui se préparaient pourtant à remplacer Marine Le Pen en cas d'impossibilité de se présenter, assurent se réjouir que sa chef puisse porter les couleurs du RN à la présidentielle. Il dit n'éprouver aucune déception. Difficile de ne pas faire le parallèle au Royaume-Uni. Nigel Farage fait aussi un pari risqué. Il vient de démissionner de son siège de député. Le patron du parti d'extrême droite britannique Reform UK entend provoquer une législative partielle pour se faire réélire dans sa circonscription du sud-est anglais, malgré les révélations de la presse à Londres. Emeline Vin.
9: Nigel Farage est un homme en colère. Après le système et après la presse qu'il accuse d'être la marionnette politique d'un aristocrate condamné pour escroquerie, le député d'extrême droite, en popularité croissante dans les sondages, est déjà visé par une enquête parlementaire pour entorse aux règles de transparence.
10: I have done nothing.
11: Je n'ai rien fait de mal, je n'ai pas enfreint la loi, je n'ai pas détourné d'argent public. Les règles sont instrumentalisées à des fins politiques.
10: As a political tool.
9: Et afin de le discréditer, selon lui. Influenceur sur les réseaux sociaux, présentateur d'une émission de télévision, le député de Clacton refuse d'être jugé par les médias.
10: Today, I will resign.
11: Je vais démissionner de mon siège de député de Clacton, déclenchant ainsi une législative partielle. J'ai décidé que c'était aux habitants de Clacton de juger mes actions. C'est l'occasion de faire un bras d'honneur au système et de leur dire franchement d'aller se faire voir. Je me présenterai à cette législative partielle pour continuer la révolution politique que nous avons enclenchée.
9: Le coût moyen d'une élection partielle pour le contribuable dépasse les 250 000 euros. Emeline Van Londres, RFI.
5: Les résultats du mondial à présent. Les Égyptiens ont bien cru à l'exploit hier, mais les pharaons se sont finalement inclinés face à l'Argentine, tenant du titre 3 buts à 2. Dans l'autre match de la soirée, la Suisse, c'est un exploit. Et finalement, venu à bout de la Colombie au tir au but, les Suisses qualifiés en quart pour la première fois depuis 1954. Les huitièmes de finale sont terminés. 8 équipes qualifiées, 8 autres éliminées. Dans cette Coupe du Monde 2026, certaines éliminations ont entraîné quelques pleurs. Et la fin de l'histoire pour des joueurs devenus des légendes. Pauline Guillou.
12: Des larmes sur les terrains de football, il y en a souvent, toujours même, surtout quand c'est l'heure des adieux. Qui aurait pu croire à un énième tour de piste de Neymar, lui qui a toujours voulu porter le Brésil jusqu'au sommet, mais qui a lutté contre son corps plus que contre ses adversaires et finalement été envoyé à la retraite par la Norvège. Une dernière pour la route aussi pour Cristiano Ronaldo, éliminé dans un choc générationnel par l'Espagne de Lamine Yamal. CR7 s'accrochait avec le Portugal encore et toujours au Graal, peut-être même un peu trop. Des larmes aussi au Mexique pour le gardien de but Guillermo Ochoa, battu par l'Angleterre à domicile. pour sa 6e et dernière Coupe du Monde. Et puis il y a les légendes qui ne veulent pas partir, pas encore. Lionel Messi, pour qui il est visiblement encore trop tôt, même à 10 minutes d'une élimination face à l'Égypte du roi Mo Salah, l'astre argentin s'en est remis encore à sa bonne étoile pour maintenir l'espoir d'en décrocher une 4e.

0: Merci aux journalistes de RFI, vous êtes de retour sur Radio Intervalle.
1: Sur Intervalle, il est midi 10 en ce mercredi, nous sommes le 8 juillet. Dans un instant, on retrouve Estelle pour les infos locales. Le reportage de Yuri, ce sera aux alentours des midi 25. Et tout de suite, Aurélie Cabrel. Et moi, je vous souhaite surtout un bon appétit si vous passez à table. J'avoue.

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1: Bonjour à toutes et à tous et bienvenue dans ce moment d'information locale sur Radio Intervalle. Nous sommes dans le Gard aujourd'hui et plus précisément dans l'agglomération d'Alès où différents sites touristiques accueillent les personnes venues de loin mais aussi les habitants de la région en vous proposant de nombreux ateliers, animations et rencontres pendant cet été. Dans quelques instants, nous retrouverons Audrey Mistral pour parler des animations à la Maison de la Figue et au Préhistorama. Mais pour commencer, un petit point canicule, nous sommes actuellement en vigilance orange et les collectivités s'organisent pour proposer des points de fraîcheur, comme par exemple à la Grand Combe où la salle du conseil municipal est mise à disposition de la population. Elle est entièrement climatisée et vous pouvez aller y passer un moment entre 8h et 17h pour vous protéger de la chaleur. Dans l'agglo d'Alès, un communiqué vient de paraître pour rappeler les lieux de fraîcheur comme les lieux de baignade. Alès plage, baignade surveillée dans le Gardon tous les jours de 12h à 19h. Les piscines municipales, le toboggan et Alès Covel. Et les lieux ouverts au public qui sont climatisés, vous avez bien sûr à votre disposition la médiathèque ouverte du mardi au samedi, les halles de l'abbaye tous les matins et la maison de la jeunesse. Voilà pour aller prendre le frais un petit moment. Et une fois que vous serez un peu plus en forme, vous pourrez aller profiter des différentes animations qui auront lieu tout l'été à la Maison de la Figue et au Préhistorama. On découvre tout ça avec Audrey Mistral, chargée de coordination pour les sites touristiques de l'agglo.
2: Tout au long de l'été, diverses animations sont proposées pour découvrir l'histoire de la figue à Vézénobre, mais aussi pour pouvoir déguster des figues fraîches, puisque actuellement nous sommes en pleine récolte au cœur de notre verger conservatoire. Par exemple, en termes d'animation, les mardis, vous pouvez suivre une visite surprise qui vous permet de découvrir Vézénobre à travers différentes anecdotes et aussi où vous aurez différents points d'arrêt où vous pourrez donc déguster différents petits encas aux saveurs de figues, bien entendu. Donc, ces visites sont proposées les mardis matins de 9h30 à 11h du 7 juillet jusqu'au 25 août. Ensuite, le mercredi, on vous accueille dès 9h du matin pour un petit déjeuner au cœur de notre verger conservatoire. Vous dégustez différents produits à base de figues, dont également nos confitures élaborées à partir des figues récoltées dans notre verger conservatoire, différents petits encas là aussi. Et par la suite, vous partez en visite guidée à la découverte du verger conservatoire de Vézénobre. Donc ces visites auront lieu du 1er juillet jusqu'au 2 septembre. Le jeudi, c'est plus en soirée qu'on vous accueille, avec à partir de 19h un apéro vigneron, mi-figue, mi-raisin, qui met en avant les vins et produits du terroir. Un vigneron du territoire est présent pour vous présenter ses vins, vous les faire déguster. Et en complément, la Maison de la Figue vous propose un buffet avec là aussi des petits encas à base de figues. Et si vous souhaitez compléter donc cette soirée, à 21h, vous pouvez participer à la visite nocturne de la cité médiévale où là, vous sillonnez les rues à la fraîche et à la tombée de la nuit. Pour compléter cette programmation, il y aura deux autres rendez-vous. Le 30 juillet, suite à la visite nocturne de la cité médiévale, il y aura une observation du ciel étoilé avec l'association L'Étoile Cévenol. Et le 13 août, par contre, en remplacement de la visite nocturne, il y aura une balade au comté autour de l'histoire de la figue. Et ensuite, les 22 et 23 août, vous pourrez retrouver la Figoulade, un grand marché de producteurs avec des dégustations, des visites guidées et de nombreuses animations. Et surtout, au cours de ces deux journées, vous pourrez déguster, savourer les figues fraîches issues des producteurs gardois, mais aussi du verger conservatoire de Vézénobre. Également, vous pourrez admirer deux expositions, une mi-figue, mi-raisin de Roger André et les étonnés de Jean-Pierre Tain, sculpteur. Cette exposition est visible jusqu'au 30 septembre. Et également, nous proposons de découvrir une exposition du CIBAM, Mangeons bon, mangeons bien. Toutes ces infos sont à retrouver sur le site internet de la Maison de la Figue, www.maisondelafigue.com.
1: On change de sujet puisqu'on part maintenant du côté du Prestorama de Rousson qui fête ses 30 ans cette année. Et cette fois-ci, ce sont plutôt des animations à dimension historique et éducative qui vont être proposées.
2: Le Prestorama, comme vous le disiez, fête ses 30 ans. Tous les mercredis matin du 8 juillet au 26 août, les visiteurs pourront participer à une visite guidée qui sera suivie d'un atelier créatif à destination des familles. En fait, l'atelier se fait à quatre mains. Il est destiné aux enfants, mais également aux parents. Donc, c'est vraiment un moment à partager entre parents et enfants. Et après, on retrouve donc des ateliers pédagogiques plus classiques les mardis matins à partir du 7 juillet et jusqu'au 25 août. Nous aurons par exemple un atelier médaillon en argile, une balade découverte, un atelier dégagement de fossiles, un atelier découverte de la peinture historique, un atelier création d'une statue menhir miniature, une confection d'une bourse en toile et enfin un où on découvrira le modelage d'animaux. Donc ces ateliers du mardi sont accessibles pour les enfants à partir de 6 ans. Et le jeudi, nous accueillons les enfants dès 3 ans, où là, il y aura un atelier création d'un collier préhistorique, un autre réalisation d'un dessin préhistorique, et enfin un atelier land art. Le Prestorama proposera également une soirée exceptionnelle, où donc suite à la visite guidée, là aussi, en partenariat avec l'étoile Sévenol, il y aura une observation du ciel étoilé à l'extérieur du site du Prestorama. Toutes ces infos sont à retrouver là aussi sur le site du Prestorama, www.prestorama.com.
1: Merci à Audrey Mistral et je vous rappelle que, bien sûr, parmi les sites touristiques d'Alès Agglomération figurent également la mine Témoin et la maison du mineur qui, elles aussi, proposent de nombreuses animations pendant cet été. Enfin, pour les petits curieux, la semaine de découverte culturelle et scientifique se poursuit au pôle culturel et scientifique de Rochebelle à Alès. Pendant ces deux journées de jeudi et vendredi, des ateliers scientifiques le matin entre 9h et 11h, des ateliers nature entre 14h et 16h, et pour finir la journée, des spectacles toujours en piste, c'est du cirque jeudi à 18h sous le chapiteau de la Verrerie, et vendredi, projection par itinérance. Toutes les animations que je viens de vous citer sont gratuites et se déroulent donc au pôle culturel et scientifique de Rochebelle à Alès. C'est la fin de ce moment d'information locale sur Radio Intervalle. Merci de l'avoir suivi et à très bientôt sur notre antenne pour continuer à découvrir toute l'actualité près de chez vous.
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1: Bonjour à tous, je vous propose aujourd'hui une conférence organisée par Supagro Florac sur la question suivante: comment faire territoire avec les autres êtres vivants? C'est une conférence proposée par Sophie Gosselin, docteur en philosophie. Alors la question, c'est donc de savoir comment habiter un territoire rural, quand par exemple on vient de la ville et qu'on veut s'installer à la campagne. Car bien souvent, on emporte avec soi un modèle de société qui détruit les valeurs paysannes et provoque un désastre écologique. Alors quelles sont les propositions pour concilier une approche relationnelle et sensible avec les milieux habités?
2: De notre façon d'être au monde, la maîtrise de la technique, de l'énergie, aujourd'hui des technologies, nous ont permis de réels progrès. Qu'on prenne comme exemple l'espérance de vie, la sécurité alimentaire, on a tous plein d'exemples en tête des progrès accumulés. Mais ceci s'est fait au prix d'une forme d'illusion sur notre indépendance vis-à-vis des vivants autres qu'humains, avec lesquels pourtant nous cohabitons. Cette façon de nous penser, anthropocentrée, de penser la vie, pourrait bien conduire à une fin précipitée de l'humanité. Alors face à l'urgence climatique, face à l'effondrement de la biodiversité, porter attention et soigner nos liens entre humains et aux vivants n'est donc pas qu'un truc de bobo urbain en mal de nature. C'est quand même, et sans doute, une nécessité vitale pour sortir enfin d'une bulle, d'une réalité virtuelle, initiée avec la révolution industrielle.
1: Sophie Gosselin va donc parler d'un mouvement de réhabitation qui va un peu plus loin que ce qu'on appelle les néo-ruraux et qui s'inspire des peuples autochtones, mais aussi des cercles de réflexion anarchistes, féministes et de la lutte pour les droits civiques. Le mouvement de réhabitation s'oppose aux exodes ruraux, à l'urbanité et à l'industrialisation de l'agriculture.
3: Alors qu'est-ce que c'est que cette réhabitation? De quoi il s'agit? C'est des personnes, des collectifs qui quittent les métropoles et qui s'inscrivent généralement en rupture avec les modes de vie qui ont été engendrés par les sociétés industrialisées, par l'uniformisation des modes de vie liés à la mondialisation, l'uniformisation des espaces et des formes de vie qui sont généralement, on voit bien, la structure même de l'espace urbain, organisée autour des routes aujourd'hui et des voitures, et que tout ça organisé autour des centres commerciaux. Donc on voit bien tout le projet moderne de l'architecture qui s'est concentré essentiellement sur l'urbanité.
1: Donc habiter un territoire, c'est faire avec notre condition humaine et terrestre. Ce n'est pas seulement résider, c'est vivre en relation avec tous les autres habitants.
3: Alors il y a une dimension aussi qui est importante dans cette notion de réhabilitation, c'est qu'il y a l'idée pas seulement d'aller vivre dans la nature, mais plutôt aussi de faire communauté. Donc la condition terrestre, c'est le fait qu'en tant qu'humain, en tant que vivant, nous appartenons, nous participons, nous appartenons à la Terre et nous créons collectivement avec les autres humains les conditions de monde habitable. Donc la Terre, c'est les conditions d'habitabilité, et les mondes, s'il y a toujours plusieurs mondes, c'est la manière dont on fait commun.
1: Sophie Gosselin va prendre l'exemple de Thierry Geffray, un paysan du Diwa, qu'elle a rencontré et qui a un parcours de néo-rural assez exemplaire.
3: Alors Thierry, pour le décrire, il est paysan, éleveur, dans le Haut Diwa. Et donc c'est au contact des peuples nicaraguayens et guatémaltèques qu'il va apprendre à connaître d'autres manières de cultiver, de pratiquer la paysannerie. Et donc il revient quelques années plus tard en France avec l'idée de devenir paysan, alors qu'il vient plutôt d'un milieu urbain, justement. Et donc dans ce retour à la terre, il voit justement la possibilité de retrouver un lien avec un territoire vivant. Alors il s'installe, du coup il fait le choix de s'installer dans le Diwa, et il s'engage dans à développer une culture durable. Bien que déjà, très vite, il va se retrouver lui-même prisonnier d'une logique productiviste, puisqu'il est éleveur de brebis dans les montagnes, mais il s'occupe d'un troupeau de 500 bêtes.
1: Selon Thierry Geffray, ce paysan donc du Diwa, Il faut faire la différence entre un exploitant agricole qui domine la terre, qui l'exploite avec une vision productiviste, et le paysan qui entretient, qui prend soin de la terre qu'il habite.
3: Parce que l'enjeu du lien à la terre ne peut relever d'une simple réponse personnelle. Il s'agit, de manière plus profonde, de défendre un commun qui permette de, comme il le dit, réparer notre relation au monde. Alors la défense de ce commun le conduit à s'engager en politique et à devenir président de la communauté de communes du Diois. Et il se donne alors pour objectif de remettre les agriculteurs au cœur de la dynamique du développement territorial, et cela à l'encontre des orientations politiques qui sont alors dominantes et qui sont notamment portées par le Conseil régional.

0: territoire et de la relation aux autres êtres vivants.
1: Alors donc, contre une vision consommatrice et hors sol du territoire, il va défendre l'idée que les paysans sont les mieux à même d'ouvrir la voie d'une réhabilitation collective et de renouer justement les fils brisés d'un attachement terrestre à des milieux abîmés par l'industrie. Alors avec d'autres pionniers de l'agriculture biologique, hein, qui adoptent pour beaucoup d'entre eux les principes de la permaculture, il invite donc les paysans à repenser leur activité par-delà la seule fonction nourricière, pour participer à ce qu'il appelle un design territorial plus large, c'est-à-dire qu'ils soient capables aussi d'accueillir la vie sauvage et de réinscrire les activités humaines dans une relation de coaffection avec tous les vivants qui habitent le pays d'Iwa.
0: Alors Thierry Geffray, c'était un éleveur qui avait plus de 500 moutons, ce qui est beaucoup, et c'est dans la rencontre avec le loup, avec plus de 18 attaques en un an et 100 bêtes tuées, qui va être déterminante dans son parcours.
1: Et la première réaction de Thierry, c'est qu'il veut tuer, empoisonner les loups, notamment par exemple en mettant des carcasses empoisonnées pour qu'ils meurent. Il veut, en fait, il ne pense qu'à les blesser à leur tour par des tirs de nuit et avec notamment l'autorisation du préfet. Et donc tous les soirs, il monte, hein, dès qu'il sent que les loups peuvent arriver, il monte dans les crêtes pour essayer de repérer par où vont venir les loups. Donc il devient presque un peu paranoïaque, en fait. Il ne pense plus qu'à ça. Il y a un basculement important, hein, qui a mis quand même une bonne dizaine d'années, qui s'est produit dans la vie de Thierry. Puisque perçu dans un premier temps comme une bête féroce et hostile, un ennemi étranger à anéantir, le loup est progressivement devenu cette voix qui s'est un peu insinuée dans son esprit. Cette voix qui va l'obliger à refaire l'expérience de son milieu de vie et à s'enfoncer dans les ombres de la forêt et les plis de la montagne.
0: Sophie Gosselin, en bon prof de philo, va faire un détour par Descartes. Je pense, donc je suis. Et elle va nous proposer une autre vision que celle de la conscience pour définir l'homme, mais plutôt une approche sensorielle, sentir le monde pour se sentir exister.
1: Alors donc, qu'est-ce qui a rendu pour Thierry, en tout cas, possible ce basculement assez radical? C'est que l'attaque des brebis est d'abord donc ressentie comme une blessure intime qui va le conduire à reconsidérer petit à petit, complètement, son rapport au corps. Au sien, mais aussi à tous les corps qui l'entourent et qui constituent son milieu de vie. Il va vivre cet événement comme une atteinte portée au corps de ses brebis, mais aussi à son propre corps. Et cela étendu au territoire tout entier dont il dépend. Il fait l'épreuve donc de son interdépendance avec les autres humains. Il sent au plus profond de sa chair qu'il n'est pas le corps tout-puissant et imperméable de l'exploitant barricadé derrière son tracteur, en surplomb sur son territoire, qu'il maîtriserait donc un peu comme un état-major maîtriserait une carte. Mais sous le coup de la vulnérabilité, il va apprendre à son corps défendant qu'habiter un territoire vivant ne peut se faire que si l'on est habité sensiblement par lui.
0: Alors en conclusion, habiter un territoire pour Sophie Gosselin, eh bien c'est d'avoir une approche sensible qui prend soin en relation apaisée avec l'ensemble des autres êtres vivants.
1: Pour habiter, pour réhabiter son territoire de vie, pour le soigner et se soigner en retour, il est nécessaire donc de se mettre à l'écoute de tous les autres humains et tous les autres humains qui nous habitent et continuent à nous habiter. Et là, je fais aussi référence à la mémoire, en fait, des territoires que l'on habite. Il est donc nécessaire, vital, de ressentir et de prendre soin de ce qu'on appelle le lien animique qui trame les corps territoire-terre. Donc la transformation qu'elle engage ne peut pas seulement se faire sur le mode de la volonté, de la prise de conscience, vous voyez, mais parce qu'elle nous engage d'abord à renouer avec nos sensibilités, avec nos corps, comme le lieu de nos expériences affectives.
0: Voilà, on était avec Sophie Gosselin, docteur en philosophie, pour une conférence proposée par Supagroflorac sur la question suivante: comment faire territoire avec les autres êtres vivants? Les perspectives.

0: collective pour concilier une approche relationnelle et sensible avec les milieux habités.
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Méditerranée, une île belle comme un bijou antique dans un écrin d'azur. Ancrée au large des côtes génoises, elle est facile à reconnaître, fière comme un point levé, montrant du doigt pour l'éternité ceux qui l'ont fait souffrir. Si vous avez la chance d'arriver par bateau, au soleil couchant, vous verrez d'abord une montagne cascadant vers la mer dans un drapé rugueux d'un camaïeu de mauve. Et vous saurez alors qu'une terre peut avoir un parfum fort.

Rome ou le roman le dispute aux Byzantins. Ce pays de brame et de lumière ressemble au chant de ses bergers qui évoquent les tourments d'ici-bas et dont le regard cherche encore une réponse.

Ici, le maître mot est le mot respect. Peut-être parce qu'ici, on sait ce que veut dire ne pas être respecté. Et pourtant, en 2000 ans d'invasions plus terribles les unes que les autres, à tous les hymnes belliqueux imposés par les différents occupants, les corps sont toujours préférés un chant majestueux et profond. Quand ils l'entendent, ils se lèvent et se découvrent. Écoutez-le, c'est un chant d'amour.

Le dispositif Relance, Relais local d'animation Cévennes, est un dispositif interconsulaire et interdépartemental. Porté par les chambres de commerce, chambres de métiers et chambres d'agriculture du Gard et de la Lozère, il vise à renseigner les porteurs de projets qui souhaitent s'installer sur le territoire des Cévennes et de la Margeride pour reprendre une activité. Le dispositif aide les entreprises qui souhaitent arrêter leur activité à trouver un repreneur. Le but étant de renseigner les porteurs de projets jusqu'à leur installation. Le dispositif Relance facilite la reprise des entreprises en Margeride et en Cévennes. Le but est de mettre en relation des cédants d'entreprises avec des repreneurs dans les domaines du commerce, de l'artisanat et de l'agriculture. Annonce M0 375. À vendre, licence 4 située en Lozère, transportable sur les départements limitrophes. La licence 4 est vendue 18 000 euros. C'était l'annonce M0 375. Si vous êtes intéressé par cette annonce, vous pouvez la retrouver sur le site relancecevennes.fr, www.relancecevennes.fr, ou nous contacter au 04 66 69 26 13. Vous pouvez également nous retrouver dans nos locaux aux 3 places de la République, 48 300 Langogne, dans les locaux de la Chambre d'agriculture et de la MSA. Ou nous envoyer un mail à l'adresse langogne@relancecevennes.fr.

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1: Auditeurs, bonjour, bienvenue à l'écoute de cette émission où nous découvrons effectivement des richesses à travers des images qui sont souvent très fortes. Je vous rappelle que nous étudions actuellement la parabole de l'ivraie et du bon grain que vous pouvez suivre dans votre Bible au chapitre 13 de l'évangile de Matthieu. Christophe Selmar, bonjour.
2: Bonjour Denis.
1: Il était question la dernière fois de cette fin du monde avec un feu éternel. Vous nous avez bien expliqué que d'après ce que vous connaissez de la Bible et du caractère de Dieu également, on ne pouvait pas imaginer un supplice qui dure éternellement. Je crois que c'est important. Et Jésus insiste quand même à plusieurs reprises aussi sur des pleurs et des grincements de dents. On n'avait pas eu le temps de développer ce thème la dernière fois. Est-ce que vous pourriez nous dire ce que cela implique quand même, parce que c'est sans doute important?
2: Alors oui, le concept de l'enfer s'est développé à partir de ce texte-là, où Jésus, commentant l'intervention des anges, triant l'ivraie et le bon grain, vont jeter l'ivraie dans une fournaise ardente, où il y aura des pleurs et des grincements de dents. Alors, quand vous êtes dans une fournaise ardente, ça veut dire un four excessivement chaud, c'est une image. Le feu est une puissance de destruction.
1: Radicale.
2: Radicale, irréversible. C'est ça le sens d'une destruction éternelle, ça veut dire d'une destruction irrémédiable, éternelle, parce que on ne revient pas d'une telle destruction. Et c'est vrai que lorsqu'un bout de bois est consumé par le feu, ben, il n'est pas en train de brûler éternellement. Le feu va durer aussi longtemps qu'il y a du combustible. Donc il ne faut pas interpréter une image pour dire que cela va être irrémédiablement détruit, pour penser que dans ce feu, il y aura une souffrance éternelle, des pleurs éternelles et des grincements éternels. Suite à un jugement, les anges vont déterminer ce qui est ivraie, ce qui est bon grain, et que chacun d'entre nous, en fonction de ses choix de vie, dans son acceptation ou non de la grâce de Dieu, on va se trouver devant deux alternatives. Soit de regretter d'être passé à côté, parce qu'on aura manqué sa vie.
1: Parce qu'on n'aura pas saisi l'occasion.
2: On aura été des déviants de la grâce et on retournera dans le néant. Soit alors, on sera rendu compte que on aura tout perdu parce que nos plans ont été contrariés par ceux de Dieu, et les grincements de dents, c'est une attitude de colère. Donc deux réactions suite à ce jugement des anges, la réaction de colère, la réaction de tristesse parce que on ne serait passé à côté. Donc ce texte ne dit pas que dans ce feu éternel, cette fournaise ardente, on va gémir, on va pleurer, ou bien on va hurler de terreur. Le feu est une puissance de destruction, et face à cette destruction, avant qu'elle ne se produise, il y aura effectivement les regrets ou la colère. Mais il n'est jamais dit que éternellement Dieu va supplicier des êtres qui sont quand même ses enfants et qui n'auront pas su, qui n'auront pas pu ou pas voulu vivre sa grâce. Je ne crois pas en un Dieu vengeur. Je crois que le péché est une puissance de destruction par elle-même, sans que Dieu vienne rajouter quoi que ce soit. Le feu a une double fonction. D'abord, destruction, c'est irréversible, mais aussi purification. L'idée essentielle derrière la fournaise ardente, c'est que Dieu, avant de créer ce monde nouveau, sur les bases de ce monde ancien, va employer le feu comme un moyen et de purification, et sur cette base de suppression de tout le péché qui a gangréné ce monde, le feu va purifier ce monde du péché qui l'a contaminé, et c'est à partir de cet acte de purification que Dieu va recréer un nouveau monde où, selon ce que dit l'apôtre Pierre, la justice régnera éternellement.
1: Il est vrai que pendant très longtemps, on n'a connu que le feu pour purifier, notamment en période d'épidémie, de graves dangers. Le seul réflexe qu'on avait, c'était de tout brûler. Donc je crois que cette notion de purification est effectivement très forte.
2: Alors cela est très important de voir le feu comme un symbole purificateur, mais on a pensé au dogme de l'enfer éternel suite à une grande hérésie qui ronge le christianisme. C'est le dogme de l'immortalité naturelle de l'âme. Parce qu'on se dit, suite à cette erreur qui vient de Platon, c'est Platon le grand concepteur de ce dogme où nous serions déjà immortels par nature, où l'âme, notre âme est immortelle. Platon a pensé que l'âme est prisonnière dans un corps, et lorsque le corps meurt, l'âme immortelle
1: retrouve sa liberté.
2: Alors, on a intégré cette immortalité de l'âme dans la Bible, qu'il ignore complètement.
1: La Bible elle-même ne fait pas allusion.
2: La Bible dit que seul Dieu est immortel et que nous pouvons devenir immortels que par l'immortalité de Dieu. En conséquence, lorsque cette âme se libère du corps à notre mort, elle va au paradis, selon le concept classique, et cela est vrai. Ou bien alors, on va-t-elle, si la personne a été désobéissante, elle va éternellement dans un enfer où elle souffrirait éternellement. Alors la théologie a voulu apaiser cette invention diabolique de l'enfer en créant une alternative, le purgatoire, où après un certain temps de hurlement, Dieu dira voilà, maintenant ma colère est suffisamment apaisée face à la souffrance
1: que j'ai fait subir,
2: que je vous ai fait subir. Par conséquent, maintenant vous pouvez rentrer dans le royaume de ma grâce. C'est abominable. Je ne croirais pas en un Dieu pareil. Alors nous allons encore revenir sur cette notion. C'est par le faux concept de l'immortalité de l'âme que le chrétien en sont arrivés à dire s'il est bon, va-t-on au paradis. Il faut bien que les mauvais aillent quelque part en fonction de leur âme immortelle.

0: Je ne vais pas dire merci à Philippe pour ses choix musicaux, bien qu'il soit toujours très, très agréable, mais cette fois j'ai envie de le dire, il est derrière la console et je crois qu'il faut aussi de temps en temps penser à lui. C'est vrai que ces notes de musique apaisantes nous ont permis d'oublier un petit peu ces hommes et ces femmes qui sont sur le grill et qui poussent des hurlements. Et vous nous dites, Christophe Selma, vous êtes, je le rappelle, psychologue aussi bien que professeur de Bible. Vous ne pouvez pas accepter cette notion et je crois qu'il est important que nous essayions de vraiment savoir si la Bible elle-même, justement, est clair à ce sujet, c'est que nous pouvons aussi nous-mêmes être rassurés en se disant ce concept est purement humain et provient d'erreurs énormes de notre part.
1: Oui, la vie éternelle est le résultat d'une grâce. Vous avez un texte bien connu de tous les chrétiens, Jean chapitre 3 verset 16. Car Dieu a tant aimé le monde qu'il a donné sa vie, afin que quiconque croit en lui ait la vie éternelle. Donc on voit bien que la vie éternelle, c'est le résultat de la reconnaissance de l'amour de Dieu. Le même texte dit, afin que quiconque croit en lui ne périsse point. Voyez-vous donc la notion de...
0: Insiste lourdement, j'ai envie de dire.
1: De périr, de mourir. Et la vie éternelle est un don de la grâce de Dieu suite à son amour. En conséquence, pour souffrir éternellement, il faut avoir la vie éternelle. Or, la vie éternelle est donnée par un Dieu qui la possède seul. Seul Dieu est immortel. Vous pouvez prendre la Bible de la Genèse à l'Apocalypse et étudier par une concordance, vous verrez jamais, jamais le mot immortel ou immortalité associé à l'âme et associé à l'homme. Et c'est pour ça que dès le premier chapitre de la Bible, deuxième chapitre en réalité, quand Dieu crée l'homme, le texte dit que Dieu façonna l'homme de la poussière de la terre, insuffla en lui un souffle de vie, et l'homme devint une âme vivante. L'homme devint une âme vivante. Ça veut dire qu'au début, il y a eu un acte créateur. Si vous prenez, par exemple, le dogme de l'immortalité naturelle de l'âme, comme étant un fait absolu, réel,
0: inhérent à la nature.
1: Inhérent à la nature humaine, vous mettez alors complètement à bas, vous détruisez le principe de base de la Bible, c'est-à-dire le Dieu créateur. Parce que si mon âme est immortelle par nature, elle a toujours existé. Mmh. Et si elle a toujours existé,
0: c'est que je n'ai pas été créé.
1: Et voilà, vous avez, Dani, rapidement compris. Ça veut dire qu'il n'y a pas de Dieu créateur. Or, la Bible insiste sur que l'homme est devenu une âme vivante à un jour J où elle a été créée. À partir de ce moment-là, si elle a été créée par Dieu, elle dépend de Dieu. Et si je me coupe de Dieu, ben mon âme, qui veut dire ma vie, disparaît, retourne au néant. D'ailleurs, le mot âme veut dire vie, tout simplement. Tout simplement. Et quand je dis que dans telle ville, il y a 50 000 âmes, ben je ne vois pas des petites
0: flamèches
1: qui volettent. Et qui, non, ça veut dire qu'il y a 20 000 personnes.
0: Humain.
1: Et si ma personne n'adhère pas au Dieu qui a l'immortalité, alors elle retourne au néant. Voilà donc le grand message biblique. Et c'est parce que au début de l'histoire chrétienne, la pensée de Platon a envahi le monde gréco-romain qu'on a introduit ce concept de l'immortalité naturelle de l'âme. Alors à partir de là, le concept de l'enfer vient normalement. Si l'âme Mon âme se détache de mon corps à ma mort, et si j'ai été confiant en la grâce de Dieu, je vais au paradis, ben, il faut bien que cette âme immortelle, qui serait pécheresse, aille éternellement aussi dans un lieu de supplice. C'est une hérésie qui vient de la fausse compréhension de la notion de l'immortalité. Je suis immortel que si je participe à l'immortalité de Dieu.
0: Donc, on constate, Christophe Selmar, qu'il est facile finalement de trouver des solutions face à nos questions humaines, parce que comme vous le dites, il fallait bien trouver un endroit où mettre cette âme immortelle si elle n'allait pas au paradis. Nous découvrirons, je crois, la prochaine fois de quelle manière cette parabole de l'ivraie du bon grain nous parle aujourd'hui, ici et maintenant, pour notre vie et pour notre avenir aussi.

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2: Bonjour Clémentine.
3: Bonjour Fabrice.
2: Heureux de vous retrouver aujourd'hui pour une nouvelle chronique qui va nous amener à réfléchir sur le déterminisme, la prédestination. Sommes-nous prédestinés à quelque chose ?
3: Grande question, je crois que personne n'a la réponse absolue et qu'il y a plein d'hypothèses. Il n'en reste pas moins qu'il y a de toute façon une certaine partie, que nous sommes en partie prédéterminés à notre naissance, ne serait-ce que par l'époque à laquelle on vit. Je pense qu'on n'a pas la même vision des choses si on est au Moyen-Âge ou aujourd'hui, par le lieu dans lequel où l'on vit. Si on est à Rio, Oslo, Osaka, on a pas la même vision des choses, voilà. Nous avons aussi un corps qui est grand, qui est petit, qui avec les yeux bleus, les yeux bruns.
2: Et alors, ça, on aimerait bien que ce soit autrement, parfois.
3: Généralement, oui. Qui veut dire qu'il y a déjà tout un tas d'éléments qui sont, en tout cas au moment de notre naissance, déterminés, on va dire. S'il y a une prédestination, ça veut dire qu'il y a quelque chose qui s'est engendré avant, donc avant de naître. Si on est prédestiné, ça veut dire que l'on a choisi une destinée, une destination, les deux, une destinée, une certaine vie, une destination aussi dans notre vie. Ce qui veut dire quelque part que si l'on pense être prédestiné, on doit avoir un objectif de vie, une entre guillemets mission de vie, quelque chose à faire sur cette terre, quelqu'un à réaliser, à accomplir. Et il semble que certaines personnes aient depuis tout petit conscience de cette destination. On a des enfants qui disent « Moi, quand je serai grand, je ferai ça », qui le font et pour qui ça a toujours été ça et il n'y avait rien d'autre. C'était leur vision et ils ont vraiment accompli cette vision. Vous avez des personnes âgées qui vous disent « J'avais décidé ça et je l'ai vécu, j'ai toujours voulu ça, je le savais depuis tout petit ». Tout un tas d'éléments comme ça qui montrent que quelque part, ont-ils fait en sorte de vérifier cette croyance ou est-ce qu'ils avaient petit encore un souvenir de ce qu'ils avaient programmé ? Peut-être, je ne sais pas. Alors que vous avez d'autres personnes âgées qui vous disent qu'ils ont l'impression qu'en fait, ils n'ont pas vécu leur vie, qu'ils sont passés à côté de leur vie. Comme si quelque part, ils cherchaient à dire qu'ils avaient choisi à un moment donné une vie et finalement, ils ne l'ont pas vécu comme ils avaient voulu au départ. Alors, est-ce là un indicateur du fait qu'avant de naître, on a peut-être vécu autre chose et que lorsque l'on vient sur Terre, on oublie cela pour pouvoir avoir un libre arbitre, pour pouvoir, avec tout ce que l'on a, être de nouveau créateur de notre vie?
2: Est-ce que la prédestination, puisqu'il y a ce fameux pré, est-ce que c'est dans notre esprit ou est-ce que c'est dans l'esprit de quelqu'un d'autre? Parce que parfois, on voit les parents qui projettent sur leurs enfants et du coup, voilà, dois être médecin, mon fils, quoi.
3: On est d'accord. Il peut y avoir effectivement la projection de l'entourage, mais je pense qu'il y a aussi des enfants qui peut-être le savent depuis tout petit et qui ont vraiment quelque chose qui part d'eux et qui ne va pas du tout dans le sens de ce que voulaient les parents. Donc, et pour autant, n'est pas non plus à l'opposé, parce que ça pourrait être aussi être à l'opposé. Alors que l'on croit ou non à cette prédestination, il n'en reste pas moins que dans cette vie, nous sommes à chaque instant, ce qui est important, c'est peut-être ce présent. Et dans ce présent, si on est bien conscient, on est tout le temps en train de rechoisir et donc de recréer quelque chose. Comme si on est peut-être tous avec une certaine boîte à outils. Et avec cette boîte à outils, qui est peut-être prédestinée, on peut construire, mais chacun va construire ce qu'il veut, sachant que s'il avait prévu quelque chose au départ et qu'il ne l'accomplit pas, peut-être que tout au long de sa vie, il va avoir de nouvelles possibilités de l'accomplir.
2: La question que je me pose souvent, c'est qu'est-ce que je fais de ce que je suis ou de ce que j'ai ? Et ça rejoint le choix, non ?
3: Ça rejoint le choix, bien sûr. À partir du moment où on pose la question, c'est que peut-être, effectivement, on a un choix. Est-ce qu'il est aussi important qu'on pense, peut-être oui, peut-être non, à certains moments. Il y a des choix qui sont faits aussi à partir de notre inconscient, de ce que nous avons dans notre inconscient, qui lui a déjà un mode de fonctionnement où il nous programme toujours plus ou moins dans les mêmes schémas.
2: Donc nous prédestine à nouveau.
3: Nous prédestine à nouveau par rapport à un certain mode de fonctionnement.
2: Nous détermine.
3: Nous avons des valeurs qui nous déterminent, nous avons des croyances qui nous déterminent. Si si vous croyez que les gens sont gentils, vous n'aurez pas du tout le même comportement et la même façon d'agir dans la vie que si vous avez comme croyance que les gens sont méchants. Donc vous serez toujours sur la défensive.
2: D'où une nécessaire réflexion sur nos croyances, alors.
3: Tout à fait. Je pense que déjà, par nos croyances, nous nous déterminons nous-mêmes.
2: Un champ de réflexion qui s'ouvre. Merci Clémentine, on se retrouve la semaine prochaine. Au revoir.

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Amis auditeurs, bonjour Gilles.

Voilà, on montrait presque sur son cheval pour suivre Joe Pearls avec ses deux titres, donc terminés par In My Father's House. Je vous propose encore deux autres titres. I Need You More Today, j'ai plus besoin encore de toi aujourd'hui. Et c'est dans la perspective de la relation avec Dieu. C'est vrai que peut-être nous devrions réfléchir à ces sujets. Et puis Lord, I'm Coming Home, Seigneur, je reviens à la maison. Joe Pearls tout de suite.

0: cette émission gospel touche à sa fin dans un style effectivement de crooner avec une belle voix basse, il est vrai. Je vous propose de nous retrouver dans de prochaines émissions gospel, toujours à découvrir des interprètes et des interprétations différentes, en country là en tout cas. Joe Pearl, ce que nous découvrirons d'ailleurs pour une prochaine émission puisque j'ai l'occasion de vous partager deux albums. Amis auditeurs, je vous propose donc de nous retrouver pour de prochains moments gospel. À bientôt, au revoir.
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1: Le 19 juin 1790, l'Assemblée nationale décrète que la noblesse héréditaire est pour toujours abolie en France. En conséquence, les titres de marquis, duc, prince, comte, vicomte, baron, vidame, écuyer, noble, messire et tous autres titres semblables ne pourront être pris par qui que ce soit ni donnés à personne. Tout citoyen ne pourra porter que le vrai nom de sa famille. Le duc de Montmorency devint donc ou redevint Bouchard, Richelieu, Vignerot, La Rochefoucauld, Vert, Saint-Prix, Guignard, Lafayette, Mottier, Mirabeau, Riquetti, etc., etc. Certains nobles prirent la chose avec bonne humeur, d'autres beaucoup moins. Tel Mathieu de Montmorency, qui, entrant un jour au café du Palais Royal, se vit saluer d'un vigoureux « Salut, Bouchard !» Ce jour-là, Bouchard Montmorency était accompagné d'un grand personnage, plénipotentiaire des États-Unis, M. Morris. Vexé, ulcéré, il ne put se retenir d'évoquer sa prestigieuse généalogie. « Après tout, cher ami, je descends d'Anne de Montmorency qui fut connétable. Je descends de Mathieu de Montmorency qui fut maréchal de France. Je descends d'Anne de Montmorency qui épousa la veuve du roi Louis le Gros. Je descends... » Jusqu'au moment où un consommateur impatienté répliqua vertement « Eh mon cher, pourquoi donc êtes-vous tant descendu ?»
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1: Bonjour à tous. Alors aujourd'hui, je vais vous présenter une chanson antimilitariste, « Quand un soldat », qui a été écrite en 1953 par Francis Lemarque. Donc Francis Lemarque, c'est un chanteur français qui est d'origine juive et dont les parents sont arrivés en France en 1915 parce qu'ils ont fui l'Europe de l'Est et tous les pogroms. Durant la Seconde Guerre mondiale, Francis Lemarque a été mobilisé et a été affecté à des activités musico-théâtrales de l'armée. Et en 1940, il rejoint la résistance après la déportation de sa mère et il est devenu un grand résistant. Donc la chanson que je vais vous présenter aujourd'hui, « Quand un soldat », c'est une chanson qui est donc contre la guerre et qui a fait l'objet d'une censure. Et donc j'aimerais vous parler des paroles originales. C'est le dernier couplet qui a été changé. Donc dans la première forme, il était dit « Que les casernes se ferment pour toujours ». Que les canons se rouillent dans la cour, que l'on apprenne aux enfants à chanter la joie de vivre, l'amour et l'amitié. Et dans la version que je vous propose d'écouter maintenant, donc le couplet a été changé, et il dit maintenant, quand un soldat s'en va en guerre, il a des tas de chansons et des fleurs. Quand un soldat revient de guerre, il a simplement de la veine, et puis voilà.

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1: C'était donc Quand un soldat, et c'est une chanson qui a été popularisée avec Yves Montand dans les années 60. Et donc pour anecdote, cette chanson lui a causé beaucoup de problèmes parce que c'était plus ou moins après la guerre d'Indochine, juste avant la guerre en Algérie. Et donc les militaires n'appréciaient pas du tout qu'Yves Montand chante cette chanson. Et lors de concerts, elle a été souvent boycottée. Quant à moi, je vous retrouverai la prochaine fois. Au revoir.
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0: La météo sur Radio Intervalle dans le Gard et en Lozère. Le pic de la canicule est attendu pour ce mercredi avec une vigilance jaune en Lozère et orange dans le Gard. En Lozère, ce mercredi 8 juillet, quelques nuages, mais ils ne suffiront pas à faire baisser les températures. Dans l'après-midi, Mistral et Tramontane se lèvent et soufflent jusqu'à 45 km/h et les températures sont environ 6 degrés au-dessus des valeurs de saison. Il fait 9 à 22 degrés pour les minimales, au meilleur de la journée entre 31 et 40 degrés, 35 à Langogne, 37 à Mende, 40 à Florac. Ce jeudi 9 juillet en Lozère, grand soleil et ciel bleu toute la journée. Le vent est retombé et pour les températures, attendez ce jeudi des minimales de 11 à 24 degrés. En journée, 30 à 38 degrés, 33 à Langogne, 36 à Mende, 37 à Florac et 38 à Saint-Enimy. Pour la fin de la semaine en Lozère, c'est plus perturbé, mais pour autant, les températures ne devraient baisser de manière significative qu'à partir de lundi. Ce mercredi dans le Gard, quelques nuages surtout le matin et des vents variables jusqu'à 50 km/h. Pour les températures, le département est maintenant placé en alerte de niveau orange pour le risque canicule avec des minimales qui baissent peu la nuit, 13 à 21 degrés. En journée, il fait 37 à 43 degrés. Le maximum pour Sommières, 42 à Nîmes et Saint-Hippolyte, 41 à Alès. Je vous rappelle que ce sont des valeurs estimées à l'ombre. Ce jeudi dans le Gard, soleil de plomb, un peu de vent de nord à l'est le matin. L'après-midi, c'est le Marin qui prend le relais, soufflant jusqu'à 45 km/h. Enfin, des températures toujours étouffantes ce jeudi, 19 à 26 degrés pour les minimales. Au plus chaud, il fait entre 36 et 40 degrés. Pour la suite dans le Gard, des orages possibles au nord en soirée de vendredi, quelques gouttes samedi, mais l'ambiance se rafraîchit à peine. C'était Estelle, merci d'avoir suivi ce point météo. Restez au frais autant que vous le pourrez et à bientôt pour d'autres nouvelles du temps sur Radio Intervalle.
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bienvenue à tous dans ce Blues Express. Je suis Philippe Delrey et je suis heureux de vous convier à une nouvelle promenade musicale dans le monde du blues. Nous y retrouverons quelques noms connus ou oubliés parmi ceux ou celles qui ont enrichi cette musique, source à la fois du jazz et du rock. On pourrait dire des rails sur lesquels roule notre Blues Express, quels sont le blues, le rhythm blues et le boogie-woogie. Chacune de ces voix, au gré de multiples aiguillages, nous emmenant de toute façon dans la même direction. Comme le morceau qui suit, interprété par Gary Brown, mélange habile de blues et de boogie, va nous le démontrer avec beaucoup d'élégance.

Jim Morrison, chanteur blanc et auteur du groupe rock The Doors, né le 8 décembre 1943 à Melbourne, Floride. Avant de venir à Los Angeles, début 1964, pour entamer des études de cinéma à UCLA, je vivais chez mes parents, à Alexandria, en Virginie. J'aimais dire à cette époque que je n'aimais pas vraiment la musique rock. Je me débrouillais plutôt pour aller traîner à Fort Belvoir, près de l'ancienne Highway numéro 1. Là-bas, il y avait des bars minables, mais avec des musiciens noirs qui faisaient du blues. Parfois, je rencontrais aussi ces types-là sur les quais en ruine d'Alexandria. Pendant qu'ils pêchaient, on discutait. C'est durant cette période

Jimmy Rogers, né le 3 juin 1924 à Ruleville, Mississippi. Au début, pour me faire connaître à Memphis, je jouais dans les house parties pour un peu de monnaie, tout le whisky que je pouvais boire et parfois $1.50 en cash. J'arrivais à rencontrer des gars un peu connus comme Robert Lockwood Jr. ou Joe Willie Wilkins. C'était des héros pour moi, ces types. J'observais bien leur jeu de guitare et je leur piquais quelques accords. J'avais une autre idée en tête, car j'avais du mal à supporter le racisme du Sud. Ce que je voulais avant tout, c'était me tirer de là et foncer plein nord, vers Chicago, où j'avais un grand-oncle qui y vivait.

Willie Mabon, né le 24 octobre 1925 à Hollywood, Tennessee. C'est vers 1954-1955 que les choses ont commencé à bouger pour nous, pour une fois dans le bon sens. C'est là qu'on a vu que la musique qu'on faisait, le rhythm and blues, n'était plus uniquement réservée à un public noir. La grande presse en parlait. On disait même qu'il y avait un gars dans le coin qui gérait des jukebox et qui revendait des disques usagés aux enfants blancs du voisinage. C'est dire si cela leur plaisait.

John Lee Hooker, né le 22 août 1918 à Vance, Mississippi. J'ai quitté le Mississippi parce que tout le monde partait pour le nord, où les gens se mélangeaient sans trop de problèmes. J'avais envie de voir la ville. Dans le Mississippi, j'arrivais à rien. J'avais 14, 15 ans, quelque chose comme ça. Je me suis enfui parce qu'ils ne voulaient pas me laisser partir. Si je ne l'avais pas fait, personne n'aurait jamais entendu parler de moi. Je serais vieux et inconnu dans un trou perdu du Mississippi.

Otis Spann, né le 21 mars 1930 à Jackson, Mississippi. Quand j'ai débuté, les gens s'étonnaient de la petite taille de mes doigts. Ils s'imaginaient que c'était un handicap physique pour le piano, que je pouvais pas briller. Ça m'a pas empêché d'imposer ma loi à l'instrument. Et rappelez-vous, le piano se joue avec deux mains.

0: dit de celle qui nous accueille maintenant pour la fin de notre petit parcours qu'elle a été la plus grande interprète du blues classique, bien avant l'ère des guitares amplifiées et des chambres d'écho. Rien n'eut raison d'elle, ni l'alcool, ni les amours incertaines, ni la Grande Dépression de 1929, avant que la belle Packard, qui la conduisait de Memphis à Clarksdale, ne rate un virage, quelque part dans le Mississippi, sur la Highway 61, celle-là même qui inspirera bien plus tard à Bob Dylan le titre d'un de ses albums. Elle s'appelait Bessie Smith et était née le 15 avril 1894 à Chattanooga, Mississippi. Elle aimait composer elle-même les chansons qu'elle interprétait et fut sans doute la première véritable star du blues. Je vous laisse donc avec elle en espérant vous retrouver prochainement pour un autre Blues Express.
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1: Adicias, Estelle. Et bonjour, auditeur de Radio Interval. Ben, duel, c'est vos bé. Te vous parler d'autrices qui sont des Provence et d'au Paris Nissa. Alors, on a commencé par Provence. Te voulais dire qui connaît Magali Bizot d'Argent. Qu'elle est nascue en 1948 en Provence. Et passait une enfance derrière le rideau de fer. Canta de polyphonie occitane, est comédienne, danseuse, régente, peintre, photographe, també maire et écrivaine. Ses poésies parlent au corps, dans le malheur et dans le bonheur de la vie. À qui, pour vous, d'autant? D'autant que ton corps et mon corps faisaient une planète, que ton âme et mon âme viravent et roulavent, galaxies mesclades inventant mal l'amour, d'autant que ton corps et mon corps, encore tendres et douces, comprenaient et ma langue et ta langue, et que ma bouche sur ta bouche m'esclave si sabour et ta carte d'aquel temps. Espousavo Macar, d'autant qu'il y avait encore une nousse. Et le monde virava redoux, cumul, suau et amistous, et n'aquel temps d'alai qui connaissait le nousse.
0: Un poème d'amour de Magali Bizot d'Argent. Sont des personnes qui, par la magie par son, encore vivent. C'est des poésies contemporaines ou citanes.
1: Eh bien, c'est bien, on en parle un peu de Lise Gross. Alors, Lise est la fille d'un conteur et écrivain Georgi Gross. Elle est nascue en 1943. Régente, militante occitaniste, contre la course camarguesa Tampi. Présidente de TVOC, a publié mai d'une dizaine de livres. Et vous vous direz d'elle, vide. Les gouttes de ma vie tombent, bégudes par la terre sec. Des rails de soleil, ennive une grâce, le fiel a dit jour, là il s'est escapé le temps. De la neble de l'esper, s'est négat le camp de l'infantaise. Au pays d'amont, au corps d'auvergne blave, danse les trèves douces. Sur les camis vieilles, la rose fagait son lier. Urtigos et fagueiro mestreggio sus lu penjao. 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I tournarai pas men sur lu cami de dol. Et à qui disclaran encar et encar li cris agus de mon félin. Les gouttes de ma vie do tournaran naise sur une terre vive.
0: Evaki per Lise Gross, qui est une fun des Nimesen Kuneisun, si nous escoutons.
1: Eh bien, si vous voulez, on a parlé d'ami Rumejon Gross. Aquela d'aki est une jovenette qui se dit journaliste, artiste et auteur. Escrit en provençal dans les deux graphies, en graphie félibrenque et mai en graphie classique. Mestrege la langue à la perfection et à qui d'elle. Dieu me culisse, Dieu me culisse, Dieu ma culisse. Si eu une fille tombée de son arbre, à l'entour de eu, tout est blanc, tout est plein. L'air tranquille et mes marmus sont des paroles qui comprenaient pas. Si eu sous l'état, une âme qui se rebale au sol, fin si eu sous l'eau, énergie ou spectaculeux qui me sonne, Sommo deveni. Aipo. 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Dieu me culisse, Dieu ma culisse. Quand l'hiver vendra, on te narai. Le paradis me pareil tal nuen. L'infer est déjà expandi dans la terre, la car, le corps de l'homme. L'animal est l'âme sans mau. ni mai ni mai. L'humain est l'âme qui trévire, tentade, barade. Ultime œillard dit ma teste, tout part, plus rien nous reste. 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
0: Et comme l'auteur qui nous en a parlé juste après, Martine Michel, c'est dit Zine et Koumès Alain Kopp, Escriveiro et Cantairo, l'a non escouta juste avant d'escouta son poème. Terre.

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0: 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Erolouto, mais une de l'anthologie des poésies, en masse, c'est tourné à Rentrapal ou là, ou puis qu'il y a une seconde.
1: Et oui, fugue une place éperier ou des présentats d'autours ou d'autrices, comme on pense, qui viennent d'autres régions que la nôtre.
0: Venez d'escouta Trosses de littérature occitane, un B. Martine Michel.

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1: Bonjour Clémentine.
2: Bonjour Fabrice.
1: Aujourd'hui, nous allons parler d'un sujet qui, je crois, vous tient à cœur. C'est de l'enseignement, de ce que l'on apprend aux enfants, et particulièrement de l'écriture à l'école. Alors, qu'avez-vous à nous dire sur ce sujet-là, Clémentine ?
2: Et je pense qu'il y a encore plein de gens qui ont vécu cette époque. On faisait des pages et des pages d'écriture, d'abord au crayon, à papier, ensuite avec une plume et de l'encre. Et puis, si effectivement on réussissait bien avec l'encre, on avait droit en récompense à utiliser un stylo. C'était toute une progression et un apprentissage. Et je crois qu'actuellement, on n'a plus tous ces apprentissages. Alors bien sûr, on apprend à écrire, mais il n'y a plus toutes ces pages et ces pages d'écriture que l'on faisait en travaillant les pleins, les déliés. Et je crois que peut-être c'est dommage qu'il n'y ait plus ce type d'exercice, alors avec l'écriture ou autre chose, mais si je prends l'exemple de l'écriture, d'abord il fallait suivre la consigne, comme pour tout exercice, faire attention, comprendre ce que l'on demandait, comme pour tout exercice encore, mais surtout on apprenait la lenteur, il fallait aller lentement, faire attention, être dans la conscience du geste pour croiser les lignes au bon endroit sur la ligne. Donc c'était toute une conscience du geste, on devait apprendre à moduler son geste, à le contrôler pour les pleins, les déliés. Et à travers ça, c'était aussi un apprentissage du contrôle de son énergie. Il fallait faire fort, doucement, appuyer, relever la main, faire légèrement. C'est tout un apprentissage de la nuance, de la justesse, aussi de la beauté, du soin. Il ne fallait pas faire de tâches d'encre, il fallait donc être très précis dans ce que l'on faisait. C'était l'apprentissage de la précision, de l'esthétique. Et je crois que à travers cette écriture, on formait aussi la personne, on lui apprenait toutes ses qualités, c'était aussi un apprentissage à être. Et je trouve dommage qu'il n'y ait plus, alors soit l'écriture, soit peut-être à travers autre chose, mais tous ces apprentissages de l'être à travers quelque chose de simple et en même temps d'universel qu'est l'écriture.
1: De simple et de fondamental, oui.
2: Et de fondamental, tout à fait. Et c'est assez marrant parce que quand je croise des gens qui peut-être maintenant sont à la retraite, et que je leur parle d'écriture, ils me disent que c'est important. Et ce sont souvent des gens qui font attention à l'écriture, qui ont ce qu'on appelle une belle écriture. Derrière, j'y mets tout un tas d'autres qualités. C'est le soin qu'on apporte, c'est un contrôle de soi. Si on prend par exemple une discipline, la calligraphie, qui revient un petit peu à la mode en ce moment, on voit un tas d'ateliers de calligraphie, et à travers cette calligraphie, il y a une méditation à l'intérieur, il y a un contrôle de soi, et je trouve que c'est aussi une voie de connaissance de soi.
1: Tout à l'heure, vous parliez de lenteur dans l'apprentissage de l'écriture. Est-ce que c'est pas justement en lien avec cette problématique ? Aujourd'hui, la lenteur, c'est insupportable, enfin, c'est considéré comme tel.
2: On pourrait faire l'éloge de la lenteur. La lenteur du geste peut amener aussi la conscience du geste, peut amener aussi la présence dans le présent. Ici, maintenant, on est complètement dans l'acte que l'on fait, et je crois que cet apprentissage, l'écriture, est un très très bon moyen.
1: Donc vous nous encouragez à prendre le temps d'écrire pour se réapproprier le temps, justement ?
2: Quand on est énervé, on n'écrit pas du tout de la même manière que quand on est calme. Et on peut, à travers des exercices d'écriture, apprendre à se calmer, ou au contraire, apprendre à sortir de soi, à écrire des choses de soi. Donc l'écriture est aussi un moyen d'expression, non seulement dans le contenu de ce qu'elle dit, mais dans la présence qu'on l'on met dans cette écriture, la forme qu'on lui donne.
1: Alors comment agir ainsi pour nous-mêmes ? Je pense qu'on peut l'imaginer assez aisément, mais vis-à-vis de nos enfants ou des enfants que nous fréquentons ?
2: Je pense que réintroduire la plume et l'encre peut être un moyen. Si on ne fait pas attention, on va faire des tâches et ce ne sera pas beau. Donc je suis assez pour de temps en temps supprimer le stylo, prendre un crayon à papier. Le crayon à papier, certaines personnes me parlent de sensualité dans le crayon à papier, mais dans l'encre aussi. Oui, c'est peut-être de temps en temps de leur apprendre à faire des dessins ou tout simplement écrire, mais avec une plume et de l'encre.
1: Nous allons retourner à ces belles vieilles méthodes. Merci Clémentine.
2: Merci Fabrice.

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1: Bonjour à toutes et à tous et bienvenue dans ce moment d'information locale sur Radio Intervalle. Nous sommes dans le Gard aujourd'hui et plus précisément dans l'agglomération d'Alès où différents sites touristiques accueillent les personnes venues de loin mais aussi les habitants de la région en vous proposant de nombreux ateliers, animations et rencontres pendant cet été. Dans quelques instants, nous retrouverons Audrey Mistral pour parler des animations à la Maison de la Figue et au Préhistorama. Mais pour commencer, un petit point canicule, nous sommes actuellement en vigilance orange et les collectivités s'organisent pour proposer des points de fraîcheur, comme par exemple à la Grand Combe où la salle du conseil municipal est mise à disposition de la population. Elle est entièrement climatisée et vous pouvez aller y passer un moment entre 8h et 17h pour vous protéger de la chaleur. Dans l'agglo d'Alès, un communiqué vient de paraître pour rappeler les lieux de fraîcheur comme les lieux de baignade. Alès plage, baignade surveillée dans le Gardon tous les jours de 12h à 19h. Les piscines municipales, le toboggan et Alès Covel. Et les lieux ouverts au public qui sont climatisés, vous avez bien sûr à votre disposition la médiathèque ouverte du mardi au samedi, les halles de l'abbaye tous les matins et la maison de la jeunesse. Voilà pour aller prendre le frais un petit moment. Et une fois que vous serez un peu plus en forme, vous pourrez aller profiter des différentes animations qui auront lieu tout l'été à la Maison de la Figue et au Préhistorama. On découvre tout ça avec Audrey Mistral, chargée de coordination pour les sites touristiques de l'agglo.
2: Tout au long de l'été, diverses animations sont proposées pour découvrir l'histoire de la figue à Vézénobres, mais aussi pour pouvoir déguster des figues fraîches, puisque actuellement nous sommes en pleine récolte au cœur de notre verger conservatoire. Par exemple, en termes d'animation, les mardis, vous pouvez suivre une visite surprise qui vous permet de découvrir Vézénobres à travers différentes anecdotes et aussi où vous aurez différents points d'arrêt où vous pourrez donc déguster différents petits encas aux saveurs de figues, bien entendu. Donc, ces visites sont proposées les mardis matins de 9h30 à 11h du 7 juillet jusqu'au 25 août. Ensuite, le mercredi, on vous accueille dès 9h du matin pour un petit déjeuner au cœur de notre verger conservatoire. Vous dégustez différents produits à base de figues, dont également nos confitures élaborées à partir des figues récoltées dans notre verger conservatoire, différents petits encas là aussi. Et par la suite, vous partez en visite guidée à la découverte du verger conservatoire de Vézénobres. Donc ces visites auront lieu du 1er juillet jusqu'au 2 septembre. Le jeudi, c'est plus en soirée qu'on vous accueille, avec à partir de 19h un apéro vigneron, mi-figue, mi-raisin, qui met en avant les vins et produits du terroir. Un vigneron du territoire est présent pour vous présenter ses vins, vous les faire déguster. Et en complément, la Maison de la Figue vous propose un buffet avec là aussi des petits encas à base de figues. Et si vous souhaitez compléter donc cette soirée, à 21h, vous pouvez participer à la visite nocturne de la cité médiévale où là vous sillonnez les rues à la fraîche et à la tombée de la nuit. Pour compléter cette programmation, il y aura deux autres rendez-vous. Le 30 juillet, suite à la visite nocturne de la cité médiévale, il y aura une observation du ciel étoilé avec l'association L'Étoile Cévenol. Et le 13 août, par contre, en remplacement de la visite nocturne, il y aura une balade au comté autour de l'histoire de la figue. Et ensuite, les 22 et 23 août, vous pourrez retrouver la Figoulade, un grand marché de producteurs avec des dégustations, des visites guidées et de nombreuses animations. Et surtout, au cours de ces deux journées, vous pourrez déguster, savourer les figues fraîches issues des producteurs gardois, mais aussi du verger conservatoire de Vézénobres. Également, vous pourrez admirer deux expositions, une mi-figue, mi-raisin de Roger André et les étonnés de Jean-Pierre Tain, sculpteur. Cette exposition est visible jusqu'au 30 septembre. Et également, nous proposons de découvrir une exposition du CIVAM, Mangeons bon, mangeons bien. Toutes ces infos sont à retrouver sur le site internet de la Maison de la Figue, www.maisondelafigue.com.
1: On change de sujet puisqu'on part maintenant du côté du Prestorama de Rousson qui fête ses 30 ans cette année. Et cette fois-ci, ce sont plutôt des animations à dimension historique et éducative qui vont être proposées.
2: Le Prestorama, comme vous le disiez, fête ses 30 ans. Tous les mercredis matin du 8 juillet au 26 août, les visiteurs pourront participer à une visite guidée qui sera suivie d'un atelier créatif à destination des familles. En fait, l'atelier se fait à quatre mains. Il est destiné aux enfants, mais également aux parents. Donc, c'est vraiment un moment à partager entre parents et enfants. Et après, on retrouve donc des ateliers pédagogiques plus classiques les mardis matins à partir du 7 juillet et jusqu'au 25 août. Nous aurons par exemple un atelier médaillon en argile, une balade découverte, un atelier dégagement de fossiles, un atelier découverte de la peinture historique, un atelier création d'une statue menhir miniature, une confection d'une bourse en toile et enfin un où on découvrira le modelage d'animaux. Donc ces ateliers du mardi sont accessibles pour les enfants à partir de 6 ans. Et le jeudi, nous accueillons les enfants dès 3 ans, où là, il y aura un atelier création d'un collier préhistorique, un autre réalisation d'un dessin préhistorique, et enfin un atelier land art. Le Prestorama proposera également une soirée exceptionnelle, où donc suite à la visite guidée, là aussi, en partenariat avec l'étoile Cévenole, il y aura une observation du ciel étoilé à l'extérieur du site du Prestorama. Toutes ces infos sont à retrouver là aussi sur le site du Prestorama, www.prestorama.com.
1: Merci à Audrey Mistral et je vous rappelle que, bien sûr, parmi les sites touristiques d'Alès Agglomération figurent également la mine Témoin et la maison du mineur qui, elles aussi, proposent de nombreuses animations pendant cet été. Enfin, pour les petits curieux, la semaine de découvertes culturelles et scientifiques se poursuit au pôle culturel et scientifique de Rochebelle à Alès. Pendant ces deux journées de jeudi et vendredi, des ateliers scientifiques le matin entre 9h et 11h, des ateliers nature entre 14h et 16h, et pour finir la journée, des spectacles toujours en piste, c'est du cirque jeudi à 18h sous le chapiteau de la Verrerie, et vendredi, projection par itinérance. Toutes les animations que je viens de vous citer sont gratuites et se déroulent donc au pôle culturel et scientifique de Rochebelle à Alès. C'est la fin de ce moment d'information locale sur Radio Intervalle. Merci de l'avoir suivi et à très bientôt sur notre antenne pour continuer à découvrir toute l'actualité près de chez vous.
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La météo sur Radio Intervalle dans le Gard et en Lozère. Le pic de la canicule est attendu pour ce mercredi avec une vigilance jaune en Lozère et orange dans le Gard. En Lozère, ce mercredi 8 juillet, quelques nuages, mais ils ne suffiront pas à faire baisser les températures. Dans l'après-midi, Mistral et Tramontane se lèvent et soufflent jusqu'à 45 km/h et les températures sont environ 6 degrés au-dessus des valeurs de saison. Il fait 9 à 22 degrés pour les minimales, au meilleur de la journée entre 31 et 40 degrés, 35 à Langogne, 37 à Mende, 40 à Florac. Ce jeudi 9 juillet en Lozère, grand soleil et ciel bleu toute la journée. Le vent est retombé et pour les températures, attendez ce jeudi des minimales de 11 à 24 degrés. En journée, 30 à 38 degrés, 33 à Langogne, 36 à Mende, 37 à Florac et 38 à Saint-Enimie. Pour la fin de la semaine en Lozère, c'est plus perturbé, mais pour autant, les températures ne devraient baisser de manière significative qu'à partir de lundi. Ce mercredi dans le Gard, quelques nuages surtout le matin et des vents variables jusqu'à 50 km/h. Pour les températures, le département est maintenant placé en alerte de niveau orange pour le risque canicule, avec des minimales qui baissent peu la nuit, 13 à 21 degrés. En journée, il fait 37 à 43 degrés. Le maximum pour Sommières, 42 à Nîmes et Saint-Hippolyte, 41 à Alès. Je vous rappelle que ce sont des valeurs estimées à l'ombre. Ce jeudi dans le Gard, soleil de plomb, un peu de vent de nord à l'est le matin. L'après-midi, c'est le marin qui prend le relais, soufflant jusqu'à 45 km/h. Enfin, des températures toujours étouffantes ce jeudi, 19 à 26 degrés pour les minimales. Au plus chaud, il fait entre 36 et 40 degrés. Pour la suite dans le Gard, des orages possibles au nord en soirée de vendredi, quelques gouttes samedi, mais l'ambiance se rafraîchit à peine. C'était Estelle, merci d'avoir suivi ce point météo. Restez au frais autant que vous le pourrez et à bientôt pour d'autres nouvelles du temps sur Radio Intervalle.

0: Et maintenant, notre émission de Jazz à Jazz. Bonjour à tous, et nous attendons toujours le générique de cette année, Copenhagen, interprété par Sidney Bechet, une des meilleures interprétations de cette œuvre. Mais enfin, on n'en est pas là aujourd'hui, puisqu'il y a un petit changement au programme. Daniel n'est pas des nôtres, bonjour quand même Daniel. Aux manettes, ce n'est pas Patrick, mais c'est Gilles, et nous avons un invité de classe, puisqu'il s'agit de monsieur Alex Clapeau. Alors ne vous étonnez pas, il y a dans ce studio deux Alex, votre animateur habituel et Alex Clapeau, qui est professeur au conservatoire de Nîmes. Bonjour Alex.
1: Bonjour.
0: Alors bonjour Gilles, donc, si vous le voulez bien, on va commencer à vous présenter, et puis vous présenterez mieux vous-même, mais comme j'ai votre biographie sous les yeux, autant que ce soit moi qui commence à la lire.
1: Profitez-en.
0: Alors j'en profite. Oh, pardon, mais j'ai attrapé un peu de rhume, ne m'en veuillez pas. Alors, Alex Clapeau, parcours atypique pour ce musicien, compositeur et interprète, professeur au conservatoire de Nîmes, seulement. C'est en autodidacte qu'Alex Clapeau entreprend à 14 ans l'étude de la guitare. Ça fait tard, ça, 14 ans. Hein. Mozart a commencé à quel âge ? À 4 ans, 5 ans ?
1: Beaucoup plus tôt, je crois. Oui.
0: À 17 ans, lycéen à Lyon, il frappe à la porte du conservatoire de région et s'inscrit dans la seule classe qui peut l'accueillir, la classe de percussion. Oui, j'ai trouvé ça assez comique, parce qu'on frappe à la porte et on devient professeur de percussion. Ça, c'est vraiment du tonnerre. Il commence ses études et parallèlement, à 18 ans, apprend seul le piano. Là aussi, ça fait tard, hein.
1: Oui.
0: Ça fait
1: très, très tard.
0: On va aller jusqu'au bout du paragraphe et on s'en mettra à vous pour commenter. L'année suivante, il quitte le lycée pour gagner sa vie. Eh oui.
1: On
0: avait
1: tout cela. Hein.
0: La vie d'Aïdour, n'oublions pas que Sidney Bechet, nous parlions à l'instant même, quand il y a eu une grande dépression, s'est mis marchand de vêtements, je crois. Hein.
1: Ouais.
0: Et quant à, je ne sais pas de nom précis en tête, mais beaucoup de Noirs ont été pompistes ou ont travaillé dans des stations-service ou des choses comme ça, ou serveurs de bar, ou taxi. Oui, alors donc, rien de nouveau sous le soleil. Donc, vous êtes digne des grands jazzmen. Alors, l'année suivante, donc, vous quittez le lycée, ouvrier dans la chimie, puis chauffeur routier. Il continue à suivre le soir, où je reprends la troisième personne, les cours au conservatoire jusqu'à l'obtention de ses diplômes 2 ans plus tard. C'est quand même remarquable. Vous commencez la musique à 14 ans, le piano à 18, et à 20 ans, par conséquent, 22 ans, ça y est, vous avez vos diplômes et vous entrez dans la vie active en tant que professeur de musique.
1: Ben, il faut aller vite, quoi. Mais sûr, j'avais pas tellement le choix, de toute façon.
0: Alors, donc, ce premier paragraphe, si vous voulez bien, vous nous le commentez, puis on écoutera un peu de musique après.
1: Je ne sais pas ce qu'on peut dire sur des choses comme ça. Ben, c'est une forme d'apprentissage à la fois de la musique et de la vie.
0: Oui.
1: Là, c'est d'ailleurs, je trouve que c'est une période où l'école de la vie a été beaucoup plus frappante et beaucoup plus pédagogue que ce qu'on pouvait enseigner, ce qu'on pouvait apprendre dans les écoles, d'ailleurs, je trouve. Mais l'école de la vie n'est pas sanctionnée par un diplôme.
0: Et pourtant. Quelle bonne école. Eh bien, on va peut-être passer le premier morceau. Là aussi, je m'en remets à vous pour le présenter. Parce que c'est assez compliqué, parce que vous êtes en fait un musicien donc connu, un professeur connu, un compositeur connu, et vous êtes aux confins du jazz.
1: Oh oui.
0: C'est-à-dire le jazz qui va de l'avant, et on lui confère son nom de jazz parce qu'il y a une grande partie sur l'improvisation, l'adaptation, les formulations diverses que l'on peut donner de l'œuvre.
1: Oui, la liberté et la désinvolture.
0: Donc, nous nous retrouverons vraiment dans le principe du jazz, même si la musique peut paraître très moderne et très déroutante quant au jazz par rapport à ce que nous entendions à l'instant même de vieilles compositions d'il y a 50 ans ou 60 ans.
1: Oui, il y a le jazz au sens américain du terme.
0: Donc, oui.
1: Et alors là, ce que moi je pratique et d'autres musiciens, c'est qu'effectivement c'est quelque chose qui est un peu éloigné de cette idée-là du jazz.
0: Oui. Idée américaine.
1: Oui.
0: Et c'est pour ça, comme vous le savez bien, et nous nous sommes dit parfois en nous rencontrant hors antenne, pour ma part, revenant par le passé, j'aimerais qu'on réintègre ou qu'on intègre la musique manouche et la musique tzigane dans le jazz.
1: Tout à fait, c'est du jazz.
0: Hein, c'est du jazz qui n'est pas américain, mais c'est du
1: jazz. Non, voilà. Mais qui a l'essence totale de ce que...
0: Dans l'esprit et même dans la technique, ces violonistes qui ne connaissaient pas la musique, mais qui glissaient leurs notes, c'est tout à fait dans le style du trombone qui lui-même glissait sa note parce qu'il ne savait pas la placer.
1: Bah, Stéphane Grappelli, qui est catalogué musicien de jazz, et à la limite, un manouche avec Django Reinhardt.
0: C'était vraiment le point, oui. Django Reinhardt et Grappelli, le point de contact.
1: Voilà, je crois qu'on a l'exemple.
0: Le chaînon manquant.
1: Oui.
0: Et bien alors, donc, la première œuvre, Alex.
1: Donc, c'est une œuvre que j'ai écrite à l'origine pour Lutte Orientale, qui s'appelle Shahabi, qui est écrit dans un mode oriental, qui est le mode Bayati. Et, comment expliquer, quand j'ai réalisé mon disque de piano, je voulais une adaptation de cette musique-là. Donc j'ai fait une adaptation pour le piano. Bon, la différence, c'est qu'effectivement, il n'y a pas les quarts de ton dans le piano, que dans la partie qui est jouée aux luttes orientales, on a les quarts de ton. Donc là, ce qui me paraît intéressant, c'est de diffuser les deux versions, là, qui sont accompagnées ensuite, en même temps, par un percussionniste qui s'appelle M. Laurent Parr, P-A-R-T, je
0: oui,
1: stipule,
0: oui, je peux
1: qui joue du zarb. Voilà. Donc
0: du
1: là,
0: zarbe.
1: Du zarb. C'est une percussion
0: zarbe.
1: Iranienne. C'est un instrument qui est en forme de calice et il y a une peau. Vous avez une seule peau. Et
0: iranienne,
1: avec ça,
0: ce n'est pas le calice de Bagdad.
1: Pas encore. ni le Saddam Hussein de Bagdad.
0: Alors, c'est ça, je vous l'avais donné comme note au départ, lutte orientale et version piano avec percussion interprétée par M. Laurent Parr.
1: Voilà.
0: Et nous écoutons, cela s'appelle Shahabi.
1: Shahabi, ce qui veut dire en arabe populaire.
0: Populaire.

0: C'était deux versions de Shahabi, une première au luth oriental et la seconde piano et accompagnement de percussion par Laurent Part.
1: Voilà, tout à fait.
0: Alors effectivement, pour le, comment dirais-je, le classique en quelque sorte que je suis pour le jazz, c'est parfois déconcertant, mais pardonnez aux béotiens une petite remarque, le rythme de basse, c'est exactement ce qu'il y avait dans le Caravan interprété par Duke Ellington en 1937, œuvre de Juan Tizol, qui lui venait des îles. Il était porto-ricain, c'est mon souvenir est exact. Donc, pas tellement.
1: Il y a des précédents dans tout ça.
0: Il y a des précédents, et effectivement, en entendant cette œuvre, que je connaissais déjà, ayant votre disque, mais commenté par vous, ça prend d'autant plus de valeur, c'est effectivement du jazz.
1: Oui, tout à fait.
0: On ne peut pas dire autre chose.
1: Ce sont les procédés du jazz, ça c'est sûr.
0: Les procédés du jazz.
1: Oui, oui.
0: Et on va continuer avec ces procédés. Encore un petit mot sur votre vie fort intéressante. Je saute au second paragraphe, si vous le voulez bien. Donc, nous en étions à l'obtention de vos diplômes vers 22 ans, deux ans après avoir démarré dans la culture musicale, dans la pédagogie musicale. Sur les conseils de vos professeurs, ou de ses professeurs, et alors qu'il envisage de devenir comptable pour quitter l'usine et les barrages routiers,
1: oui,
0: ça, c'était pas mal ça, il prépare et réussit à 22 ans le certificat d'aptitude à l'enseignement de la musique. C'est quand même quelque chose de remarquable. Hein. Je sais bien, vous êtes notre invité, on a plaisir à vous accueillir, mais c'est quand même remarquable, il faut le dire.
1: Hein? Je prends la pommade, mais en fait, comme je vous dis, c'était pour quitter les barrages routiers, donc il fallait faire très très vite et se sortir de là.
0: Alors, fin du paragraphe, il obtient alors un poste au conservatoire de Nîmes comme professeur de percussion, chargé également de la classe de jazz. Ce qui est d'ailleurs très intéressant, c'est de savoir que vous êtes un excellent pianiste, et vous avez un de vos confrères que nous connaissons bien, donc tous les deux,
1: oui.
0: M. Sion, qui est un pianiste de valeur et qui est professeur de percussion.
1: Oui, oui. Aussi, voilà, oui, c'est ça.
0: Alors donc, la percussion, au fond, rappelons-nous de la classe de solfège de Martenot, l'inventeur des ondes Martenot, qui commence le solfège par la rythmique.
1: Voilà, oui, c'est une base essentielle de la musique, tout ce qui est rythmique.
0: Et clac, le mezzel, là, rien de nouveau sous le soleil. Et bien voilà pour cette seconde partie de votre biographie. Et nous continuons en musique avec une version de Shahabi, une version rock, je vous dis.
1: Oui,
0: je vous en prie.
1: Oui, alors là, je ne résiste pas à vous faire écouter ça. Ce sont de jeunes musiciens qui ont écouté ce morceau Shahabi et qui en ont tiré une version à eux. Donc je trouvais très excitant de voir ce qu'ils pouvaient tirer de cette chose-là. Donc,
0: nous sommes dans le jazz.
1: Bah oui, finalement, c'est encore autre chose.
0: Alors, dans ces cas-là, est-ce que la tradition est orale ou vous avez un schéma musical écrit ?
1: Alors là, je vais vous expliquer comment ils s'y sont pris. Ils ont le bassiste a relevé tout seul la partie de piano.
0: Oui.
1: Donc ça, c'est une attitude jazz.
0: Oui.
1: Puisque ce n'est pas écrit. Donc il n'avait pas la partition de la musique que moi j'avais écrite.
0: Oui.
1: Donc il l'a relevé sur le disque et il l'a joué. Et il l'a fait travailler à ses musiciens et puis voilà, ça s'est passé comme ça.
0: On est en plein dans la définition du jazz.
1: Complète.
0: En plein.
1: Ah oui, tout à fait, oui.
0: Et donc, nous continuons avec Shahabi, version rock.

0: c'était, Alex, une troisième version de Chahabille. Alors, rappelons que nous avons eu le luth oriental, puis piano et percussion, et là, une version rock.
1: Voilà, complètement rock. Donc, c'est joué par M. Olivier Lété à la basse, M. Cyril Torres à la batterie, et M. Jean-Pierre Ferrari à la guitare. Je trouve cette manière d'aborder les choses très excitante, quoi, de tirer quelque chose comme ça d'une musique qui garde le thème donc de départ et tout en ayant une spécificité de musicien de rock. Et ça me paraît très excitant.
0: Lorsque l'on voit que Charlie Parker, qui était quelqu'un, a pris les bases harmoniques de Honeysuckle Rose pour en faire Scrapple for the Apple, ou From the Apple, je ne me souviens plus. C'est la même démarche.
1: C'est du même type de détournement. C'est un acte de prédation.
0: Attention, si la musique est en mineur, attention.
1: Oui, je vous vois venir.
0: Alors, nous continuons avec l'excellente biographie d'Alex Clapeau, dans laquelle il est dit qu'il poursuit son itinéraire personnel en travaillant la musique classique. Ce qui est à noter.
1: Schumann, Chopin, Beethoven.
0: Contemporaine, étude des pièces de piano de Pierre Boulez, de peu, la variété, le jazz, et compose sa musique, notamment des pièces mixtes avec de la musique électroacoustique, dont une classe vient d'ouvrir au conservatoire animé par Bruno Dauzon, conservatoire de Nîmes.
1: Toujours.
0: Alors, quelques commentaires sur cette partie.
1: Boulez, enfin, Schumann, bien entendu.
0: Schumann, et Clara Schumann.
1: C'est une femme, pianiste, oui.
0: Et Schumann avec son doigt handicapé.
1: Son doigt abîmé. Il n'y avait pas les kinés à l'époque pour expliquer qu'il ne faut pas faire de bêtises avec les tendons.
0: Ben oui, il avait voulu, je pense, travailler son quatrième doigt. Voilà. Oui, il y a toute une histoire.
1: Il y a un tendon commun entre le 3 et le 4.
0: Oui.
1: Et donc il s'est martyrisé le doigt jusqu'à obtention de l'ablation du doigt, presque, quoi.
0: Voilà. Alors.
1: Ça tombe bien qu'il avait de l'idée et de l'imagination. Il a composé.
0: Oui.
1: Et son épouse a joué ses œuvres.
0: Oui,
1: donc c'est devenu un peu cohérent, quoi.
0: Clara Schumann.
1: Voilà. Kate Jarrett s'est beaucoup servi dans Schumann, ça il ne faut pas l'oublier.
0: Ah bien ?
1: Ah oui.
0: Qu'est-ce qu'on apprend comme chose de cette radio quand même, c'est merveilleux, n'est-ce pas, Gilles ? Gilles sourit dans sa barbe.
1: Non, c'est un Schumannien hors pair.
0: Oui, il y a beaucoup de musiciens de jazz avancés, comme Jarrett notamment, qui ont une culture classique phénoménale.
1: Ah oui. Jarrett a enregistré tout Bach.
0: Oui, on n'est plus sur le showboat, effectivement.
1: Oui.
0: Il a enregistré tout Bach.
1: Les préludes des fugues, oui. Au piano et les variations Goldberg au clavecin.
0: Eh bien, dites non.
1: Donc ça peut aller quand même, quoi, je crois. Quelqu'un qui sait. C'est intéressant d'ailleurs de voir une génération, enfin c'est le seul, qui soit capable de faire les deux domaines. Le classique, au niveau des grands musiciens classiques. Le jazz, au niveau des musiciens de jazz, tant sur le plan du trio que sur le plan du piano solo.
0: Oui.
1: C'est quand même quelqu'un qui a inventé le piano solo.
0: Et les styles ne m'assurent pas. Hein.
1: Non.
0: Il n'y a pas influence d'un style sur l'autre.
1: Ah non, quand il joue Bach, on ne sait pas que c'est un musicien de jazz qui joue. On ne peut pas le savoir.
0: Ce n'est pas Jacques Loussier, ce moment-là.
1: Pas du tout. Non.
0: Bien. Ah ben, on s'amuse bien aujourd'hui. Eh bien, nous continuons en musique avec une œuvre intitulée, vous la commenterez peut-être, Appareil alterné, alors deux versions. Une première version piano seul et la seconde...
1: Qui est très variété, style jingle, quoi, qui dure 30 secondes.
0: Alors, deux versions de Appareil alterné.

0: C'était appareil alterné, deux versions.
1: Hein. Voilà.
0: Et j'ai la vague impression, Gilles, je m'adresse à vous, qu'un jour, Alex Clapeau va nous faire un jingle pour l'émission de jazz.
1: Ah, ça, c'est quand vous voulez.
0: Ça,
1: où vous voulez.
0: Il
1: n'y a pas de problème.
0: Hein, parce qu'en général, nous choisissons des œuvres relativement classiques dans le jazz, mais là, avoir un jingle d'Alex Clapeau, ça serait pas mal. Hein.
1: C'est quelque chose qui est tout à fait envisageable. D'ailleurs, je vais vous raconter.
0: Qui crache des flammes.
1: Sur l'enregistrement de cette musique, là, enfin, c'est anecdotique, je ne sais pas si on peut le raconter à radio. Quand on a enregistré ça, c'était en janvier 91. Je ne sais pas si ça vous dit quelque chose. Vers le 15, c'était au début de la guerre du Golfe. Voilà. Ce qui est d'ailleurs assez dramatique comme événement en soi. Hein. Et donc, on faisait une prise et on allait vite écouter la radio pour savoir ce qui se passait. C'était avec Bernard Giguet et Michel Ramillon, une prise, et on reprenait la radio, savoir un petit peu dans quel état notre pauvre monde était en train de se commettre.
0: Voilà, c'est ça.
1: Voilà.
0: Un côté sur ce qui se passait dans le monde, et de l'autre côté, ben, on progressait, comme le disait Victor Hugo, lequel disait, je crois, que le poète était le phare qui dirigeait le monde, et donc la musique dirigeait le monde.
1: Oui, la musique dirigeait le monde, et la preuve...
0: On aimerait
1: musique,
0: qu'elle dirige bien.
1: La musique n'adoucissait pas les mœurs à cette époque-là, on peut dire.
0: Bien, eh bien, je continue avec cette merveilleuse biographie, parce que là, on arrive à quelque chose de stupéfiant, puisque, prenant cette lecture, en 1983, il entreprend l'étude de la langue arabe à l'Institut des langues et civilisations orientales et s'intéresse de près à la musique orientale. Une nouvelle aventure faite de rencontres et de hasards dans les quartiers populaires de Nîmes. Et d'ailleurs, sur le marché, la terrasse d'un café, chez un ami, puis chez l'ami d'un ami, dans un studio à l'occasion d'un concert. Une recherche sans cesse recommencée, la traque sans fin d'un répertoire, lui-même aventureux, vivant, donc mouvant et voyageur, rarement écrit, colporté et transmis par l'oralité, surgissant parfois là où on l'attend le moins. C'est bien dit, hein, c'est pas vous qui avez rédigé ça.
1: C'est pas moi, non, je suis pas capable de faire ça.
0: Bon, c'est parfait, alors. Donc, on voit là aussi un point de contact entre vos talents de musicien et votre recherche de faire autre chose que lorsque vous étiez jeune, et cette musique arabe dont vous inspirez, en fait.
1: Oui, oui. Hein,
0: et on voit le point de contact, à l'étude, des langues orientales.
1: Voilà, oui, oui.
0: Alors maintenant, on continue. Vous la présentez peut-être cette œuvre, L'Arc des Nuits.
1: Alors là, on va passer dans le pur et dur. Là, je préviens les auditeurs. Là, ça sera beaucoup moins, beaucoup moins facile à écouter que le jingle que nous voulons d'entendre tout à l'heure. Là, c'est une pièce pour bande électroacoustique et piano. Donc, c'est une chose que nous avons faite en collaboration avec M. Bruno Dozon, qui est professeur d'électroacoustique au Conservatoire de Nîmes.
0: Dont nous avons parlé précédemment.
1: Voilà, voilà. Bruno Dozon, d'ailleurs, pour la petite histoire, c'est Ozon qui est proche d'Alès, là, à côté de Sarre.
0: Oui.
1: Voilà.
0: Il y a un tas de petits pays qui sont sur Ozon, je crois. Hein. C'est une rivière. Hein.
1: C'est une rivière, l'Ozonnet.
0: L'Ozonnet, c'est ça. Oui, pardon. J'avais un trou de mémoire, là.
1: Donc, l'Arc des Nuits, il a écrit la partie de... Bruno Dozon est un électroacousticien, donc quelqu'un qui compose pour musique électroacoustique. C'est-à-dire que vous expliquez ça, il faudrait le faire venir lui, il vous expliquerait ça très bien.
0: Mais ce sera avec plaisir que nous l'accueillerons. Oui. Je vous en prie, nous prenons date.
1: C'est de la musique qui est faite sans les instruments habituels, quoi. Il n'y a pas d'instrument de violon, de piano. C'est des sons qui sont traités en soi. Et ensuite, il y a une logique, une grammaire. Enfin, il y a un vocabulaire, une grammaire et une syntaxe pour mettre l'œuvre en place, quoi.
0: Est-ce qu'il y a un point commun avec la techno?
1: Oui, on pourrait dire... Là, je me lance, ça n'engage que moi, mais c'est un peu l'ancêtre de la techno. Quoi qu'en pense, je ne veux pas prononcer de nom.
0: Oui.
1: Mais en fait, oui. En fait, c'est de l'électroacoustique, mais plutôt, enfin, un peu brutal, la techno, en tout cas monolithique certainement.
0: Oui.
1: Voilà. Mais le procédé, l'électroacoustique fête ses 50 ans cette année. Donc la techno, c'est de la musique de vieux. Il ne faut pas se tromper, là. Hein. C'est de la vieille musique, quoi, de toute façon.
0: Oui, quand on remet au goût du jour.
1: On sort au goût du jour, quoi. Puis peut-être un petit peu appauvri, mais bon, peut-être pas. Enfin, je ne sais pas.
0: Remarquez, le rock à l'origine était le blues.
1: Qui a donné le boogie et le rock. Hein.
0: J'ai entendu l'autre jour à la télé, je m'éloigne un peu, mais il y avait un excellent reportage sur le Colorado et il y avait un fond musical qui était tout à fait rock round the clock.
1: Oui. Oui.
0: Et c'était un vieux truc, et c'était tout à fait la structure, non seulement harmonique, parce qu'elle est simple, mais mélodique, de Rock Round the Clock.
1: Voilà,
0: Alors, rien de nouveau sous le soleil.
1: Non, Salomon l'a dit avant nous.
0: Voilà. Alors donc, l'Arc des Nuits de Bruno Dozon.

0: Alors là, c'est quand même un petit peu de la musique pure et dure, avec peut-être un côté un peu plaisant là sur la fin. On pourrait presque se faire taxer de musicien complaisant à l'intérieur de cette débauche intellectuelle. Et la partie de piano, je l'ai écrite d'une manière sérielle. Hein, j'utilise le procédé sériel. Donc, il y a quand même sa part d'intellectualisme, bon chic, bon genre. Voilà.
1: Eh bien, avant de passer au morceau suivant, encore un petit morceau de biographie. Et puis après, quand même, vous actualiserez, vous me parlerez, je pense, de vos activités présentes. Alors, il est encore dit qu'Alex Clapeau se produit soit en solo, soit en trio, avec Baroudi Nasri et Laurent Part, dont nous avons parlé, avec le septet d'Alain Blessing, ou encore en duo avec Christian Zagaria, Kevan Chemirani, que je ne me trompe pas, ou Senem Dici. Musicien de studio, il a notamment enregistré des musiques originales de Jean-Marc Padovani, que tout le monde connaît dans la région, pour le théâtre, la danse, le cinéma et la télévision. Alex Clapeau est actuellement professeur de percussion, chargé des classes de jazz et de musique orientale au Conservatoire de Nîmes. Voilà, donc pour votre biographie, on la recommandera peut-être après, vous nous parlerez de vos activités actuelles. Et pour l'instant, nous écoutons, je crois, Tu m'auras fait rêver d'Alex Clapeau, ce qui est une pièce de piano avec accompagnement divers, mais là, il vaudrait mieux que vous nous en parliez.
0: On tombe dans le domaine de la variété, là, il n'y a que la musique d'une chanson qui est écrite par Jean-Claude Dumas, qui s'appelle Tu m'auras fait rêver, justement. Et alors, ce qui est intéressant, c'est le voisinage donc, de la pièce qu'on vient d'écouter et la suivante, qui n'a absolument rien à voir. Là, c'est de la variété, pure et dure, vous allez voir. Voilà, c'est dans le genre, nous sommes aussi des êtres humains, faisons de la musique tonale, vous allez voir ce que ça donne.

0: paroles, c'était.
1: Donc,
0: c'était Tu m'auras fait rêver,
1: donc, qui est une chanson de variété. Et j'adore le voisinage de la musique contemporaine et de la variété, parce qu'en fait, on peut tout faire, quoi.
0: Oui, et puis ça m'a apporté d'auditeurs, dirons-nous, moins éclairés, peut-être, je ne sais.
1: Oui, ça, c'est vrai que c'est quand même beaucoup plus facile
0: d'accès. Hein.
1: Ça, c'est clair, quoi. C'est pas forcément plus facile à fabriquer, d'ailleurs.
0: Pas
1: forcément.
0: Vous savez, lorsque l'on revoit tous les vieux standards, comme il m'arrive de le faire actuellement, parce que, disons-le, on est en train, avec un de nos techniciens, de passer sur ordinateur tous les disques. Quand on voit, alors, dans les fake books américains que je possède, les structures des compositions d'époque, que ce soit Cole Porter, que ce soit Kern et tout cela, c'était vraiment des mélodistes.
1: Oui.
0: Il y en a beaucoup moins maintenant. Hein.
1: Ça se perd un peu, ce genre de...
0: Ça se perd. Et il faut bien dire qu'autrefois, il y avait compositeur exécutant, et que maintenant, malheureusement, un très très bon exécutant aura tendance à dire « je suis un bon compositeur ».
1: C'est vrai aussi, oui.
0: Parfois, souvent, chez les Américains, ça se voit beaucoup. Alors, on retrouve cette aberration que nous critiquons bien souvent en ce micro. Alors, un formidable saxophoniste est en solo avec un accompagnement harmonique qui n'est pas toujours sensationnel, parce qu'on veut moderniser à tout prix, et puis c'est plat, c'est creux, et puis alors, il n'y a quand même pas de contrepoint.
1: Oui, c'est une autre façon de voir les choses. Bon, c'est ce qu'on fait maintenant, hein, plutôt, pourquoi pas.
0: C'est dur à mettre au point un orchestre, c'est peut-être ça aussi. Oui. Il y a une notion de prix et de paresse.
1: Bon, il y a ça aussi. Et je crois que l'apport de l'informatique va modifier de toute façon le rapport à la virtuosité instrumentale.
0: Oui.
1: Parce que vous écrivez quelque chose, et vous le faites jouer par l'ordinateur. Donc le seul problème que vous ayez, c'est l'invention de ce que vous faites, et non pas l'exécution, qui en fait est un paramètre... assez inintéressant, l'exécution. Ce qui compte, c'est quand même l'idée, plutôt que la performance de virtuosité. Et donc, je crois que peut-être l'approche de la musique et de l'écoute va peut-être se modifier par rapport à ça.
0: Et vous me rappelez quelque chose que j'ai vu une fois, c'était un documentaire à la télé peut-être, mais il y a 15 ans, 20 ans, un type qui composait pour piano mécanique, mais sa composition, il la faisait en perforant directement.
1: Ouais.

0: Ce sont des modes orientaux utilisés donc pour ces deux taksim. Taksim, ça veut dire prélude en arabe. Ce sont un peu des improvisations avant un morceau, quoi. Voilà, ce sont des préludes. Alors là, j'ai tenu à le faire sur le piano. Et pour réaliser ça, il a fallu accorder, enfin réaccorder le piano.
1: Ah, alors là,
0: Monsieur Cordier, là,
1: la question du quart de ton sur voilà. Le mi bémol et sur
0: voilà,
1: le si bémol.
0: Voilà, le si et le mi ont été abaissés d'un quart de ton. Voilà, ça nécessitait une opération assez particulière au studio.
1: Et c'est Serge Cordier, notre
0: non,
1: voisin.
0: Non, c'est pas Serge Cordier, c'est quelqu'un d'autre. Mais je le cite en référence.
1: Vous le citez parce qu'il habite à côté.
0: Il n'est pas loin d'ici et je ne sais pas ce qu'il pensera s'il écoute ça. Mais là, effectivement, bon, là, on n'est plus ni au 440 ni au 444. Il a fallu faire une manipulation assez précise, quoi.
1: Oui, oui, oui.
0: Et suite à ça, ben...
1: Permettez-moi, question de Béotien. Sur tous les mi bémols et tous les si bémols ou sur une seule gamme? Non, sur tout le clavier.
0: Oui,
1: hein.
0: tout le clavier.
1: Ah oui,
0: oui,
1: qu'il n'y ait pas quand même antinomie entre une gamme haute et une gamme basse ou médiante. Hein.
0: Là, c'est cela. Voilà, oui. C'est pour obtenir...
1: Tous les mi bémols et tous les si bémols.
0: Voilà, c'est pour obtenir ce que j'obtiens sur le luth oriental qui, lui,
1: oui.
0: puisqu'il n'est pas fretté, permet d'obtenir
1: sans
0: difficulté.
1: C'est cela. Oui,
0: alors que le piano est calibré au demi-ton, c'est standardisé,
1: oui.
0: c'est le plus petit intervalle qu'on puisse obtenir sur un piano, alors que on peut faire encore plus petit, le quart de ton, quoi. Voilà, mais c'est ça, c'est d'ailleurs une spécificité occidentale. On a justement, comme je disais, calibré toute la musique occidentale par rapport au demi-ton.
1: Au demi-ton tempéré.
0: Ce qui a permis la polyphonie, parce que là, on a empilé les notes les unes sur les autres.
1: Et pouvoir faire de l'orchestration.
0: Voilà, là, on ne pouvait pas faire autrement. Là, et le piano, d'ailleurs, curieusement, je trouve que c'est un instrument, ça ne pouvait sortir qu'en Occident, un truc pareil, quoi.
1: Oui.
0: Il n'y a bien que les Occidentaux pour fabriquer un objet pareil, qui est comme ça complètement rationnel. Et en même temps, inhumain. Parce que vous prenez un piano à queue, bon, c'est un instrument que vous ne pouvez pas transporter.
1: Non.
0: Vous-même.
1: Non.
0: Que vous ne pouvez pas accorder.
1: Non.
0: Je refais référence à M. Cordier.
1: Il faut
0: un spécialiste.
1: Le pianiste n'accorde pas son piano.
0: Le pianiste se contente de jouer de son instrument. Il ne peut pas le transporter avec lui, ni l'accorder. Donc il faut trois personnes.
1: Bon,
0: que tous les autres instruments...
1: Plus les porteurs de piano.
0: Voilà. C'est déjà, oui, ce qui n'est pas le plus facile pour les disques et les vertèbres de ces gens-là, quoi. Alors que les autres instruments, le violon, vous le prenez, vous l'accordez, vous l'amenez avec vous au concert, vous changez les cordes, enfin, vous faites tout ce qu'il y a à faire dessus, quoi. Et ça, c'est très curieux sur le piano, cette attitude, au fond, inhumaine, quoi, moi, je trouve.
1: Oui,
0: j'adore le piano, la preuve, c'est qu'on en entend beaucoup, mais...
1: Mais c'est un compromis, le piano.
0: C'est un compromis,
1: hein,
0: oui.
1: Que ce soit l'avion, l'automobile, une locomotive ou le piano, c'est un compromis.
0: Oui, oui. Bon, qui permet évidemment qu'il y a d'autres avantages, une polyphonie, de jouer tout seul.
1: L'orchestration, parce
0: voilà.
1: Bien rappeler que dans la gamme tempérée, qui est parfois un petit peu bricolée en fonction de l'artiste,
0: mais
1: la progression est constante.
0: Oui.
1: Elle est racine douzième de 2 pour un demi-ton.
0: Voilà, oui.
1: Bon, alors, qu'est-ce qu'on fait maintenant?
0: Donc, on va écouter cette pièce qui était à l'origine une pièce pour luth orientale, que j'ai jouée donc avec ce piano qui a donc effectivement énormément pris dans les gencives, comme nous dirions, sur le plan de l'accord. Voilà.
1: Bon.

0: Alors?
1: Donc c'était effectivement ce morceau.
0: Oui, je préfère ne pas le prononcer.
1: Taksim Bayati et Rahat El Arwah, qui veut dire repos des âmes.
0: Vous nous parlez de vos activités actuelles?
1: Oui, alors là...
0: Et de nos projets aussi, on en parlera
1: de
0: après.
1: De nos projets, oui.
0: Oui, c'est ça.
1: Alors, qu'est-ce que j'ai en ce moment? Oui, j'ai des... Ben, je compose un peu plus en ce moment, je joue moins souvent, je me produis moins physiquement, mais par contre, je suis à la table de l'écriture, quoi. Et Cédric Bambadjotti, pianiste, va jouer donc des œuvres que j'ai écrites.
0: Avec une... Pardonnez-moi de vous interrompre. Vous les écrivez selon la structure classique, des notes classiques, et non pas comme ce solfège moderne où on voit des ondulations, des accents, des choses comme ça. C'est la question que je me permets de vous poser.
1: Non, ce sont des... quand c'est pour piano, il y a deux portées, des notes...
0: Portées, c'est cela, oui.
1: Des bonnes queues de cerises sur les portées.
0: D'accord.
1: En pleine conformité...
0: En pleine conformité avec le solfège classique.
1: Voilà, oui. Donc, ça... l'orchestre, enfin, un groupe du conservatoire cor, flûte, basson, violon et alto va jouer aussi une pièce que j'ai écrite pour eux dans le cours de la saison, quoi. D'autre part, il y a un CD que j'ai enregistré avec Christian Zagaria, c'est de la musique improvisée, piano et violon, qui va sortir aussi sur la
0: musique. Improvisé sur un thème donné, sur, un riff.
1: On part comme ça.
0: Ah bon ? Dans une tonalité, même pas ?
1: On part et on voit ce qui se passe. Et on fait ça aussi en concert. C'est beaucoup plus surprenant en concert parce que si c'est à l'enregistrement, bah à la limite, on met à la poubelle ce qui est mauvais. Donc c'est pas grave, c'est pas dramatique, on est les seuls à le savoir. En concert...
0: Ah là, vous recevez des tomates et c'est elle qui vous mettait à la poubelle.
1: Voilà. Oui, mais avec le marché commun, les tomates, il n'y en a plus. Ah oui, j'ai participé aussi sur le disque de SNMDC, c'est quelque chose qui va sortir bientôt là aussi. Autrement, j'ai un duo avec Michel Baruol, qui est un flûtiste. Et puis voilà, et puis la vie courante, quoi, après, voilà, point final, quoi.
0: Un dernier morceau que vous nous annoncez, nous parlerons de nos projets in fine, parce que, pour des émissions futures.
1: D'accord.
0: On vous tient, on vous garde, hein. Et donc, si vous voulez nous annoncer
1: là,
0: le dernier morceau.
1: Qui s'appelle Physique Énergie, qui n'a rien à voir avec la musique qu'on écoute, n'a rien à voir avec le titre, c'est une pièce à 5-8.

0: musique élaborée, s'il en fut, Alex.
1: Oui, enfin, c'est élaboré sur le plan rythmique, ça c'est sûr.
0: Oui, donc, parce qu'autrefois, bon, bah, les quatre temps du stride, hein.
1: Oui.
0: Bon, tonique, accord, quinte, accord, bon, bah, on jouait vite, on accrochait bien, mais enfin, c'était d'une rigueur absolue. Mais là, tous ces rythmes actuels, qu'ils soient en 3-4, en 5-8, en 5-4, en 9-8, je crois, c'est certainement pas facile pour le pianiste.
1: Il faut s'y tenir, là. Il faut éviter de bouger rythmiquement, et l'imprécision, là, peut être catastrophique.
0: Catastrophique.
1: Ouais. Et il faut, en plus, il faut, je trouve, dans l'exécution, c'est recommandé que tout cela paraisse facile.
0: Oui.
1: Voilà. Que l'auditeur n'ait pas à porter les problèmes et du compositeur et de l'interprète.
0: On gomme, comme dans un dessin industriel, on gomme les lignes de construction, on voit que l'œuvre apparaître.
1: Voilà. Ça se trouve. Brubeck a fait beaucoup dans Take Five, justement.
0: Oui,
1: et dans
0: nous parlions de ces rythmes biscornus, si l'on peut dire.
1: L'originalité dans Take Five, c'est qu'on ne suppose pas à l'audition que c'est à 5, justement.
0: Voilà.
1: Et là, c'est intéressant parce que.
0: 5-4.
1: Il ne fait pas porter ses problèmes de compositeur à l'auditeur, chose qui est assez rare dans la musique contemporaine, c'est plutôt l'inverse qui se produit. Il y a un discours philosophique énorme, justement, pour expliquer trois lignes.
0: Eh ben, on parlera de tout cela parce que nous allons prendre congé de nos auditeurs, mais prendre rendez-vous avec vous. Première émission, c'était vos œuvres. Seconde émission, si vous le voulez bien, nous parlerons de la technique du piano, vraiment en tant qu'instrument, en tant que bécane, en tant que hardware, si l'on peut dire. Et nous ferons également, si vous le voulez bien aussi, une troisième émission, on fera un panorama de tous les grands pianistes, en n'oubliant pas les grands pianistes français.
1: Voilà.
0: On tâchera de trouver peut-être un indicatif qui soit d'Alex Clapeau, ça serait pas plus mal.
1: Pourquoi pas,
0: vous l'amènerez, hein. Bon, et bien voilà, on mélange Racine et Béchette et Alex Clapeau. Eh bien, chers amis auditeurs, au revoir, merci de votre attention. Alex, au revoir.
1: Au revoir.
0: Au revoir à tous et au revoir Gilles. C'était notre émission de Jazz à Jazz avec comme invité Alex Clapeau.

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1: À la Saint-Edgar, on entend du coucou le dernier chant. Bonjour et coucou à tous. 8 juillet, c'est la journée nationale des ambulanciers. On doit à Dominique Jean Larrey, médecin et chirurgien militaire français, né le 8 juillet 1766, le choix de cette date du 8 juillet pour célébrer cette journée. En effet, il suivit Napoléon Ier dans toutes ses campagnes et fut un précurseur en matière de secours aux blessés sur les champs de bataille. Il est considéré comme le père de la médecine d'urgence. Les ambulanciers travaillent 365 jours par an, 24 heures sur 24, et n'entendent pas souvent le mot « merci ». Cette journée permettra de le leur dire solennellement et de les faire mieux connaître. Naissance de Jean de La Fontaine le 8 juillet 1621 à Château-Thierry. Jean Moulin est décédé en 1943, homme politique résistant français. Il meurt des suites de traitements inhumains que la Gestapo lui a fait subir. Il était né en 1899. Naissance de Mimi Macti, actrice française, en 1957. Décès de Georges Bataille en 1962, écrivain français, né en 1897. Le même jour où Adenauer et De Gaulle se rencontrent à Reims, en témoignage de réconciliation entre les deux pays, la France et l'Allemagne. Décès de Maurice Baquet en 2005. Musicien, acteur français né en 1911. Naissance de Jean Osborne en 1962, auteur, compositeur, interprète américain. Un soir dans un bar, elle interprète une chanson de Billie Holiday, puis se produit de club en club, développant peu à peu son propre style, ses thématiques, intimité, sexualité, et ce n'est pas incompatible, spiritualité. Son premier album live est autoproduit en 1991 et enregistré dans divers bars new-yorkais. Son premier véritable CD studio sortira en 1995, remportant 7 Grammy Awards. Nous écoutons John Osborne dans What If God Was One of Us. Bonne fête aux Thibaut, Adrien, Edgar et Priscilla.

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1: Bonjour à tous, je vous propose aujourd'hui une conférence organisée par Supagro Florac sur la question suivante: comment faire territoire avec les autres êtres vivants? C'est une conférence proposée par Sophie Gosselin, docteur en philosophie. Alors la question, c'est donc de savoir comment habiter un territoire rural, quand par exemple on vient de la ville et qu'on veut s'installer à la campagne. Car bien souvent, on emporte avec soi un modèle de société qui détruit les valeurs paysannes et provoque un désastre écologique. Alors quelles sont les propositions pour concilier une approche relationnelle et sensible avec les milieux habités?
2: De notre façon d'être au monde, la maîtrise de la technique, de l'énergie, aujourd'hui des technologies, nous ont permis de réels progrès. Qu'on prenne comme exemple l'espérance de vie, la sécurité alimentaire, on a tous plein d'exemples en tête des progrès accumulés. Mais ceci s'est fait au prix d'une forme d'illusion sur notre indépendance vis-à-vis des vivants autres qu'humains, avec lesquels pourtant nous cohabitons. Cette façon de nous penser, anthropocentrée, de penser la vie, pourrait bien conduire à une fin précipitée de l'humanité. Alors face à l'urgence climatique, face à l'effondrement de la biodiversité, porter attention et soigner nos liens entre humains et aux vivants n'est donc pas qu'un truc de bobo urbain en mal de nature. C'est quand même, et sans doute, une nécessité vitale pour sortir enfin d'une bulle, d'une réalité virtuelle, initiée avec la révolution industrielle.
1: Sophie Gosselin va donc parler d'un mouvement de réhabitation qui va un peu plus loin que ce qu'on appelle les néo-ruraux et qui s'inspire des peuples autochtones, mais aussi des cercles de réflexion anarchistes, féministes et de la lutte pour les droits civiques. Le mouvement de réhabitation s'oppose aux exodes ruraux, à l'urbanité et à l'industrialisation de l'agriculture.
3: Alors qu'est-ce que c'est que cette réhabitation? De quoi il s'agit? C'est des personnes, des collectifs qui quittent les métropoles et qui s'inscrivent généralement en rupture avec les modes de vie qui ont été engendrés par les sociétés industrialisées, par l'uniformisation des modes de vie liés à la mondialisation, l'uniformisation des espaces et des formes de vie qui sont généralement, on voit bien, la structure même de l'espace urbain, organisée autour des routes aujourd'hui et des voitures, et que tout ça organisé autour des centres commerciaux. Donc on voit bien tout le projet moderne de l'architecture qui s'est concentré essentiellement sur l'urbanité.
1: Donc habiter un territoire, c'est faire avec notre condition humaine et terrestre. Ce n'est pas seulement résider, c'est vivre en relation avec tous les autres habitants.
3: Alors il y a une dimension aussi qui est importante dans cette notion de réhabilitation, c'est qu'il y a l'idée pas seulement d'aller vivre dans la nature, mais plutôt aussi de faire communauté. Donc la condition terrestre, c'est le fait qu'en tant qu'humain, en tant que vivant, nous appartenons, nous participons, nous appartenons à la Terre et nous créons collectivement avec les autres humains les conditions de monde habitable. Donc il y a Terre. La Terre, c'est les conditions d'habitabilité, et les mondes, s'il y a toujours plusieurs mondes, c'est la manière dont on fait commun.
1: Sophie Gosselin va prendre l'exemple de Thierry Geffray, un paysan du Diwa, qu'elle a rencontré et qui a un parcours de néo-rural assez exemplaire.
3: Alors Thierry, pour le décrire, il est paysan, éleveur, dans le Haut Diwa. Et donc c'est au contact des peuples nicaraguayen et guatémaltèque, qu'il va apprendre à connaître d'autres manières de cultiver, de pratiquer la paysannerie. Et donc il revient quelques années plus tard en France avec l'idée de devenir paysan, alors qu'il vient plutôt d'un milieu urbain, justement. Et donc dans ce retour à la terre, il voit justement la possibilité de retrouver un lien avec un territoire vivant. Alors il s'installe, du coup il fait le choix de s'installer dans le Diwa. Et il s'engage dans développer une culture durable. Bien que déjà, très vite, il va se retrouver lui-même prisonnier d'une logique productiviste, puisqu'il est éleveur de brebis dans les montagnes, mais il s'occupe d'un troupeau de 500 bêtes.
1: Selon Thierry Geffray, ce paysan donc du Diwa, Il faut faire la différence entre un exploitant agricole qui domine la terre, qui l'exploite avec une vision productiviste, et le paysan qui entretient, qui prend soin de la terre qu'il habite.
3: Parce que l'enjeu du lien à la terre ne peut relever d'une simple réponse personnelle. Il s'agit, de manière plus profonde, de défendre un commun qui permette de, comme il le dit, réparer notre relation au monde. Alors la défense de ce commun le conduit à s'engager en politique et à devenir président de la communauté de communes du Diwa. Et il se donne alors pour objectif de remettre les agriculteurs au cœur de la dynamique du développement territorial, et cela à l'encontre des orientations politiques qui sont alors dominantes et qui sont notamment portées par le Conseil régional de la Drôme, qui privilégie plutôt le développement du tourisme. Donc lui, son idée, c'est plutôt que de développer le tourisme, c'est remettre, changer, en fait, repenser le statut même de l'activité agricole, qu'elle soit elle, en fait, qui devienne le cœur du territoire. Et notamment, ça va aboutir, ce processus, à la reconnaissance du pays d'Iwa, première étape, qui contribuera, avec les deux intercommunalités de Basse-Vallée, à la naissance du projet Bio-Vallée, dont peut-être certains d'entre vous ont entendu parler.
1: Alors c'est aussi la question de la souveraineté territoriale qui est abordée, avec d'une part l'État-nation, la propriété et la valorisation du travail, et d'autre part une vision du corps-territoire et de la relation aux autres êtres vivants.
3: Alors donc, contre une vision consommatrice et hors sol du territoire, il va défendre l'idée que les paysans sont les mieux à même d'ouvrir la voie d'une réhabilitation collective et de renouer justement les fils brisés d'un attachement terrestre à des milieux abîmés par l'industrie. Alors avec d'autres pionniers de l'agriculture biologique, hein, qui adoptent pour beaucoup d'entre eux les principes de la permaculture, il invite donc les paysans à repenser leur activité par-delà la seule fonction nourricière, pour participer à ce qu'il appelle un design territorial plus large, c'est-à-dire qu'il soit capable aussi d'accueillir la vie sauvage et de réinscrire les activités humaines dans une relation de coaffection avec tous les vivants qui habitent le pays d'Iwa.
1: Alors Thierry Geffray, c'était un éleveur qui avait plus de 500 moutons, ce qui est beaucoup, et c'est dans la rencontre avec le loup, avec plus de 18 attaques en un an et 100 bêtes tuées, qui va être déterminante dans son parcours.
3: Et la première réaction de Thierry, c'est qu'il veut tuer, empoisonner les loups. Notamment, par exemple, en mettant des carcasses empoisonnées pour qu'ils meurent. Il veut, en fait, il ne pense qu'à les blesser à leur tour par des tirs de nuit et avec notamment l'autorisation du préfet. Et donc tous les soirs, il monte, hein, dès qu'il sent que les loups peuvent arriver, il monte dans les crêtes pour essayer de repérer par où vont venir les loups. Donc il devient presque un peu paranoïaque, en fait. Il ne pense plus qu'à ça. Il y a un basculement important, hein, qui a mis quand même une bonne dizaine d'années, qui s'est produit dans la vie de Thierry, puisque perçu dans un premier temps comme une bête féroce et hostile, un ennemi étranger à anéantir, le loup est progressivement devenu cette voix, qui s'est un peu insinuée dans son esprit. Cette voix qui va l'obliger à refaire l'expérience de son milieu de vie et à s'enfoncer dans les ombres de la forêt et les plis de la montagne.
1: Sophie Gosselin, en bon prof de philo, va faire un détour par Descartes. Je pense, donc je suis. Et elle va nous proposer une autre vision que celle de la conscience pour définir l'homme, mais plutôt une approche sensorielle, sentir le monde pour se sentir exister.
3: Alors donc, qu'est-ce qui a rendu pour Thierry, en tout cas, possible ce basculement assez radical? C'est que l'attaque des brebis est d'abord donc ressentie comme une blessure intime qui va le conduire à reconsidérer petit à petit complètement son rapport au corps. Au sien, mais aussi à tous les corps qui l'entourent et qui constituent son milieu de vie. Il va vivre cet événement comme une atteinte portée au corps de ses brebis, mais aussi à son propre corps. Et cela étendu au territoire tout entier dont il dépend. Il fait l'épreuve donc de son interdépendance avec les autres humains. Il sent au plus profond sa chair qu'il n'est pas le corps tout-puissant et imperméable de l'exploitant barricadé derrière son tracteur. en surplomb sur son territoire, qu'il maîtriserait donc un peu comme un état-major maîtriserait une carte. Mais sous le coup de la vulnérabilité, il va apprendre à son corps défendant qu'habiter un territoire vivant ne peut se faire que si l'on est habité sensiblement par lui.
1: Alors en conclusion, habiter un territoire pour Sophie Gosselin, eh bien, c'est avoir une approche sensible qui prend soin en relation apaisée avec l'ensemble des autres êtres vivants.
3: Pour habiter, pour réhabiter son territoire de vie, pour le soigner et se soigner en retour, il est nécessaire donc de se mettre à l'écoute de tous les autres humains et tous les autres humains qui nous habitent et continuent à nous habiter. Et là, je fais aussi référence à la mémoire, en fait, des territoires que l'on habite. Il est donc nécessaire, vital, de ressentir et de prendre soin de ce qu'on appelle le lien animique, qui trame les corps territoire-terre. Donc la transformation qu'elle engage ne peut pas seulement se faire sur le mode de la volonté, de la prise de conscience, vous voyez, mais parce qu'elle nous engage d'abord à renouer avec nos sensibilités, avec nos corps, comme le lieu de nos expériences affectives.
1: Voilà, on était avec Sophie Gosselin, docteur en philosophie, pour une conférence proposée par Supagro Florac sur la question suivante: comment faire territoire avec les autres êtres vivants? Les perspectives pour concilier une approche relationnelle et sensible avec les milieux habités.
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0: Avec Destination Santé, Emmanuel Ducreuset.
1: Bonjour à tous. Les premières odeurs corporelles peuvent surprendre les préadolescents comme leurs parents. Alors, à quel moment un déodorant devient-il utile? Voici la réponse. L'utilisation du déodorant ne dépend pas d'un âge précis, mais d'un phénomène bien connu, le début de la transpiration liée à la puberté. Avant cette période, les enfants transpirent peu au niveau des aisselles et n'ont généralement pas besoin de ce type de produit. En fait, les glandes sudoripares, apocrines, principalement situées sous les aisselles, ne s'activent qu'à la puberté. C'est cette activation hormonale qui entraîne l'apparition d'odeurs corporelles parfois mal vécues par les jeunes. Chez certains préadolescents, la transpiration peut apparaître de manière soudaine et parfois intense. Ce phénomène est lié aux variations hormonales du début de la puberté, étant généralement à s'équilibrer avec le temps. Dans ces situations, l'utilisation d'un déodorant peut être envisagée à condition de rester mesurée. Il faut privilégier des produits simples, avec peu de parfum. L'objectif n'est pas de masquer à tout prix les odeurs, mais d'accompagner cette étape sans agresser la peau. Attention aux excès. Face à cette sensation nouvelle, certains adolescents ont tendance à multiplier les applications. Or, les déodorants, surtout ceux contenant de l'alcool, peuvent provoquer des irritations ou des réactions cutanées. Enfin, le déodorant ne remplace pas une bonne hygiène. Ce n'est ni un parfum, ni un cache-misère. Les mauvaises odeurs ne viennent pas directement de la transpiration, mais des bactéries qui se développent dans un environnement humide. Quelques gestes simples suffisent à limiter leur apparition. Prendre une douche quotidienne, bien sécher la peau, notamment sous les aisselles, changer de vêtements chaque jour et appliquer un déodorant avec modération. En pratique, il n'y a donc pas d'âge idéal, mais plutôt un moment, celui où la transpiration devient perceptible et gênante pour l'adolescent.

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1: Bonjour à toutes et à tous et bienvenue dans ce moment d'information locale sur Radio Intervalle. Nous sommes dans le Gard aujourd'hui et plus précisément dans l'agglomération d'Alès où différents sites touristiques accueillent les personnes venues de loin mais aussi les habitants de la région en vous proposant de nombreux ateliers, animations et rencontres pendant cet été. Dans quelques instants, nous retrouverons Audrey Mistral pour parler des animations à la Maison de la Figue et au Préhistorama. Mais pour commencer, un petit point canicule, nous sommes actuellement en vigilance orange et les collectivités s'organisent.

0: utilise pour proposer des points de fraîcheur, comme par exemple la Grand Combe où la salle du conseil municipal est mise à disposition de la population. Elle est entièrement climatisée et vous pouvez aller y passer un moment entre 8h et 17h pour vous protéger de la chaleur. Dans l'agglo d'Alès, un communiqué vient de paraître pour rappeler les lieux de fraîcheur comme les lieux de baignade. Alès plage, baignade surveillée dans le Gardon tous les jours de 12h à 19h. Les piscines municipales, le toboggan et Alès Covel. Et les lieux ouverts au public qui sont climatisés, vous avez bien sûr à votre disposition la médiathèque ouverte du mardi au samedi, les halles de l'abbaye tous les matins et la maison de la jeunesse. Voilà pour aller prendre le frais un petit moment. Et une fois que vous serez un peu plus en forme, vous pourrez aller profiter des différentes animations qui auront lieu tout l'été à la Maison de la Figue et au Préhistorama. On découvre tout ça avec Audrey Mistral, chargée de coordination pour les sites touristiques de l'agglo.
1: Tout au long de l'été, diverses animations sont proposées pour découvrir l'histoire de la figue à Vézénobres, mais aussi pour pouvoir déguster des figues fraîches, puisque actuellement nous sommes en pleine récolte au cœur de notre verger conservatoire. Par exemple, en termes d'animation, les mardis, vous pouvez suivre une visite surprise qui vous permet de découvrir Vézénobres à travers différentes anecdotes et aussi où vous aurez différents points d'arrêt où vous pourrez donc déguster différents petits encas aux saveurs de figues, bien entendu. Donc, ces visites sont proposées les mardis matins de 9h30 à 11h, du 7 juillet jusqu'au 25 août. Ensuite, le mercredi, on vous accueille dès 9h du matin pour un petit déjeuner au cœur de notre verger conservatoire. Vous dégustez différents produits à base de figues, dont également nos confitures élaborées à partir des figues récoltées dans notre verger conservatoire, différents petits encas là aussi. Et par la suite, vous partez en visite guidée à la découverte du verger conservatoire de Vézénobres. Donc ces visites auront lieu du 1er juillet jusqu'au 2 septembre. Le jeudi, c'est plus en soirée qu'on vous accueille, avec à partir de 19h un apéro vigneron, mi-figue, mi-raisin, qui met en avant les vins et produits du terroir. Un vigneron du territoire est présent pour vous présenter ses vins, vous les faire déguster. Et en complément, la Maison de la Figue vous propose un buffet avec là aussi des petits encas à base de figues. Et si vous souhaitez compléter donc cette soirée, à 21h, vous pouvez participer à la visite nocturne de la cité médiévale où là, vous sillonnez les rues à la fraîche et à la tombée de la nuit. Pour compléter cette programmation, il y aura deux autres rendez-vous. Le 30 juillet, suite à la visite nocturne de la cité médiévale, il y aura une observation du ciel étoilé avec l'association L'Étoile Cévenol. Et le 13 août, par contre, en remplacement de la visite nocturne, il y aura une balade contée autour de l'histoire de la figue. Et ensuite, les 22 et 23 août, vous pourrez retrouver la Figoulade, un grand marché de producteurs avec des dégustations, des visites guidées et de nombreuses animations. Et surtout, au cours de ces deux journées, vous pourrez déguster, savourer les figues fraîches issues des producteurs gardois, mais aussi du verger conservatoire de Vézénobres. Également, vous pourrez admirer deux expositions, une mi-figue, mi-raisin de Roger André et les étonnés de Jean-Pierre Tain, sculpteur. Cette exposition est visible jusqu'au 30 septembre. Et également, nous proposons de découvrir une exposition du CIVAM, Mangeons bon, mangeons bien. Toutes ces infos sont à retrouver sur le site internet de la Maison de la Figue, www.maisondelafigue.com.
0: On change de sujet puisqu'on part maintenant du côté du Préhistorama de Rousson qui fête ses 30 ans cette année. Et cette fois-ci, ce sont plutôt des animations à dimension historique et éducative qui vont être proposées.
1: Le Préhistorama, comme vous le disiez, fête ses 30 ans. Tous les mercredis matin du 8 juillet au 26 août, les visiteurs pourront participer à une visite guidée qui sera suivie d'un atelier créatif à destination des familles. En fait, l'atelier se fait à quatre mains Il est destiné aux enfants, mais également aux parents. Donc, c'est vraiment un moment à partager entre parents et enfants. Et après, on retrouve donc des ateliers pédagogiques plus classiques les mardis matins à partir du 7 juillet et jusqu'au 25 août. Nous aurons par exemple un atelier médaillon en argile, une balade découverte, un atelier dégagement de fossiles, un atelier découverte de la peinture historique, un atelier création d'une statue menhir miniature, une confection d'une bourse en toile et enfin un où on découvrira le modelage d'animaux. Donc ces ateliers du mardi sont accessibles pour les enfants à partir de 6 ans. Et le jeudi, nous accueillons les enfants dès 3 ans, où là, il y aura un atelier création d'un collier préhistorique, un autre réalisation d'un dessin préhistorique, et enfin un atelier land art. Le Préhistorama proposera également une soirée exceptionnelle, où donc suite à la visite guidée, là aussi, en partenariat avec l'étoile Sévenole, il y aura une observation du ciel étoilé à l'extérieur du site du Préhistorama. Toutes ces infos sont à retrouver là aussi sur le site du Préhistorama, www.préhistorama.com.
0: Merci à Audrey Mistral et je vous rappelle que bien sûr parmi les sites touristiques d'Alès Agglomération figurent également la mine Témoin et la maison du mineur qui elles aussi proposent de nombreuses animations pendant cet été. Enfin, pour les petits curieux, la semaine de découvertes culturelles et scientifiques se poursuit au pôle culturel et scientifique de Rochebelle à Alès. Pendant ces deux journées de jeudi et vendredi, des ateliers scientifiques le matin entre 9h et 11h, des ateliers nature entre 14h et 16h, et pour finir la journée, des spectacles toujours en piste, c'est du cirque jeudi à 18h sous le chapiteau de la Verrerie, et vendredi, projection par itinérance. Toutes les animations que je viens de vous citer sont gratuites et se déroulent donc au pôle culturel et scientifique de Rochebelle à Alès. C'est la fin de ce moment d'information locale sur Radio Intervalle. Merci de l'avoir suivi et à très bientôt sur notre antenne pour continuer à découvrir toute l'actualité près de chez vous.
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La météo dans le Gard et en Lozère sur Radio Intervalle. Le pic de la canicule est passé, mais les températures restent très élevées dans nos deux départements. Ce jeudi 9 juillet en Lozère, grand soleil et ciel bleu toute la journée. Le vent est retombé et pour les températures, attendez ce jeudi des minimales de 11 à 24 degrés. En journée, 30 à 38 degrés, 33 à Langogne, 36 à Mende, 37 à Florac et 38 à Saint-Enimy. Pour la fin de la semaine en Lozère, c'est plus perturbé, mais pour autant, les températures ne devraient baisser de manière significative qu'à partir de lundi. Ce jeudi dans le Gard, soleil de plomb, un peu de vent de nord à l'est le matin. L'après-midi, c'est le marin qui prend le relais, soufflant jusqu'à 45 km/h. Enfin, des températures toujours étouffantes ce jeudi, 19 à 26 degrés pour les minimales. Au plus chaud, il fait entre 36 et 40 degrés. Pour la suite dans le Gard, des orages possibles au nord en soirée de vendredi, quelques gouttes samedi, mais l'ambiance se rafraîchit à peine. C'était Estelle, merci d'avoir suivi ce point météo. Restez au frais autant que vous le pourrez et à bientôt pour d'autres nouvelles du temps sur Radio Intervalle.

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2: 16h, temps universel. Bonjour à toutes et à tous. Mercredi 8 juillet. Voici les titres de cette édition. Donald Trump prend une décision en faveur de l'Ukraine. Le président américain autorise Kiev à fabriquer des missiles patriotes pour se défendre face à l'armée russe. Franck Alexandre vient nous expliquer les caractéristiques de ce missile. En France, la chaleur gagne du terrain. Nous verrons dans ce journal les conséquences de cette canicule sur l'agriculture. Reportage en Charente. Et puis une journée sans match de football au Mondial. Assez rare pour être remarqué. Un peu de répit, un peu de repos avant la dernière ligne droite de la compétition. Donald Trump est en Turquie. Il participe au sommet de l'OTAN à Ankara, devant les pays membres de cette alliance politique et militaire. Le président de la plus grande puissance mondiale a passé en revue les différents sujets du moment, en l'occurrence les différentes guerres. Le cessez-le-feu avec l'Iran est terminé, a déclaré Donald Trump. Le détroit d'Ormuz est au cœur des affrontements de la nuit dernière encore entre Iran et États-Unis. Donald Trump a affirmé que les États-Unis allaient frapper fort, très fort, l'Iran la nuit prochaine. Emmanuel Macron temporise. Le président français, lui, déclare que les discussions doivent encore se poursuivre avec beaucoup de calme et de sang-froid. Autre dossier sur lequel le président américain s'est exprimé ces dernières heures, la guerre en Ukraine. Donald Trump va, je vous le disais, autoriser l'Ukraine à fabriquer des missiles patriotes. Un missile très particulier dont nous allons parler d'ailleurs dans un instant. Ce missile est réclamé depuis longtemps par Volodymyr Zelensky. Donald Trump.
3: J'ai entendu dire que nous allions leur accorder le droit de fabriquer des patriotes. Nous allons leur montrer comment faire. C'est très complexe en réalité, mais vous en saisirez vite la complexité. C'est un sujet dont nous discutons. Quant à l'entreprise qui les produit et qui construit actuellement 4 usines, eh bien toutes nos entreprises seront capables de le faire d'ici 2 ou 3 mois. Si vous commandez un patriote aujourd'hui, les délais d'attente sont longs. C'est la même chose pour les Tomahawk. Nous disposons de beaucoup de certains types d'équipements, mais il y a ce qu'on appelle les équipements d'élite. Or, on n'a pas forcément besoin d'équipements d'élite pour faire la guerre. L'un des points que nous allons aborder, c'est justement de vous accorder une licence pour fabriquer des patriotes. C'est plutôt pas mal, non? Comme ça, vous ne pourrez plus vous plaindre qu'on ne vous en fournit pas assez. Je vous dis, fabriquez-les vous-même.
2: Donald Trump à Ankara, propos recueillis par Julien Chavanne. Franck Alexandre, bonjour.
4: Bonjour Adrien.
2: Quels sont les atouts, les caractéristiques de ce missile Patriot?
4: Eh bien, le Patriot, c'est l'arme absolue de l'armée américaine pour protéger le ciel. C'est ce que l'on appelle la défense solaire. Elle va du sol vers le ciel. La défense solaire, c'est d'abord, Adrien, un radar. Il détecte tout ce qui vole, des avions, des drones ou encore des missiles. Le radar indique avec une redoutable précision si l'un de ces objets représente une menace et où il se trouve. Les militaires vont alors tirer un missile, le fameux missile Patriot. C'est une fusée longue de 5 mètres, capable d'atteindre de très hautes altitudes à des vitesses folles, 3 ou 4 fois plus vite que la vitesse du son, pour au final, eh bien, exploser contre la menace.
2: C'est donc, nous le comprenons, très efficace, mais cela coûte très cher.
4: Un seul missile Patriot, Adrien, vaut plusieurs millions de dollars, et surtout les Américains en fabriquent très peu, seulement 600 l'an dernier. Et si ces missiles visent des drones pas chers, vous l'imaginez, ce n'est pas tenable. Pour qu'il y ait plus de missiles Patriot, une usine est déjà en construction en Allemagne et une autre existera bientôt en Ukraine. Mais il faudra, Adrien, de longs mois pour que ces missiles très difficiles à fabriquer sortent ensuite des chaînes de montage.
2: Franck Alexandre, et puis toujours en soutien à l'Ukraine, Emmanuel Macron à Ankara a évoqué de futurs exercices militaires. Autrement dit, une démonstration de force des forces armées, des pays, de la coalition des volontaires, comprendre des pays amis de l'Ukraine. D'ailleurs, la semaine prochaine, la coalition des volontaires va se réunir de nouveau à Paris le 13 juillet prochain. Il est 18h05 à Paris, dans l'actualité internationale. 42 morts au Baloutchistan en 4 jours. Le Baloutchistan est une province du sud-ouest du Pakistan. C'est la province la plus pauvre du pays et la plus grande en superficie. Les Baloutches demandent l'indépendance de leur province depuis de nombreuses années. Ces derniers jours, plusieurs attaques ont été menées contre l'armée pakistanaise. 42 personnes sont mortes, des civils et des soldats, annonce l'armée pakistanaise.
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2: De plus en plus chaud, les températures grimpent de nouveau en France cette semaine. Plus de 40 degrés dans le sud-ouest. C'est le troisième épisode caniculaire en un mois et demi. Des températures élevées et une absence de pluie, les deux conjugués empêchent les cultures de bien pousser. Reportage auprès d'agriculteurs, signé Jeanne Bartoli.
1: On est en train de toucher le fond, même j'ai l'impression qu'on est en train de creuser.
5: Christophe Barbary est viticulteur à Saint-Genis-d'Irsac. Avec ses 32 hectares de vignes et ses 50 hectares de céréales, il fait face à de lourds dégâts.
1: Je vais vous faire voir, même j'ai un rang que j'ai commencé à faire tomber les raisins. Pourquoi ? Parce que vraiment, la vigne va mourir, va sécher sur pied.
5: On les voit en effet, hein, les vignes, elles sont...
1: Elles souffrent, voilà, c'est pour les protéger. Hein. Les feuilles commencent à se recroqueviller, elles sont sèches. Hein.
5: Donc, l'agriculteur estime déjà que la plupart de ces jeunes plants ne survivront pas aux 40 degrés attendus toute la semaine. Alors c'est un peu le système D pour tenter de les faire tenir.
1: Alors j'avais une réserve d'eau pluviale et j'avais un stockage d'eau de lavage que je me sers aussi pour arroser mes plantations.
5: À quelques kilomètres, Bertrand Feunier est éleveur porcin. Il fait pousser du maïs pour nourrir ses bêtes. Et cette année, le constat est accablant.
6: Donc là, on est sur des plants donc ont été semés, des plants de maïs qui ont été semés début avril. Une plante qui est assez nanifiée, pas mal de feuilles sèches et un potentiel de rendement qui est quasi nul, quoi, je pense.
5: Comme de nombreux agriculteurs, Bertrand Feunier a fait une déclaration de sinistre auprès de son assurance. Les experts se sont déplacés. Prochaine étape, l'estimation de récolte, quelques semaines avant la moisson, en espérant une indemnisation qui lui permettra d'éponger une partie de ses pertes. Jeanne Bartoli, de retour de Saint-Genis-d'Irsac, RFI.
2: Le nouveau directeur d'Air Canada parle le français. C'est important, c'est une condition sine qua non, indispensable pour occuper ce poste à responsabilité. L'ancien directeur général d'Air Canada, Michael Rousseau, avait d'ailleurs été licencié parce qu'il ne parlait pas assez bien le français. Air Canada est obligé par la loi de servir ses clients en deux langues, en français et en anglais. Le nouveau directeur de la compagnie aérienne nationale du Canada est néerlandais. Il s'appelle Anko van der Werf. Le nouveau patron a été choisi car il répond à un certain nombre de critères, dont la capacité à communiquer en français, a expliqué Air Canada. Il n'y a pas de match aujourd'hui au Mondial de football. Une première depuis le coup d'envoi de la compétition il y a maintenant plusieurs semaines. Il ne reste plus que 8 équipes en lice avec les quarts de finale à l'horizon. Quarts de finale qui débutent demain avec notamment la France qui jouera contre le Maroc. Les deux derniers vainqueurs de la compétition, la France en 2018 et l'Argentine en 2022, sont encore dans la course. Babacar Diarra, bonjour.
7: Bonjour Adrien.
2: Faisons avec vous le point sur les équipes restantes. On peut parler de léger renouvellement.
7: Et on va les classer en trois catégories, les habitués, les rêveurs et la surprise du chef. Parmi ceux qui font partie des meubles, les sélections françaises et argentines auront connu des parcours différents. Jusqu'à présent, les Bleus n'ont pas tremblé dans leur reconquête d'un titre laissé en 2022 à une Argentine sortie du gouffre par deux fois par l'intermédiaire de son métronome et meilleur buteur du mondial Lionel Messi. L'Angleterre peut aussi être citée au rayon des favoris au rendez-vous, même si elle a tendance à chuter lors de la marche finale, tandis que l'Espagne assure sans impressionner à l'image de sa jeune star, Lamine Yamal, pas encore décisive. Trois équipes peuvent se positionner dans la catégorie des outsiders, prêts à tout casser. Le Maroc, à l'heure de la confirmation, après sa demi-finale au Qatar, Le jeu de l'Union de l'Atlas apparaît même plus léché sous les ordres du nouveau sélectionneur Mohamed Warbi. Difficile d'en dire autant de la Belgique, avec ses cadres en fin de cycle, ou de la Suisse de retour en quart pour la première fois depuis 1954. Et l'invité surprise vient d'encore plus au nord, c'est la Norvège, avec en chef de meute son attaquant Erling Haaland.
2: Merci beaucoup Babacar Diarra pour toutes ces informations. RFI à Paris, 18h10.
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1: Bonjour Clémentine.
2: Bonjour Fabrice.
1: Nous nous retrouvons aujourd'hui pour parler du rire. Alors, ça me rappelle un sketch des Inconnus. Je ne sais pas si vous vous souvenez de ce trio des années 90 où ils avaient fait effectivement un sketch style émission sur Arte autour du rire et c'était en fait extrêmement sérieux. Alors, j'espère que vous allez nous transmettre quelque chose de pas si sérieux que ça ce matin, aujourd'hui.
2: Ah non, pas sérieux du tout. L'idée, c'est... Est-ce que vous vous souvenez la dernière fois où vous avez vraiment ri de bon cœur, à gorge déployée? Et combien de fois dans une journée riez-vous? Il y a eu des enquêtes de fait et on dit que les enfants rient 20 fois plus par jour que les adultes, ce qui est quand même assez conséquent. Et il est très dommage que les adultes ne rient pas plus, parce que le rire a une fonction extrêmement positive, et ce sur plein de plans différents. Il est bon pour notre organisme, déjà parce qu'on respire beaucoup plus, donc le cerveau est mieux oxygéné. Il accélère la digestion, il permet de mieux éliminer le cholestérol. Pour les gens qui ont dit cholestérol, c'est super. Le rire.
1: Là, je sens qu'il y en a qui vont s'y mettre.
2: Il est très bon pour le cœur, pour les poumons, mais aussi il a une action efficace contre le stress et contre la douleur. Rire joue et permet de mieux résister à la douleur. Il permet aussi, je pense, sur d'autres plans, et c'est surtout sur ce plan-là peut-être que je vais insister, sur un plan psychologique, parce que quand on rit de quelque chose, on prend de la distance, on prend de la hauteur par rapport à l'événement. Ça permet parfois d'avoir une vision plus juste, de dédramatiser les choses en même temps, et de les rendre plus faciles. L'autodérision, il y a l'humour aussi derrière le rire, c'est avoir de l'humour, de l'autodérision, peut-être ne pas se prendre trop au sérieux et savoir relativiser les choses. Et puis le rire, c'est aussi un moyen de communication, parce que le rire, il est communicatif. Et quand vous avez des gens dont vous sentez que c'est un peu lourd, le fait de rire, comme c'est communicatif, vous pouvez amener les autres à rire, à respirer et à aller mieux. Donc, il est intéressant de rire pour soi, pour les autres, pour la relation. Je ne sais pas si vous savez, mais on dit qu'il faut au moins 4 stimulations positives dans la journée pour vivre. Pour survivre même. Il en faudrait à peu près 8 pour vivre et puis au moins 12 pour bien vivre. Et un sourire fait partie de ces choses. Donc sourire, même dans la rue aux gens qui passent, c'est à chaque fois quelque chose de positif que vous envoyez. C'est un regard qui le capte et qui en profite. Et je crois que ça remet un petit peu de joie de vivre dans notre société, savoir rire.
1: Est-ce que vous rapprochez rire de faire de l'humour ? Je vous pose la question parce que j'ai entendu dire que faire de l'humour pouvait être un obstacle à la communication.
2: C'est pas forcément un obstacle à la communication, c'est une façon de communiquer. L'humour peut masquer peut-être une pudeur, l'humour peut marquer un système de défense aussi. Ne pas oser et se cacher derrière l'humour, on se cache derrière l'humour. En même temps, c'est une façon de communiquer parce qu'à travers ce qu'on dit par humour, on dit aussi des choses.
1: En effet.
2: Et puis il y a la façon de le dire. Lorsqu'on a de l'humour, il y a à côté de ce que l'on dit, tout le corps qui parle, qui envoie des messages. Le regard, la coloration de la peau, les gestes, tout ça indique quand même un certain nombre de choses. Donc c'est à prendre en compte aussi dans l'humour.
1: Donc vous nous encouragez effectivement à rire tous les jours, à faire de la rirothérapie, je ne sais pas comment on dit, j'ai oublié.
2: Oui, mais vous savez que dans les hôpitaux maintenant, de plus en plus, il y a des clowns. On amène même des clowns en entreprise quand il y a des problèmes d'équipe. Et parfois, certains problèmes se résolvent effectivement par des clowns dans l'entreprise. Et le fait de rire, de lâcher prise quelque part, parce que dans le rire, on lâche prise, permet de réenvisager les choses autrement. Et je pense que le rire est important et de plus en plus, on voit des croisières pour le rire, de la rigolothérapie. Je trouve que c'est plus sympathique que de prendre plein de cachets.
1: C'est tout à fait clair.
2: Et quelqu'un a dit, méfiez-vous des gens qui ne rient pas. Ce ne sont pas des gens sérieux. Donc... Je vous invite à sourire, même à sourire pour vous-même, simplement déjà. Sourire aussi aux autres. Et puis de temps en temps, peut-être se forcer à rire. On commence à se forcer un petit peu, puis tout d'un coup, on part d'un grand fou rire.
1: C'est bon.
2: Très, très bon pour nous. Oui.
1: Merci Clémentine.
2: Merci Fabrice.

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1: Bonjour à tous, je vous propose aujourd'hui une conférence organisée par Supagro Florac sur la question suivante: comment faire territoire avec les autres êtres vivants? C'est une conférence proposée par Sophie Gosselin, docteur en philosophie. Alors la question, c'est donc de savoir comment habiter un territoire rural, quand par exemple on vient de la ville et qu'on veut s'installer à la campagne. Car bien souvent, on emporte avec soi un modèle de société qui détruit les valeurs paysannes et provoque un désastre écologique. Alors quelles sont les propositions pour concilier une approche relationnelle et sensible avec les milieux habités?
2: De notre façon d'être au monde, la maîtrise de la technique, de l'énergie, aujourd'hui des technologies, nous ont permis de réels progrès. Qu'on prenne comme exemple l'espérance de vie, la sécurité alimentaire, on a tous plein d'exemples en tête des progrès accumulés. Mais ceci s'est fait au prix d'une forme d'illusion sur notre indépendance vis-à-vis des vivants autres qu'humains, avec lesquels pourtant nous cohabitons. Cette façon de nous penser, anthropocentrée, de penser la vie, pourrait bien conduire à une fin précipitée de l'humanité. Alors face à l'urgence climatique, face à l'effondrement de la biodiversité, porter attention et soigner nos liens entre humains et aux vivants n'est donc pas qu'un truc de bobo urbain en mal de nature. C'est quand même, et sans doute, une nécessité vitale pour sortir enfin d'une bulle, d'une réalité virtuelle, initiée avec la révolution industrielle.
1: Sophie Gosselin va donc parler d'un mouvement de réhabitation qui va un peu plus loin que ce qu'on appelle les néo-ruraux et qui s'inspire des peuples autochtones, mais aussi des cercles de réflexion anarchistes, féministes et de la lutte pour les droits civiques. Le mouvement de réhabitation s'oppose aux exodes ruraux, à l'urbanité et à l'industrialisation de l'agriculture.
3: Alors qu'est-ce que c'est que cette réhabitation? De quoi il s'agit? C'est des personnes, des collectifs qui quittent les métropoles et qui s'inscrivent généralement en rupture avec les modes de vie qui ont été engendrés par les sociétés industrialisées, par l'uniformisation des modes de vie liés à la mondialisation, l'uniformisation des espaces et des formes de vie qui sont généralement, on voit bien, la structure même de l'espace urbain, organisée autour des routes aujourd'hui et des voitures, et que tout ça organisé autour des centres commerciaux. Donc on voit bien tout le projet moderne de l'architecture qui s'est concentré essentiellement sur l'urbanité.
1: Donc habiter un territoire, c'est faire avec notre condition humaine et terrestre. Ce n'est pas seulement résider, c'est vivre en relation avec tous les autres habitants.
3: Alors, il y a une dimension aussi qui est importante dans cette notion de réhabilitation, c'est qu'il y a l'idée, pas seulement d'aller vivre dans la nature, mais plutôt aussi de faire communauté. Donc, la condition terrestre, c'est le fait qu'en tant qu'humain, en tant que vivant, nous appartenons, nous participons, nous appartenons à la Terre, et nous créons collectivement avec les autres humains les conditions de monde habitable. Donc, il y a Terre. La Terre, c'est les conditions d'habitabilité, et les mondes, s'il y a toujours plusieurs mondes, c'est la manière dont on fait commun.
1: Sophie Gosselin va prendre l'exemple de Thierry Geffray, un paysan du Diwa, qu'elle a rencontré et qui a un parcours de néo-rural assez exemplaire.
3: Alors Thierry, pour le décrire, il est paysan, éleveur, dans le Haut Diwa. Et donc c'est au contact des peuples nicaraguayen et guatémaltèque, qu'il va apprendre à connaître d'autres manières de cultiver, de pratiquer la paysannerie. Et donc il revient quelques années plus tard en France avec l'idée de devenir paysan, alors qu'il vient plutôt d'un milieu urbain, justement. Et donc dans ce retour à la terre, il voit justement la possibilité de retrouver un lien avec un territoire vivant. Alors il s'installe, du coup il fait le choix de s'installer dans le Diwa. Et il s'engage dans développer une culture durable. Bien que déjà, très vite, il va se retrouver lui-même prisonnier d'une logique productiviste, puisqu'il est éleveur de brebis dans les montagnes, mais il s'occupe d'un troupeau de 500 bêtes.
1: Selon Thierry Geffray, ce paysan donc du Diwa, Il faut faire la différence entre un exploitant agricole qui domine la terre, qui l'exploite avec une vision productiviste, et le paysan qui entretient, qui prend soin de la terre qu'il habite.
3: Parce que l'enjeu du lien à la terre ne peut relever d'une simple réponse personnelle. Il s'agit, de manière plus profonde, de défendre un commun qui permette de, comme il le dit, réparer notre relation au monde. Alors la défense de ce commun le conduit à s'engager en politique et à devenir président de la communauté de communes du Dibois. Et il se donne alors pour objectif de remettre les agriculteurs au cœur de la dynamique du développement territorial, et cela à l'encontre des orientations politiques qui sont alors dominantes et qui sont notamment portées par le Conseil régional de la Drôme, qui privilégie plutôt le développement du tourisme. Donc lui, son idée, c'est plutôt que de développer le tourisme, c'est remettre, changer, en fait, repenser...

0: il va défendre l'idée que les paysans sont les mieux à même d'ouvrir la voie d'une réhabilitation collective et de renouer justement les fils brisés d'un attachement terrestre à des milieux abîmés par l'industrie. Alors, avec d'autres pionniers de l'agriculture biologique, hein, qui adoptent pour beaucoup d'entre eux les principes de la permaculture, il invite donc les paysans à repenser leur activité par-delà la seule fonction nourricière, pour participer à ce qu'il appelle un design territorial plus large, c'est-à-dire qu'ils soient capables aussi d'accueillir la vie sauvage et de réinscrire les activités humaines dans une relation de coaffection avec tous les vivants qui habitent le pays d'Iouan.
1: Alors Thierry Geffray, c'était un éleveur qui avait plus de 500 moutons, ce qui est beaucoup, et c'est dans la rencontre avec le loup, avec plus de 18 attaques en un an et 100 bêtes tuées, qui va être déterminante dans son parcours.
0: Et la première réaction de Thierry, c'est qu'il veut tuer, empoisonner les loups. Notamment, par exemple, en mettant des carcasses empoisonnées pour qu'ils meurent. Il veut, en fait, il ne pense qu'à les blesser à leur tour par des tirs de nuit et avec notamment l'autorisation du préfet. Et donc tous les soirs, il monte, hein, dès qu'il sent que les loups peuvent arriver, il monte dans les crêtes pour essayer de repérer par où vont venir les loups. Donc il devient presque un peu paranoïaque, en fait. Il ne pense plus qu'à ça. Il y a un basculement important, hein, qui a mis quand même une bonne dizaine d'années, qui s'est produit dans la vie de Thierry. Puisque perçu dans un premier temps comme une bête féroce et hostile, un ennemi étranger à anéantir, le loup est progressivement devenu cette voix qui s'est un peu insinuée dans son esprit. Cette voix qui va l'obliger à refaire l'expérience de son milieu de vie et à s'enfoncer dans les ombres de la forêt et les plis de la montagne.
1: Sophie Gosselin, en bon prof de philo, va faire un détour par Descartes. Je pense, donc je suis. Et elle va nous proposer une autre vision que celle de la conscience pour définir l'homme, mais plutôt une approche sensorielle, sentir le monde pour se sentir exister.
0: Alors donc, qu'est-ce qui a rendu pour Thierry, en tout cas, possible ce basculement assez radical? C'est que l'attaque des brebis est d'abord donc ressentie comme une blessure intime, qui va le conduire à reconsidérer petit à petit, complètement, son rapport au corps. Au sien, mais aussi à tous les corps qui l'entourent et qui constituent son milieu de vie. Il va vivre cet événement comme une atteinte portée au corps de ses brebis, mais aussi à son propre corps. Et cela étendu au territoire tout entier dont il dépend. Il fait l'épreuve donc de son interdépendance avec les autres humains. Il sent au plus profond sa chair qu'il n'est pas le corps tout-puissant et imperméable de l'exploitant barricadé derrière son tracteur, en surplomb sur son territoire, qu'il maîtriserait donc un peu comme un état-major maîtriserait une carte. Mais sous le coup de la vulnérabilité, il va apprendre à son corps défendant qu'habiter un territoire vivant ne peut se faire que si l'on est habité sensiblement par lui.
1: Alors en conclusion, habiter un territoire pour Sophie Gosselin, eh bien c'est avoir une approche sensible qui prend soin en relation apaisée avec l'ensemble des autres êtres vivants.
0: Pour réhabiter son territoire de vie, pour le soigner et se soigner en retour, il est nécessaire donc de se mettre à l'écoute de tous les autres humains et tous les autres humains qui nous habitent et continuent à nous habiter. Et là, je fais aussi référence à la mémoire, en fait, des territoires que l'on habite. Il est donc nécessaire, vital, de ressentir et de prendre soin de ce qu'on appelle le lien animique, qui trame les corps territoire-terre. Donc la transformation qu'elle engage ne peut pas seulement se faire sur le mode de la volonté, de la prise de conscience, vous voyez, mais parce qu'elle nous engage d'abord à renouer avec nos sensibilités, avec nos corps, comme le lieu de nos expériences affectives.
1: Voilà, on était avec Sophie Gosselin, docteur en philosophie, pour une conférence proposée par Supagroflorac sur la question suivante: comment faire territoire avec les autres êtres vivants? Les perspectives pour concilier une approche relationnelle et sensible avec les milieux habités.

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1: Amis auditeurs, bonjour. Des histoires surprenantes pour découvrir ces richesses. Vous avez peut-être vu que de la parabole de l'ivraie et du bon grain, nous en étions arrivés à l'immortalité de l'âme. C'est dire tout ce que nous pouvons découvrir au travers de ces paraboles grâce à Christophe Selmar, professeur de Bible et psychologue. Christophe, bonjour.
2: Bonjour Dany, bonjour aussi à vous tous, chers amis auditeurs.
1: Nous allons tâcher de conclure au sujet de cette parabole de l'ivraie du bon grain parce qu'il y aurait sans doute bien d'autres choses à dire, mais il y a aussi beaucoup d'autres paraboles à découvrir et il est important que nous découvrions de quelle manière elle s'adresse à notre vie au quotidien. Je rappelle que cette parabole est contenue dans le chapitre 13 de l'évangile de Matthieu. Et la dernière fois, Christophe Selmar, vous avez bien expliqué pourquoi l'immortalité de l'âme était une construction humaine finalement et que l'on ne pouvait pas la retrouver dans le texte biblique.
2: Oui, parce que le texte dit ici que l'ivraie sera brûlée et que le bon grain, suite à ce jugement des moissonneurs que sont les anges, sera entreposé dans des greniers. La réalité, c'est que finalement, la réalité, c'est celle du bon grain. Le bon grain sera finalement collecté, et ce bon grain représente les justes qui resplendiront comme le soleil dans le royaume de leur Père. Mais l'ivraie, elle a été brûlée. Elle n'existe plus. Et si vous mettez de l'ivraie dans un feu, elle n'existe plus.
1: On a tous fait des feux de jardin pour justement supprimer toutes les mauvaises herbes.
2: Et c'est pour ça que du moment où l'ivraie n'existe plus, suite au rejet de la grâce de Dieu, car cette ivraie représente les hommes et les femmes qui auront rejeté Dieu, il faut rejeter le dogme d'un feu éternel dans lequel ces hommes et ces femmes guériraient à l'infini, car le feu est une puissance de réduction. Autrement dit, je répète, ce concept de l'enfer provient du fait que on croit, contrairement à l'enseignement de la Bible, croit que l'âme est immortelle par nature. Non, l'âme est mortelle, et Dieu dira déjà à Adam et Ève dans le jardin d'Éden, le jour où tu te sépareras de moi, où tu préféreras nourrir ta vie spirituelle d'une autre vie que la mienne, ce jour-là tu mourras. Le serpent vient disant, mais Dieu est un menteur, vous ne mourrez pas. Voilà, tout le problème, c'est le problème de la mort. L'homme est mortel, la preuve, elle est autour de nous. Mais il y a derrière un mensonge, qui est le mensonge de l'ennemi, que l'on retrouve dans cette parabole pour faire croire que nous pouvons vivre parce que nous serions immortels par nature. C'est le plus grand mensonge de l'ennemi de Dieu.
1: Mais alors, vous le dites très justement, Christophe Selmar, cette mort est malheureusement autour de nous et tous les jours et de façon souvent dramatique. Et on a l'impression que si cette notion d'immortalité de l'âme a quand même planté des racines très profondes dans nos concepts, c'est qu'elle correspondait un peu à un besoin d'évacuer cette notion de quelque chose de définitif qui se passe. On entend souvent dire des personnes, vous pourrez me prouver, Bible en main, que mes êtres chers sont complètement inexistants, je ne peux pas l'accepter, j'ai besoin de savoir que mes êtres chers m'accompagnent.
2: Alors, faisons très attention, quand je dis que l'immortalité de l'âme est un faux concept, je n'ai pas eu le temps de développer le message biblique. Le message biblique central, tourne autour de la résurrection. Et la Bible parle de la mort, non pas comme quelque chose de définitif, mais comme d'un sommeil. Donc, quand nous dormons, que je sache, on vit toujours, mais on vit dans un état d'inconscience. Il y a de nombreux passages où Jésus dit que pour Dieu, ses enfants sont toujours vivants dans sa pensée, quand bien même ils sont dans l'inconscience d'un sommeil. Et que à la fin des temps, lorsque, suite à ce jugement des moissonneurs que représentent les anges pour savoir qui est bon grain et qui est ivré, il y aura la résurrection. Deux résurrections, nous dit la Bible. Une résurrection au retour du Christ et une résurrection suite à un autre jugement. Et c'est pour ça que, puisque la Bible parle de résurrection, il faut accepter que Dieu est le Dieu de la vie. Avec la mort, rien ne s'arrête. Il y aura un temps où la vie reviendra, où Dieu remettra dans son royaume les hommes et les femmes qui auront voulu rentrer dans une nouvelle logique de l'obéissance à ses lois d'amour. Et pour les autres, il y aura une résurrection pour qu'ils constatent une résurrection, ce qu'on appelle des méchants, de ceux qui auront refusé la grâce de Dieu, une constatation pour qu'ils constatent ce qu'ils ont manqué. Et il y aura là ces fameux pleurs et ces fameuses révoltes, ces grincements de dents, mais on nous dit aussi qu'il y aura dans l'Apocalypse un retour au néant définitif, mais pas de souffrance éternelle.

0: Christophe Selmer, vous nous parlez de ces deux réactions, de ces trois réactions en fait, puisqu'on parle aussi quand même du bon grain qui rayonnera. Je crois qu'il y aura une joie là qui est très nette et très précise, mais aussi de ceux qui finalement vont manquer cette nouvelle terre, cette nouvelle façon de vivre, des pleurs et des grincements de dents. Et vous nous disiez précédemment que cela implique deux façons de voir les choses. Soit ces pleurs où on se disait mais on n'a pas vu, on n'a pas compris, on a manqué le coche. Et puis les autres qui ont volontairement pris ce chemin, mais qui sont finalement très très contrariés que leur camp n'ait pas été le camp des gagnants. Alors comment nous aujourd'hui nous pouvons mieux comprendre comment on peut être du bon grain ou comment on peut être de l'ivraie?
1: Moi, je pense que combien même nous serions ivrés, le grand message de l'Évangile, c'est que Dieu peut nous transformer en bon grain, parce que Dieu veut changer notre nature. Et c'est là un des aspects de la bonne nouvelle, c'est que Dieu peut nous donner un cœur nouveau, un esprit nouveau. Il veut, par sa présence dans nos vies, il peut nous donner la capacité d'aimer, de refléter son caractère. Et je crois en un Dieu juste. Et je crois que à chacun de nous, durant sa vie terrestre, à un moment ou à un autre, Dieu nous donnera l'occasion de choisir, de rejeter le mal et de vivre dans le bien. Et combien même nous n'aurions pas eu les éléments pour faire le bon choix, je crois que Dieu nous jugera en fonction de notre conscience, en fonction de la vérité, en fonction des notions de bien et de mal, qui sont des notions relatives, mais effectivement en fonction des cultures, en fonction des situations, que Dieu nous jugera en fonction donc de notre cœur. Et que c'est ce que d'ailleurs l'apôtre Paul enseigne dans l'épître aux Romains. Il dira que quand bien même ceux qui ignorent Dieu vivent au plus près de leur conscience, en vivant les principes d'amour, de respect de l'autre, de don de soi à l'autre, Dieu qui est le juste juge, et de l'autre, de don de soi à l'autre, jugera en fonction des connaissances qu'ils auront eues.
0: Donc, pas de souci que certains soient favorisés par rapport à d'autres, suivant le contexte, s'ils ont par exemple pu naître dans une famille déjà bien informée de la Bible, des croyances. Avoir cette certitude que Dieu voit dans les cœurs avant toute chose, et que chacun est équitablement jugé.
1: D'abord, effectivement, bien jugé, et je crois que Dieu est suffisamment aimant, non pas pour donner la vie éternelle gratuitement à n'importe qui, n'importe comment, parce qu'il faut être juste, mais que Dieu donnera d'une façon ou d'une autre. Et là, j'en ai la conviction que Dieu donnera l'occasion aussi à ceux qui n'auront pas eu leur chance de l'avoir à un moment précis.
0: Alors peut-être peut-on revenir au début de cette parabole où le maître disait ne pas arracher avant que les plantes soient complètement poussées, parce que il est vrai qu'on va peut-être voir quelqu'un qui fait des choses merveilleuses, qui est très calé dans certains domaines, et qui ne sera pas forcément meilleur qu'une personne qui n'a pas eu l'occasion de découvrir grand-chose du message de l'Évangile, mais qui, ce qu'il sait, le met en pratique.
1: Alors c'est pour ça que lors d'une émission précédente, nous avions traité la parabole du semeur, et la bonne terre, c'est pas forcément ce que nous pensons. Nous pensons peut-être que parfois les épines, les rocs, le long du chemin sont des mauvaises terres. Nous pensons que c'est ivré. Or, la bonne terre, dans certains cas des évangiles bien précis, le bon larron, Marie-Madeleine, prostituée, et puis Zachée, le percepteur corrompu, c'était finalement des hommes, des femmes qui au dernier moment se sont révélés véritablement comme étant de véritables disciples de Jésus. Et Jésus dira quelque chose de très fort à ces pharisiens, à ces scribes qui le critiquaient de fréquenter les gens de mauvaise vie. Et il leur dira justement, ces gens de mauvaise vie, les prostituées, vous devanceront dans le royaume des cieux. Donc ce n'est pas tant le bien ou le mal que je fais, c'est ma relation d'amour avec ce Dieu d'amour, et ma relation d'amour aussi avec les hommes et les femmes qui sont autour de moi, qui déterminent ma vie éternelle, mais pas tant certaines œuvres, certaines bonnes consciences, parce que bien souvent, justement, livré, c'est aussi le formalisme, le légalisme religieux, l'intolérance religieuse. Et cette parabole est là pour nous dire, attention, ne jugez pas trop vite, n'allez pas arracher ce qui est vrai et laisser ce qui est bon grain, parce que ce que vous considérez peut-être comme étant ivré est pour moi bon grain, et ce que vous considérez comme étant bon blé est réalité ivré.
0: Donc aujourd'hui, pour moi, pour chacun de nous, ce qui compte, c'est de savoir ce qu'on fait, de ce qu'on a reçu, de ce qu'on a compris.
1: Et surtout, de se remettre en cause constamment pour se dire, est-ce que ma foi, ma religion est une religion qui me relie à l'autre, qui me relie spirituellement, affectivement, au prochain que je considère, ou bien est-ce que cette religion me relie uniquement à moi-même, avec mon petit dogme, et ce faisant, je me pervertis en ivré.
0: Christophe Salmar, merci beaucoup. Nous découvrirons dès la prochaine fois la parabole du serviteur impitoyable. C'était Parabole. Amis auditeurs, nous tenons à votre disposition des résumés de ces émissions et nous attendons aussi vos questions ou vos remarques si vous en avez. Je vous dis à très bientôt.

Le dispositif Relance, Relais local d'animation Cévennes, est un dispositif interconsulaire et interdépartemental. Porté par les chambres de commerce, chambres de métiers et chambres d'agriculture du Gard et de la Lozère, il vise à renseigner les porteurs de projets qui souhaitent s'installer sur le territoire des Cévennes et de la Margeride pour reprendre une activité. Le dispositif aide les entreprises qui souhaitent arrêter leur activité à trouver un repreneur. Le but étant de renseigner les porteurs de projets jusqu'à leur installation. Le dispositif Relance facilite la reprise des entreprises en Margeride et en Cévennes. Le but est de mettre en relation des cédants d'entreprises avec des repreneurs dans les domaines du commerce, de l'artisanat et de l'agriculture. Annonce M0376, magasin décoration, aménagement intérieur. À reprendre dans une ville de 12 000 habitants, chef-lieu de département, boutique, commerce divers, cadeaux, art de la table, aménagement de la maison. L'établissement se situe dans une galerie marchande très empruntée des clients. 3 à 5 ETP assurent la gestion quotidienne de l'établissement. Les conditions de reprise sont la vente du fonds de commerce pour 140 000 euros et les murs sont proposés à la location 42 000 euros hors taxes par an. C'était l'annonce M0376. Si vous êtes intéressé par cette annonce, vous pouvez la retrouver sur le site relancecevennes.fr, www.relancecevennes.fr, ou nous contacter au 04 66 69 26 13. Vous pouvez également nous retrouver dans nos locaux aux 3 places de la République, 48 300 Langogne, dans les locaux de la Chambre d'agriculture et de la MSA. Ou nous envoyer un mail à l'adresse langogne@relancecevennes.fr.

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1: Adisas Estelle. Et bonjour, auditeur des Radio Interval. Ben, Dieu, c'est vos B. Te vous parlez d'autrices qui sont des provinces. Et donc, Paris-Nissa. Alors, on a commencé par Provence. Tu voulais dire qui consulte Magali Biso d'Argent. Qu'elle est nascue en 1948 en Provence et passait son enfance derrière le rideau des fers. Cante des polyphonies occitanes, escomédiane, danseire, regente, pintraire, photographe, també maire et escrivano. Ses poésies parlent au corps des malheurs et des bonheurs de la vie. 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D'autant que ton corps et mon corps faisaient une planète, que ton âme et mon âme viravent et roulavent. Galaxies mesclades inventant mal l'amour, d'autant que ton corps et mon corps, encore tendres et douces, comprenaient et ma langue et ta langue, et que ma bouche sur ta bouche m'esclave si sabour, et ta carte d'aquel temps espousave ma carte, d'autant qu'il y avait encore une nousse. Et le monde virave redoux, cumul, suau et amistous, et n'aquel temps dans l'ail qui connaissait le nous.
0: Un poème d'amour de Magali Biso d'Argent. Sont des personnes qui, par la magie personne, encore vivent. C'est des poésies contemporaines ou citanes.
1: Eh bien, c'est vous bien en parlant un peu de Lise Gross. 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Regente, militante occitaniste, contre la scurso camarguesa tampi. 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
1: Le caractère français est ainsi fait que même les mieux éduqués d'entre nous ne peuvent s'empêcher d'éprouver une secrète sympathie pour le voleur qui fait la nique aux gendarmes. On le sait bien, voler c'est mal. Mais on n'y peut rien, on trouve le voleur plus drôle que le gendarme. Tant qu'on n'est pas sa victime, bien entendu. C'est peut-être pour cela que le nom de Cartouche est entré dans la légende et a traversé les siècles, alors que celui des policiers qui l'arrêtèrent et des juges qui le condamnèrent est tombé dans l'oubli. Authentique Titi parisien, Louis-Dominique Cartouche, surnommé l'enfant à cause de sa très petite taille, à peine 1m50, est le fils d'un modeste tonnelier du quartier de la Courtille, près de la Fontaine aux Échaudés. Un labeur rebutant et une vie de misère, voilà un avenir qui n'inspire pas du tout l'enfant. C'est décidé, il se fait voleur. En cette fin de règne du roi Soleil, la capitale regorge de voleurs. Profession saturée, spécialités nombreuses, représailles terribles, les voleuses sont fouettées et marquées au fer rouge du signe de la fleur de lys, les voleurs pendus, roués ou envoyés aux galères, il faut un certain courage pour se lancer. Cartouche n'en manque pas. Très habile et futé, il comprend vite que l'union fait la force. Et en quelques années, il devient le chef d'une bande redoutable, les Cartouchiens. Comme il faut tout de même une morale à cette histoire qui en est dépourvue, Cartouche finira par se faire prendre et sera condamné à mort. Une mort terrible sur la roue. Dernière preuve de la tendresse secrète des Français pour le voleur, alors qu'à la Révolution, les os de nos plus grands rois finissent à la fosse commune, le crâne et le masque mortuaire de Louis-Dominique Cartouche, miraculeusement préservés au fil des siècles, sont aujourd'hui encore exposés au Musée de l'Homme.
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1: C'est l'heure du grand journal du soir. Bonsoir Candice Mazotomazic.
2: Bonsoir Romain et bonsoir à toutes et à tous.
1: À la une ce soir, la fin du sommet de l'OTAN à Ankara, en Turquie, sommet bousculé par la colère du président américain.
2: Oui, mais malgré des frustrations de Donald Trump, les pays de l'Alliance Atlantique ont joué la carte de l'unité. La déclaration finale de ces deux jours de réunion réaffirme l'engagement indéfectible envers la clause d'assistance mutuelle. C'est la pierre angulaire de l'organisation. Notre envoyé spécial nous dira ce qu'il faut retenir. Il signe notre dossier du soir.
1: Et cet événement est marqué par une annonce majeure de Donald Trump concernant l'Ukraine.
2: Les États-Unis vont autoriser Kiev à fabriquer des missiles Patriot, ces fameux missiles dont l'armée ukrainienne a tant besoin pour intercepter les missiles balistiques russes. Dans ce journal également, Marine Le Pen qui lance officiellement sa campagne pour l'élection présidentielle. La leader d'extrême droite en France était dans l'ouest du pays. Aujourd'hui, au lendemain de l'annonce de sa candidature, et malgré, on le rappelle, sa condamnation en appel pour détournement de fonds publics.
1: Et après ce grand journal du soir, on va évoquer les perspectives politiques justement de Marine Le Pen, qui reste évidemment intimement liée à des enjeux judiciaires. En tout cas, sa condamnation ne l'handicape pas dans sa course à la présidence de la République. C'est ce qui ressort d'un sondage IFOP que s'apprête à publier nos confrères du Figaro. Nous les appellerons. Autre titre ce soir, Candice, on va revenir sur les conclusions de la commission d'enquête sur les accords migratoires du Touquet.
2: Des accords franco-britanniques qui encadrent les contrôles frontaliers dans la Manche. Et d'après le rapport publié aujourd'hui, le drame humanitaire qui s'y déroule est intolérable.
1: Le sommet de l'OTAN à Ankara, il s'est achevé il y a seulement quelques heures.
2: Un sommet marqué par la reprise des bombardements sur l'Iran et les pays du Golfe. Donald Trump a acté la fin du cessez-le-feu avec Téhéran et assure que les nouveaux affrontements prendront fin très rapidement. Un rendez-vous diplomatique qui a aussi été l'occasion pour le président américain d'exprimer sa colère à l'égard des alliés de l'OTAN. Julien Chavanne, on vous retrouve en direct d'Ankara. Beaucoup de critiques, certes, mais finalement, tout s'est très bien passé.
3: Oui, voilà, Donald Trump a fait monter la température juste avant la réunion de travail avec ses partenaires de l'OTAN. Une mise sous tension qui est finalement vite retombée. Le communiqué final a été adopté comme prévu. Et l'article 5, le fameux article 5, celui qui prévoit la défense mutuelle au sein de l'Alliance, est bien mis en valeur. Il y a même deux lignes sur l'Iran pour faire plaisir au président américain. Donald Trump qui est passé de la colère à l'amour en quelques heures.
4: On vient d'avoir notre réunion de l'OTAN. C'était une excellente réunion. Vous avez probablement entendu dire que c'était une excellente réunion. Il y avait beaucoup d'amour dans cette salle, beaucoup d'unité. Difficile de faire mieux.
3: Pas de clash, donc. Le président français Emmanuel Macron l'assure. Dans la salle du Conseil, tout s'est bien passé.
5: Les propos de tous les dirigeants que j'ai pu entendre, hors les moments où j'ai eu à faire des bilatérales, mais ce qui m'a été rapporté et conforme, ont été des propos respectueux de chacun des membres et absolument sans discrimination de qui que ce soit, ce qui, à mon avis, est une bonne méthode pour avancer au sein d'une alliance.
2: Une unité affichée, quelques annonces, Julien.
3: Oui, d'abord pour Volodymyr Zelensky, qui n'est pas venu pour rien. L'Ukraine a le feu vert pour produire des missiles américains Patriot cruciaux pour sa défense aérienne. La Turquie, pays hôte, va pouvoir acheter des avions de chasse américains. La Syrie, pour la première fois invitée ici, pourrait être retirée de la liste américaine des pays soutenant le terrorisme. Mais il faut aussi parler de ce qui n'a pas été annoncé. L'administration Trump agitait la menace de nouveaux départs de troupes américaines d'Europe. Certains pays le craignaient ici. Eh bien, ce n'est finalement pas le cas.
2: Et les tensions que vous évoquez, Julien, c'est la nouvelle norme entre l'OTAN et Donald Trump ?
3: Ses partenaires l'ont en tout cas intégré maintenant. Quand Donald Trump attaque l'Espagne en parlant d'une cause perdue, Madrid réagit sans surenchérir. Pedro Sanchez, le Premier ministre, va jusqu'à louer des relations très positives avec les États-Unis. Pareil, quand le président américain se dit en colère contre l'État et menace encore le Groenland, aucune panique dans les délégations européennes. Sur l'Iran, tous se rangent derrière lui et ses dernières frappes en appelant au dialogue, alors que Donald Trump prévoit de nouveaux bombardements. En réalité, les dirigeants ici temporisent, ils évitent l'escalade et gardent le sourire. Ils gèrent Trump en un mot. La méthode fonctionne jusqu'à présent.
2: Julien Chavanne, envoyé spécial de RFI à Ankara pour suivre ce sommet. Merci beaucoup. Vous venez de l'entendre. Plusieurs annonces donc à retenir des dirigeants de l'Alliance Atlantique, parmi lesquels une série de contrats d'armement représentant plusieurs dizaines de milliards de dollars. Objectif pour les Européens qui se sont déjà engagés à consacrer dans la prochaine décennie 5% de leur PIB à leur défense. montré leur volonté d'accroître leur capacité en la matière, Franck Alexandre.
6: À Ankara, le secrétaire de l'Alliance, le néerlandais Mark Rutte, s'est mué en un super VRP, égrenant la myriade de possibles contrats à venir, avec par exemple une lettre d'intention signée par la Norvège, la Finlande, l'Allemagne et le Danemark pour acquérir auprès de l'Américain Northrop Grumman 5 drones de surveillance Triton. Les entreprises européennes n'ont pas été oubliées puisque l'OTAN a indiqué sa volonté de bâtir une flotte stratégique composée d'avions de transport A400M d'Airbus et d'avions radars assemblés par le suédois Saab. Initiative enclenchée également autour des munitions américaines avec un accord par exemple signé entre Lockheed Martin et plusieurs alliés pour l'entretien des missiles solaires Patriot. L'Allemand Rheinmetall, de son côté, a topé avec Washington pour produire sous licence des roquettes ATAC-MS. Parallèlement, le Canada a annoncé son intention de nouer un partenariat stratégique avec Berlin pour se doter de 12 sous-marins océaniques, un contrat qui illustre l'immense difficulté des industries américaines à produire de gros volumes d'armement à haute valeur ajoutée.
1: Franck Alexandre, et alors qu'avait lieu ce sommet de l'OTAN, eh bien, la Russie a poursuivi ses frappes contre l'Ukraine.
2: 3 personnes tuées à Kiev, la capitale, 5 autres à Kherson et Odessa, dans le sud, le bilan des bombardements lancés par Moscou. Aujourd'hui, un regain de violence également marqué par des attaques ukrainiennes contre des infrastructures énergétiques russes. Ce mercredi soir, l'armée dit avoir touché l'un des principaux relais électriques de la Crimée annexée. De quoi inquiéter la Russie qui, en l'espace de 10 jours, a rassemblé 2 fois une partie de son gouvernement et plusieurs gouverneurs de région. À l'origine de ces réunions, les pénuries de carburant à l'œuvre dans tout le pays. Correspondance à Moscou, Danis Al-Jabri.
7: File d'attente aux stations-service, moins de week-end à la datcha pour économiser du carburant. Difficulté dans les petites villes pour aller au travail. En Russie, on ne parle plus que des problèmes d'approvisionnement. Évidemment, le vice-premier ministre Alexandre Novak reconnaît qu'il y a un problème, même si l'on profite au passage pour juger qu'il y a aussi une panique de certains consommateurs.
8: Globalement, la situation reste difficile. La demande de carburant a également augmenté d'environ un tiers. Une hausse significative dépasse d'un tiers celle enregistrée à la même période l'an dernier. De toute évidence, la situation actuelle des stations-service inquiète les habitants. Le gouvernement continue de prendre des mesures supplémentaires pour relever ces défis et stabiliser la situation. Aujourd'hui, une interdiction des exportations de gazole a été instaurée, ce qui permettra d'accroître l'approvisionnement du marché intérieur.
7: Pour la première fois, des élus régionaux ont été invités, 2 représentants pour la Crimée même. Le chef de l'État russe affiche cette fois une attention spéciale en direction de la péninsule, mais comme la fois précédente, il fait porter la responsabilité à l'Ukraine.
9: Il est absolument clair que l'ennemi cherche à nuire à l'économie, mais surtout, il cherche à créer un climat de nervosité au sein de la société.
7: L'escalade du conflit en ce début d'été intervient alors que les pourparlers pour mettre fin à la guerre sont au point mort depuis des mois. Vladimir Poutine a parlé avec Donald Trump samedi en amont du sommet de l'OTAN. Il devrait à nouveau avoir une conversation dans la soirée. Anissa El-Jabri, Moscou, RFI.
2: Et la Russie, l'un des principaux producteurs mondiaux de pétrole, avait déjà interdit l'exportation de certaines catégories d'essence automobile, mais aussi de carburant d'aviation. Le ministre russe des Affaires étrangères est lui en visite à Niamey. Aujourd'hui, Sergueï Lavrov a rencontré ses homologues de l'AES, l'Alliance des États du Sahel qui rassemble le Niger, le Burkina Faso et le Mali.
1: Et puis des images impressionnantes en Chine, hein, le sud du pays qui a été violemment frappé par un typhon.
2: Le typhon Maïsak qui a provoqué des inondations, tué au moins 17 personnes et déplacé plus de 130 000 habitants de la province de Guangxi. Nicolas Roca sur les réseaux sociaux, les images montrent des dégâts impressionnants.
10: Les vidéos de soutien aux habitants du Guangxi se multiplient sur Xiaohongshu, l'un des réseaux sociaux les plus populaires de Chine. Des habitants emportés par les flots, des arbres déracinés se fracassant contre des ponts, des cochons tentant de nager dans la boue, des rues ensevelies et des maisons rayées de la carte en quelques secondes. Les images attestent de l'ampleur de ces inondations, une catastrophe qui n'arrive qu'une fois par siècle, commente une internaute. De nombreuses vidéos montrent la solidarité, la mise en place de secours venus d'autres provinces. Ici, des passants qui encouragent les pompiers. Mais l'inquiétude est palpable, notamment autour de la présence dans l'eau. De nombreux serpents venimeux, des cobras notamment, ont été filmés dans les eaux boueuses. Près de 1000 serpents se sont échappés d'un élevage, alerte un internaute, des chiffres aussi rapportés par les médias locaux. Circulent également de nombreux...

chaque jour. On est tous les mêmes. Dès qu'on est sur la route, il nous faut aller vite, même si la route n'est pas bonne. Aller vite, pourquoi ? N'est-il rien qui vaille la peine d'être remarqué par un être intelligent ? Cette trace de chevreuil dans la neige, ce merle qui annonce déjà le printemps, cette maison dont la façade est tant fleurie, cet arbre dessiné contre le ciel, cette montagne au loin. Pourquoi ne rien voir ? Pourquoi aller vite et arriver le cœur pauvre ? Ce qu'on peut voir aujourd'hui, admirer aujourd'hui, aimer aujourd'hui, pourquoi dire « on le fera une autre fois, pour l'instant je fonce » ? Pourquoi foncer ? Et foncer vers quoi ? Pourquoi rouler sur quatre roues, mais sans oreilles, sans yeux, sans esprit ? Pourquoi, pour la seule idée d'aller vite, assécher nos pensées en même temps que le réservoir à carburant ? Le compteur de vitesse pourrait bien n'être qu'un compteur de vide. Et notre âme pendant ce temps, tombée du véhicule, perdue en route. Le Christ, lui, continue d'aller à pied, même sur nos routes et nos autoroutes. Et il y ramasse tristement sur ces routes des âmes aplaties comme des hérissons écrasés. Des âmes qui étaient faites pour la vie et pour Dieu.

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Me voici au Puy Ricard, à la Grande Combe. À la Grande Combe, on est ce 18 mai pour un festival, le Festival des Harmonies Minières. Ce sont donc 250 musiciens qui sont présents pour faire la fête, pour présenter cet hommage aux mineurs de la Grande Combe et du Martinet. Voilà, c'est également l'occasion de découvrir ces musées que je recommande vivement pour connaître cette histoire des Cévennes, cette histoire des mineurs du charbon qui ont façonné notre paysage et notre culture. On va aller un petit peu à la rencontre des organisateurs pour essayer d'en apprendre davantage.

0: Bonjour, je suis Magali Bonnet, la responsable du service tourisme d'Alès Agglomération en charge de la maison du mineur de la Grand Combe.
1: Alors aujourd'hui, c'est une occasion très spéciale puisque nous sommes sur un festival et c'est une première.
0: C'est une première, le premier festival des harmonies minières. Voilà, donc le lieu n'est pas choisi au hasard, le cadre est idéal. Donc un petit peu un changement de cadre, on devait être sur le carreau de la mine, mais finalement dans la salle des lavabos, voilà, c'est assez extraordinaire de voir cette salle animée comme ça avec toutes ces harmonies. Et on voit passer beaucoup de mineurs parce que toutes les harmonies ont joué le jeu de s'habiller en plus comme des vrais mineurs. Donc on se retrouve au début des années 30 comme c'était avant, ça devait vadrouiller partout. Et là on est vraiment content que malgré la météo, il y ait autant de monde.
1: Oui, c'est vrai que c'est un vrai succès, beaucoup d'harmonies. Combien d'harmonies ont répondu présent?
0: Il me semble qu'il y en a 5, voilà, dont l'harmonie du Martinet, qui est organisatrice. Mais c'est vrai que ça fait plaisir. Et en plus, il y a les joyeux mineurs de la Grand Combe qui représentent donc les placières. Donc c'est vrai que tout ça stimule et donne de la ferveur à cet événement. Malgré cette pluie, voilà, on est tous là rassemblés. Et on voit encore qu'aujourd'hui, la mine rassemble. Donc ça fait plaisir.
1: Alors c'est une première qui est quand même intéressante parce que on recrée le lien entre ces harmonies minières qui sont plutôt maintenant des groupes de musique, on va dire, avec le passé minier. Donc refaire le lien comme ça, ça a du sens pour vous?
0: Alors ça a du sens et puis ça fait plaisir puisqu'on voit que la mine reste encore un moment intergénérationnel. Vous avez vu aujourd'hui, il y a beaucoup de familles, beaucoup de personnes âgées et finalement tout le monde s'y retrouve. Donc on voit qu'encore dans les gens, ici à la Grand Combe, sur Alès, on a tous quelqu'un qui a travaillé dans la mine chez nous. Et de se rassembler et d'écouter des musiques et faire revivre comme ça des événements, ça fait revivre des bons moments, ça fait plaisir. Ouais.
1: Parce que ce passé minier, il apporte une richesse, une culture qui est importante de préserver.
0: C'est une force culturelle. C'est vrai que dans la mine, beaucoup étaient représentés. Il y avait une vingtaine de nationalités. Donc là, autour de la musique, c'est une parole universelle. Donc ça rassemblait, j'imagine, à l'époque, les mineurs entre eux, la musique. Et aujourd'hui, on voit que ce lien est encore visible. Donc c'est super. La maison du mineur est assez incroyable de par la superficie qui a été conservée. C'est un bâtiment des années 30. On a une salle des machines qui est unique en Europe. Et la faire vivre aujourd'hui autour d'un événement, voilà, c'est permettre à des gens qui ne seraient peut-être pas venus de venir, de le découvrir et de pouvoir revenir, prendre le temps et de découvrir les lieux autrement. Ouais.
1: Et le musée du mineur, est-ce qu'il attire la jeunesse? Est-ce que les écoles viennent, essayent de comprendre, puisque c'est finalement l'histoire de la révolution industrielle?
0: Alors, notre travail de médiation, il est là, hein, vous touchez le cœur de notre sujet. On travaille beaucoup avec les scolaires et on crée de l'événementiel. Aujourd'hui, cet événement s'inscrit dans la Nuit des musées, qui est un événement national, donc c'est pas pour hasard aussi. On a voulu ouvrir à tous la culture, les sites, et d'être inscrit dans un événement comme ça, ça nous permet d'avoir des nouvelles personnes qui viennent. Donc on fait beaucoup d'événements, on a un son et lumière, on fait des visites théâtralisées, et on essaye de toucher par l'événementiel des clientèles qui ne seraient pas forcément venues. Ouais. D'elle-même.
1: Et bien voilà, j'étais avec Magali Bonnet,
0: la responsable du service tourisme d'Alès Agglomération en charge de la maison du mineur.

0: voilà, on est au Festival des Harmonies Minières et je suis avec
1: Laurent Aiglon, adjoint du patrimoine à la Maison du Mineur de la Graincombe.
0: Alors aujourd'hui, c'est une occasion spéciale puisque nous sommes au premier Festival des Harmonies Minières.
1: Alors pour nous, les harmonies, déjà il y en avait une à la Graincombe, c'était l'harmonie des mines de la Compagnie des Mines de la Graincombe. Et c'est vrai que c'était une clique, un ensemble de musiciens issus pour la plupart du monde ouvrier. Puisqu'on a eu de grands musiciens qui sont sortis de l'harmonie.
0: Et ils avaient eu des grands musiciens qui sont sortis.
1: Alors, la nôtre, je ne pourrais pas citer de nom, mais c'est vrai qu'il y avait une haute qualité. On gagnait tous les concours à la Graincombe. Et il y avait celle aussi de Rochebelle, d'où était issu Maurice André, le grand trompettiste classique. Donc ça veut dire que les ouvriers arrivaient à s'élever par la culture, par la musique. Quand on était ouvrier, on avait le choix d'être soit sportif, puisqu'il y avait le foot, soit la peinture. On avait les Sœurs Cévenoles, à l'Est, l'Art Cévenol, et la musique par les harmonies, quoi. Donc c'était très important que ces ouvriers aient accès à un niveau culturel quand même assez élevé. Parce qu'il y avait des gens qui étaient aussi des employés de bureau, ou qui étaient ouvriers en usine, ou mineurs de fond, hein, parce que c'était quand même assez mélangé. Il y avait une diversité, quoi. Et après, ils se retrouvaient, pour répéter dans des établissements, dans des maisons qui étaient finalement prêtées par la Compagnie des Mines. Et la Compagnie avait encouragé l'émergence de ces associations. Alors, je ne sais pas, la Compagnie des Mines de la Graincombe, c'est le début 20e. Hein. Et donc, la Compagnie leur prêtait tout ce qu'il fallait, hein, au niveau logistique. Et après, ils étaient encadrés par un chef de musique qui était un général issu. Qui était militaire, un ancien militaire, mais vraiment spécialisé dans la musique. C'était des grands chefs, hein, qui venaient. Et il y avait une discipline, on pouvait défiler en jouant. Donc ils défilaient dans la ville à chaque occasion. Alors la Sainte-Barbe, bien sûr, hein, mais toutes les grandes manifestations de la Graincombe ou du bassin minier d'Alès, l'harmonie était appelée à défiler. Alors, et c'était pas la seule, hein, parce qu'il y a le Martinet aujourd'hui. Le Martinet existe toujours. Et puis on a ouvert le festival là, à la Ricamari et à la Chazotte, mais vous avez dû les voir. Donc ça veut dire qu'il y avait quand même une compétition entre toutes ces harmoniques. Hein. Et ils se retrouvaient dans certains bassins, ils allaient d'un bassin à l'autre pour pouvoir représenter leur identité minière. Hein. Nous, l'identité des Cévennes, bien sûr, était représentée par ces harmonies. Le Martinet, Rochebelle et la Graincombe. Ça pouvait constituer quand même un intermède culturel assez important. Et on était habitué à voir l'harmonie dans toutes les grandes occasions de la ville et de la nation, le 14 juillet, etc. Il y avait l'harmonie des mines qui était mobilisée pour animer la place Bouzac et toutes les rues de la Graincombe.
0: Et aujourd'hui, du coup, il y a des harmonies de toute la France qui sont venues.
1: C'est ça, mais c'était le principe du début, hein. Le principe du début, c'est qu'il y avait une compétition entre les différents bassins ou entre les différentes harmonies. Il y a toujours eu des rencontres, en fin de compte. Et là, aujourd'hui, on renoue avec une tradition qui s'était peut-être éteinte. En plus, on a les joyeux mineurs, nous, à la Graincombe, là. Eux aussi, ils ont voyagé partout en France et même à l'étranger. Hein. C'était des associations qui étaient capables de représenter le bassin minier Cévenol un peu partout. Voilà, donc c'est le principe quand même de sortir aussi et de représenter un pays, le pays minier.
0: Alors il y a beaucoup de monde aujourd'hui. Vous êtes content, c'est un vrai succès?

0: Chazotte. Et puis le sud, c'était nous, c'est la Grand Combe et le Martinet. Donc on avait une diagonale, quoi, en fait.
1: C'est une première.
0: C'est une première.
1: Ça s'était jamais fait.
0: Ça s'était jamais fait.
1: Ah oui, alors c'était important.
0: Il y a eu. Les harmonies font des concerts et parfois avec des harmonies voisines. Mais le fait d'envisager un festival qui regrouperait différentes harmonies de différentes régions de France, c'est la première. C'est vraiment une première.
1: Ah oui, alors donc vraiment un succès aujourd'hui.
0: Ah bah on est très contents, surtout pour eux, les musiciens, ouais. Parce qu'ils se sont déplacés de loin. Ceux qui se viennent d'avion sont partis hier soir, ils ont roulé toute la nuit pour pouvoir être là aujourd'hui. Donc c'est important qu'il y ait du monde pour les applaudir, pour les encourager.
1: Alors c'est bien pour eux, mais c'est aussi bien pour la mémoire des mineurs.
0: C'était fait aussi pour la mémoire des mineurs, des hommes et des femmes de ces territoires miniers qui maintenant les mines n'existent plus, mais aussi les valeurs que ça portait. Parce que comme vous l'avez entendu dans les présentations, il y avait beaucoup de solidarité avec les mineurs qui venaient des fois de pays très différents. Et ces valeurs-là, je pense qu'il faut les faire perdurer. Et c'était aussi parce que les harmonies des mines, elles ont tendance à disparaître les unes après les autres. Parce que les mines sont fermées, il n'y a plus de moyens, souvent elles ne sont plus écoles de musique. Donc petit à petit, elles disparaissent. Et donc, quand on a pensé à ça, c'était aussi pour les mettre en valeur et pour peut-être qu'elles permettent de retracer un peu toute cette mémoire de notre histoire. Parce que c'est une histoire commune, en fait. L'histoire de la mine, c'est une histoire commune. Donc est née cette idée de créer ce festival des harmonies minières en essayant d'avoir des harmonies d'un petit peu partout des territoires miniers, puisqu'on a choisi le Nord, la Loire, où il y avait des mines de charbon quand elles étaient encore en activité, en fait.
1: Alors, qui est à l'origine de ce projet? Comment il a été financé?
0: Alors, le projet à l'origine, c'est peut-être une histoire, je vais la raccourcir, c'est à la suite des 100 ans de la commune du Martinet, où on avait fait un film qui retraçait les 100 ans de la commune, avec des témoignages, des films prêtés par des particuliers, des archives, et on s'est rendu compte que l'harmonie et les harmonies étaient toujours présentes pour des événements importants. Aussi bien les commémorations habituelles, mais aussi pour des événements importants de la commune, quand elle a fêté ses 60, ses 80 ans, ses 100 ans. Et on s'est rendu compte qu'il y avait un fil conducteur. Et lors du 11 novembre, l'harmonie des mineurs du Martinet, généralement, nous offre l'apéritif après la commémoration du 11 novembre. Et là, entre le secrétaire de l'harmonie des mineurs du Martinet et le maire du Martinet, Michel Mercier, ils ont lancé comme ça en disant, mais si on créer un festival des harmonies pour les honorer, pour honorer la mémoire de nos mineurs qui nous ont quand même légué beaucoup de choses. Et de là, l'idée il y a eu un rebondissement, les gens ont dit mais c'est génial, et à partir de janvier 2022, on a créé un comité d'organisation et on a mis en place ce festival. Voilà.
1: Eh ben bravo,
0: deux ans pour le monter, parce qu'il a fallu rechercher les harmonies, savoir celles qui pouvaient venir, celles qui avaient les moyens, etc. Trouver des sponsors, parce qu'il y a un budget, trouver aussi pour les loger, parce qu'il faut loger 150 à 200 musiciens venus de l'extérieur, trouver des endroits pour les faire manger, enfin pour les accueillir, je dirais correctement, au moins, voilà. Et donc ça a mis deux ans pour aboutir, voilà.
1: Mariette Mercier, j'ai fait le tour un petit peu des musiciens qui sont présents. C'est vrai que ce qui réunit tout le monde aujourd'hui, c'est avant tout la musique, mais il y a aussi quand même ce désir de faire honneur au passé minier. Il y a des musiciens qui sont d'ailleurs habillés en mineur.
0: Alors effectivement, le point de départ, c'est la musique, puisque c'est une harmonie, mais c'est exactement ce que vous avez dit, ça porte d'autres valeurs, ça porte des valeurs de partage, et ça porte aussi un héritage de tout ce patrimoine qu'ont été les mines et les harmonies qui ont été créées à cette époque-là. Et donc, à ce point que un certain nombre d'harmonies, il y en a deux, pour lesquelles leur habit de concert, leur habit de cérémonie, ce sont des habits de mineurs. Voilà. Donc, il y a l'esprit et les valeurs. En plus de la musique, il y a aussi cet esprit de partage, de solidarité, d'échange qui existait depuis toujours, puisque les harmonies existent pour les plus anciennes depuis presque 150 ans, même plus. Donc elles ont traversé, je dirais, toute l'histoire
1: de la révolution industrielle.
0: Elles sont nées avec la révolution industrielle et avec l'exploitation des houillères. Et donc elles portent en elles, à travers les différents musiciens qui les ont composées, elles portent en elles notre histoire du territoire minier.

0: des hommes et des femmes de ces territoires. Donc il y a la musique qui est quand même l'essentiel, mais il y a aussi toutes les valeurs et tout le passé qu'elle porte avec elle, quoi. Voilà. Donc pour nous c'était à la fois leur faire honneur, les faire reconnaître parce qu'elles sont souvent méconnues. Les harmonies, elles ont peut-être pour certaines personnes un côté péjoratif. Or, les harmonies jouent de toutes sortes de musiques. Elles jouent de la musique classique, elles jouent de la musique des marches, de la musique contemporaine, etc. Et on les connaît mal d'un point de vue artistique. Mais c'était aussi parce qu'elles sont le témoignage encore vivant de leur longue histoire et de celle des hommes et des femmes avec qui elles l'ont partagée. Je ne sais pas si j'ai répondu à votre question. Et nous, on est très heureux d'avoir aussi un point important, c'est que la population du Martinet a adhéré tout de suite au projet.
1: Et comme beaucoup de soutien, bénévoles. Bah
0: on a entre 50 et 60 bénévoles. Sans ces bénévoles-là, le festival n'aurait pas lieu. Il y a aussi eu un soutien assez enthousiaste des institutions, que ce soit l'agglomération d'Alès, que ce soit le département, là on attend la région. Enfin, donc il y a eu quand même une réponse très positive quand on a déposé ce projet, qui d'ailleurs faisait partie du dossier de lorsqu'Alès a posé sa candidature de Ville de la Culture 2024. Le Festival des Harmonies Minières était inclus comme l'une des manifestations pour ce projet-là. Bon, la ville d'Alès n'a pas été retenue, mais nous, on a continué à développer ce projet parce qu'il nous tenait énormément à cœur pour ce que je vous ai dit, à la fois pour la musique, mais surtout pour la mémoire des mineurs et de notre histoire minière, parce qu'on garde quand même si les mines ont disparu maintenant depuis de très nombreuses années, il y a une transmission de génération en génération, en tout cas dans les villages miniers, de ces valeurs-là. Et on espère qu'elles existeront encore parce que ce sont de belles valeurs. Et membre du comité d'organisation du Festival des Harmonies Minières, qui a été mis en place donc en 2022 pour que ce festival puisse exister, quoi, se développer. Et je ne suis qu'un membre du comité d'organisation avec... Je suis plus chargée de la partie communication, c'est pour ça que j'ai contacté un certain nombre de radios, etc.
1: Et pourquoi ça vous tenait à cœur, vous, personnellement?
0: Pour des raisons à la fois, parce que il y a beaucoup de raisons. Parce que mon papa était un mineur de fond. Donc, on a eu toujours dans la famille cet esprit et ces valeurs-là. Ensuite, parce que je suis très attachée au village du Martinet, qui est un village un peu particulier, puisqu'il a été créé donc en 1921, et que depuis, on garde, en fait, on essaie de perpétuer dans ce village toutes les valeurs que nous ont transmises nos ancêtres et nos parents. Et puis aussi le fait que mon frère est le maire du village, et donc, ce qui est un élément supplémentaire. Mais je pense qu'il n'aurait pas été maire, je serais quand même été très active, mais ça a été un élément supplémentaire pour contribuer activement à ce festival, quoi. Mais on est nombreux dans le comité d'organisation, et chacun a eu son rôle, et c'est l'ensemble des membres du comité d'organisation, des soutiens de la mairie du Martinet, de la Grande Combe, de tous nos sponsors, et de la cinquantaine de bénévoles sans lesquels ce festival n'aurait jamais pu se mettre en place et exister. Donc c'est un ensemble d'éléments qui font qu'aujourd'hui on se retrouve ici dans ce bel environnement qu'est le Puricard. Au départ, on voulait le faire qu'au Martinet, et puis il nous a semblé quand même important qu'il y ait un concert dans un lieu où il y avait encore une trace de ce passé minier, et dans la région il y avait peu d'endroits, et la Grande Combe et le musée des mineurs étaient vraiment ça a coulé de source, comme on dit. Voilà, donc il y a eu un contact pris entre les deux mairies, et à l'époque c'était monsieur Patrick Malavieille qui était le maire de la Grande Combe, et il était ravi de participer à ce projet. Voilà, et madame Laurence Maldi, qui lui a succédé, a repris avec enthousiasme le projet. Voilà. J'ai peut-être parlé peu des musiciens, mais les musiciens se sont... En tout cas, moi, je l'ai vu pour l'harmonie du Martinet, et les autres harmonies, pareil, les harmonies qui viennent là, ont été très enthousiastes pour le projet qu'on leur proposait. Quand on les a contactées, pour celles qui sont ici, elles ont réagi tout de suite en trouvant le projet intéressant et en souhaitant venir. Et là, depuis qu'elles sont là, on sent bien qu'il y a quelque chose qui se passe. Il y a une osmose entre les mineurs du Nord et les mineurs des Cévennes. Et on, quand on a mangé ensemble à midi, pour moi, j'avais l'impression que c'était des personnes que je connaissais depuis tout le temps. L'échange était naturel, spontané.
1: Vous avez une histoire un peu commune, hein, c'est ça?
0: On a une histoire commune. Et c'est pour ça que je vous disais que cette histoire commune, elle est liée à des valeurs communes aussi. Et ça a été d'ailleurs très bien exprimé par Patrick Malavieille et par d'autres, en disant, la mine a fait qu'il y avait des personnes qui venaient des quatre coins de France, mais il y avait aussi des personnes qui venaient de l'étranger. Et quand on était mineur, au fond de la mine, il y avait plus, ils étaient tous des mineurs. Et ils avaient cette solidarité qui était absolument nécessaire, parce qu'il y avait quand même, c'était dangereux la mine. C'était très dangereux. Et donc cette solidarité sous terre, elle se retrouvait au-dessus. Et donc, dans la vie de tous les jours, ils partageaient beaucoup de choses comme ils le faisaient quand ils étaient au fond, à 800 ou 1000 mètres de profondeur. Et donc, ces valeurs-là et cette histoire-là, on en est imprégné. En tout cas, moi, personnellement, mais je pense que tous ceux qui sont là aussi sont imprégnés de tout notre passé, qui fait que, comme vous le savez très bien, si on n'a pas de passé, on n'a pas d'avenir.
1: Merci beaucoup, voilà. Mariette Mercier.
0: Merci.
1: Les harmonies minières, ici, au musée au Puy-Ricard de la Grande Combe.

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Amis auditeurs, ce sont des œuvres de Brahms que je vous propose d'entendre d'ici quelques instants. C'est plus exactement un sextuor à cordes en si bémol majeur interprété par le quatuor Amadeus, à savoir Norbert Breining, Sigmund Nissel, Peter Schidloff à l'alto, Martin Lovett au violoncelle, avec d'autres musiciens, Cécile Aronowitz, William Pitch, Christophe Eschenbach au piano et Karl Leisler à la clarinette. Des œuvres de Deutsche Grammophon enregistrées en 1967. Mais avant de débuter notre coin classique pour entendre ce sextuor à cordes en si bémol majeur opus 18, voilà quelques commentaires faits par le guide de la musique de chambre. Parmi les œuvres de chambre pour cordes seules, il faut observer que les deux sextuors, cet opus 18 et également un opus 36, furent composés par Brahms avant les quatuors et les quintettes. Il n'est pas interdit de penser que la formation instrumentale choisie, à savoir deux violons, deux altos et deux violoncelles, fut la plus favorable à un jaillissement des idées musicales mises en évidence, en même temps que disciplinées par la clarté et les proportions harmonieuses de la forme. Alors, un petit peu d'histoire après cette mise en bouche. C'est en septembre 1860 que le compositeur termine son sextuor opus 18 auquel il a travaillé tout l'été à Hamm, non loin de Hambourg. C'est d'ailleurs dans cette même période que furent entrepris les quatuors avec piano opus 25 et 26. On peut donc considérer l'opus 18 comme la première grande partition de musique de chambre parfaitement maîtrisée. Voilà, découvrir donc cette œuvre de Brahms, sextuor à cordes numéro 1 en si bémol majeur.

Nous étions en compagnie du quartet Quatuor Amadeus, avec notamment Norbert Braillin au violon, premier violon, Sigmund Nissel, deuxième violon, Peter Schidloff à l'alto, Martin Lovett au violoncelle pour ce sextuor à cordes numéro 1 en si bémol majeur. On dit qu'à l'époque, et nous sommes là en 1860, le succès est immédiat et prolongé. Brahms en suscite la première audition dès le 20 octobre 1860 à Hanovre, lors de ses concerts réguliers de musique de chambre, et puis à Leipzig le 27 novembre suivant. Et bien, ce succès ne se dément pas, et ce pendant les semaines suivantes. Voilà, je vous propose de retrouver Johannes Brahms dans une prochaine émission, puisqu'il s'agit de tout un confrère enregistré par le Quatuor Amadeus. Et c'était le coin classique.

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1: Amis auditeurs, bonjour, bienvenue à l'écoute de cette émission où nous vous avions promis de découvrir ensemble la parabole du serviteur impitoyable que vous pouvez trouver dans votre Bible au chapitre 18 de l'Évangile de Matthieu. Christophe Selmar, bonjour.
2: Bonjour Dani, bonjour aussi à vous tous, chers amis auditeurs.
1: Je rappelle que vous êtes à la fois psychologue et professeur de Bible, ce qui est très important, il me semble, pour la découverte de ces paraboles, parce que c'est très humain comme enseignement.
2: L'Évangile, c'est une bonne nouvelle pour les hommes. L'Évangile est un humanisme. Jésus dira que je suis venu pour donner la vie. Et je crois qu'il faut lire ces paraboles, comme d'ailleurs toute la Bible, en se posant la question en quoi cet enseignement me concerne pour que je sois un homme, une femme équilibré, capable de rencontrer les autres, capable, comme dit le texte de l'apôtre Paul, capable de porter du fruit, hein, d'être en harmonie avec la volonté d'un Dieu d'amour.
1: Alors une parabole qui s'intitule « Le serviteur impitoyable », une fois de plus, on retrouve quelque chose d'un petit peu surprenant, incohérent. Un serviteur qui est impitoyable, ça ne va pas de pair.
2: Alors cette parabole d'abord met en scène, avant un serviteur impitoyable, un maître miséricordieux.
1: Ce qui n'est pas non plus toujours classique.
2: C'est une histoire étonnante qu'on va d'ailleurs lire pour ensuite la mettre dans son contexte et ainsi comprendre ce que Jésus veut enseigner.
1: Donc nous sommes dans l'évangile de Matthieu.
2: Oui, alors à partir du verset 23e, voici
1: du chapitre 18,
2: Jésus dit « C'est pourquoi le royaume des cieux est semblable à un roi qui voulut faire rendre compte à ses serviteurs. Quand il se mit à compter, on lui amena un qui devait 10 000 talents, une somme considérable. Comme il n'avait pas de quoi payer, son maître ordonna qu'il fût vendu, lui, sa femme, ses enfants et tout ce qu'il avait, et que la dette fût acquittée. Le serviteur, se jetant à terre, se prosterna devant lui et dit « Seigneur, aie patience envers moi et je te paierai tout. » Ému de compassion, le maître de ce serviteur le laissa aller et lui remit sa dette. Après qu'il fut sorti, ce serviteur rencontra un de ses compagnons qui lui devait 100 deniers. Il le saisit et l'étranglait en disant « Paye ce que tu me dois ». Son compagnon, se jetant à terre, le suppliait, disant « Aie patience envers moi, je te paierai ». Mais l'autre ne voulut pas et il alla le jeter en prison jusqu'à ce qu'il eût payé ce qu'il devait. Ses compagnons, ayant vu ce qui était arrivé, furent profondément attristés et ils allaient raconter à leur maître tout ce qui s'était passé. Alors le maître fit appeler ce serviteur et lui dit « Méchant serviteur, je t'avais remis entièrement ta dette parce que tu m'en avais supplié. Ne devais-tu pas aussi avoir pitié de ton compagnon comme j'ai eu pitié de toi ?» Et son maître, irrité, le livra au bourreau jusqu'à ce qu'il eût payé tout ce qu'il devait. Conclusion du Christ, c'est ainsi que mon Père Céleste vous traitera si chacun de vous ne pardonne à son frère de tout son cœur. Alors c'est une parabole bien sûr qui centre sur l'importance du pardon.
1: Ce pardon, il est démontré de manière concrète avec des sommes d'argent. Je suivais ce texte dans la Bible en français courant où ils ont pris la peine de rendre en francs actuels,
2: oui,
1: plus ou moins. Donc il est question d'une dette de plusieurs millions de francs donc, que le serviteur doit au maître et d'une dette d'une centaine de francs que le compagnon doit à ce serviteur. Donc pour montrer
2: la
1: disparité effectivement.
2: Des deux dettes, une dette immense que le roi pardonne à un serviteur prévaricateur qui avait détourné le bien de son maître, et puis une somme ridicule qu'un de ses amis lui devait.
1: Donc nous avons en face de nous une histoire qui nous touche et aussi peut-être qui nous remonte les bretelles.
2: Oui, alors c'est comme dans toutes les paraboles. Jésus met toujours en scène des personnages à l'encontre du sens commun et ayant des comportements extraordinaires parce que dans le texte biblique, on nous dit que Dieu est tout autre, Dieu est extraordinaire. Dieu est celui dont les voies ne sont pas les nôtres, dont les comportements diffèrent des nôtres, autant les cieux sont élevés au-dessus de la terre, disait le prophète Ésaïe, autant mes voies sont élevées au-dessus de vos voies. Et nous avons là un comportement étonnant, un roi qui, soucieux de l'administration de ses hauts fonctionnaires, se met donc à leur demander de rendre des comptes, se trouve devant l'évidence d'un détournement important et il gracie, il pardonne. Alors ça, c'est véritablement exceptionnel parce que cela peut être interprété comme un encouragement au mal. Essayez d'imaginer que nous serions pardonnés pour des délits aussi importants de nos jours, ben nous pourrions nous dire, ou d'autres personnes pourraient se dire, bon, ben quelle chance, allons-y gaiement, on ne risque rien, il suffira de demander pardon.
1: Oui, alors je crois que cette notion de pardon est importante, on va y revenir après quelques notes de musique.

0: Vous nous avez toujours montré, Christophe Selmar, que l'histoire, cette histoire surprenante, était déjà très, très riche en elle-même, mais que le contexte expliquait souvent le pourquoi de cette histoire, comment elle se rattache à un vécu actuel.
1: Alors, dans un premier temps, Jésus est un pédagogue extraordinaire, son enseignement est en prise directe avec la vie, avec même ce qui se passe autour de lui. Il a cette faculté extraordinaire, cette clairvoyance, au moment où il y a un problème, une question qui est posée, d'avoir la faculté de raconter une histoire.
0: De réagir sur le moment parce que ça touche au moment.
1: Parce que finalement, nous sommes tous intéressés par des histoires. Ça éveille notre intérêt. Et puis, c'est quelque chose de concret. Alors, les textes qui précèdent cette histoire, c'est un texte qui est là pour dire à chacun d'entre nous que nous devons être des personnes de relation, à aller à la rencontre des personnes qui ont des problèmes. Alors, le contexte immédiat de cette parabole sur le serviteur impitoyable qui refuse le pardon, c'est au verset 15e de l'évangile de Matthieu, au chapitre 18, où Jésus dit « Si ton frère a péché, si ton frère a commis une erreur, s'il est devenu déviant, va à sa rencontre et reprends-le », c'est-à-dire remets-le sur le bon chemin. Voilà le sens, non pas de le réprimander. Va et reprends-le entre toi et lui seul, donc dans un tête-à-tête, dans une relation « je tue ». S'il t'écoute, tu as gagné ton frère. Mais s'il ne t'écoute pas, prends avec toi une ou deux personnes afin que toute l'affaire se règle sur la déclaration de deux ou de trois témoins. Et s'il refuse de les écouter, dis-le à l'Église. Et s'il refuse aussi d'écouter l'Église, qu'il soit pour toi comme un païen ou un publicain. Et voilà le verset 19 qui est très important. Je vous dis encore que si deux d'entre vous s'accordent sur la terre pour demander une chose quelconque, et dans ce contexte-là, c'est le pardon, c'est la grâce d'écouter le problème de l'autre et de se mettre à son diapason pour comprendre la situation qui a entraîné cette erreur. Jésus dit que dans un tel contexte de volonté de réconciliation et de pardon, cette grâce leur sera accordée par mon Père qui est dans les cieux. Car là où deux ou trois sont assemblés en mon nom pour régler un litige quelconque, pour faire fi du passé et pour ouvrir une nouvelle perspective de vie, si deux ou trois donc sont disposés à revivre ensemble une nouvelle relation et faire un bout de chemin ensemble de pardon, de réconciliation, voilà la promesse qui est faite, énoncée par Jésus, car là où deux ou trois sont assemblés en mon nom, je suis au milieu d'eux. Autrement dit, toute la puissance de la divinité, le grand « je suis » par lequel Jésus se définit lui-même, la divinité est là pour véritablement aider les hommes et les femmes à entrer dans des relations de tolérance, d'acceptation, de pardon, de réouverture de chemin de vie.
0: Et donc, il pousse les hommes à s'unir, à se réunir pour travailler ensemble.
1: Je crois qu'effectivement, Dieu se présente comme étant un Dieu de miséricorde, un Dieu de compassion, un Dieu lent à la colère, riche en bonté, riche en fidélité. Et ce que Jésus veut faire comprendre dans cette parabole, c'est que si nous voulons être appelés fils de Dieu, nous devons rentrer effectivement dans cette même relation d'acceptation de l'autre, d'amour, et surtout de non-jugement, quand bien même nous devons aller à la rencontre de celui qui a péché, qui est sorti de la bonne voie, mais pour le reprendre en lui disant que ce qu'il a fait a été une erreur, mais que lui, sa valeur, elle est inattaquable. Il ne faut pas juger la personne, mais finalement l'acte déviant qui a été commis.
0: Et cette histoire nous touche au plus près parce que nous avons justement, je crois, tendance à mettre des étiquettes sur les gens, à les condamner une fois pour toutes, il me semble. Et dans cette parabole, nous apprenons qu'il faut être capable de remettre tout ceci en question à tout moment.
1: Alors voilà, suite à ce désir de voir ces fils de Dieu se comporter en fils d'amour, Jésus va les confronter à un idéal très élevé, hein, d'aller à la rencontre des gens pour leur dire bon, ben je vis aussi dans des situations parfois difficiles, et est-ce que nous pouvons nous confesser les uns les autres, nous soutenir les uns les autres, et surtout nous accorder ensemble pour demander au Père céleste qui est aux cieux sa grâce. Et Jésus leur dira: là où deux ou trois sont assemblés en mon nom, je suis au milieu d'eux. Alors, évidemment, Pierre réagit le premier, comme d'habitude. Il va donc s'approcher de Jésus et il va lui dire: « Seigneur, combien de fois pardonnerai-je à mon frère lorsqu'il péchera contre moi ? Sera-ce jusqu'à 7 fois ?» Jésus lui dit: « Je ne te dis pas jusqu'à 7 fois, mais jusqu'à 70 fois 7 fois. » Et c'est dans ce contexte-là de pardon que Jésus va enseigner cette parabole du serviteur impitoyable. Alors, si vous voulez, la prochaine fois, nous allons voir ce que veut dire un pardon de 70 fois 7 fois.
0: Je suis tout à fait d'accord. Je vous dis à bientôt. Au revoir, Christophe Lemarque. C'était Parabole, une rencontre avec Christophe Selmar, professeur de Bible, psychologue. Je vous rappelle que nous sommes prêts à vous offrir une Bible si vous souhaitez suivre au mieux ces paraboles. C'est un cadeau de la part de cette émission et je vous dis à bientôt.

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1: Bonjour à toutes et à tous et bienvenue dans ce moment d'information locale sur Radio Intervalle. Nous sommes dans le Gard aujourd'hui et plus précisément dans l'agglomération d'Alès où différents sites touristiques accueillent les personnes venues de loin mais aussi les habitants de la région en vous proposant de nombreux ateliers, animations et rencontres pendant cet été. Dans quelques instants, nous retrouverons Audrey Mistral pour parler des animations à la Maison de la Figue et au Préhistorama. Mais pour commencer, un petit point canicule, nous sommes actuellement en vigilance orange et les collectivités s'organisent pour proposer des points de fraîcheur, comme par exemple à la Grand Combe où la salle du conseil municipal est mise à disposition de la population. Elle est entièrement climatisée et vous pouvez aller y passer un moment entre 8h et 17h pour vous protéger de la chaleur. Dans l'agglo d'Alès, un communiqué vient de paraître pour rappeler les lieux de fraîcheur comme les lieux de baignade. Alès plage, baignade surveillée dans le Gardon tous les jours de 12h à 19h. Les piscines municipales, le toboggan et Alès Covel. Et les lieux ouverts au public qui sont climatisés, vous avez bien sûr à votre disposition la médiathèque ouverte du mardi au samedi, les halles de l'abbaye tous les matins et la maison de la jeunesse. Voilà pour aller prendre le frais un petit moment. Et une fois que vous serez un peu plus en forme, vous pourrez aller profiter des différentes animations qui auront lieu tout l'été à la Maison de la Figue et au Préhistorama. On découvre tout ça avec Audrey Mistral, chargée de coordination pour les sites touristiques de l'agglo.
2: Tout au long de l'été, diverses animations sont proposées pour découvrir l'histoire de la figue à Vézénobre, mais aussi pour pouvoir déguster des figues fraîches, puisque actuellement nous sommes en pleine récolte au cœur de notre verger conservatoire. Par exemple, en termes d'animation, les mardis, vous pouvez suivre une visite surprise qui vous permet de découvrir Vézénobre à travers différentes anecdotes et aussi où vous aurez différents points d'arrêt où vous pourrez donc déguster différents petits encas aux saveurs de figues, bien entendu. Donc, ces visites sont proposées les mardis matins de 9h30 à 11h du 7 juillet jusqu'au 25 août. Ensuite, le mercredi, on vous accueille dès 9h du matin pour un petit déjeuner au cœur de notre verger conservatoire. Vous dégustez différents produits à base de figues, dont également nos confitures élaborées à partir des figues récoltées dans notre verger conservatoire, différents petits encas là aussi. Et par la suite, vous partez en visite guidée à la découverte du verger conservatoire de Vézénobre. Donc ces visites auront lieu du 1er juillet jusqu'au 2 septembre. Le jeudi, c'est plus en soirée qu'on vous accueille, avec à partir de 19h un apéro vigneron, mi-figue, mi-raisin, qui met en avant les vins et produits du terroir. Un vigneron du territoire est présent pour vous présenter ses vins, vous les faire déguster. Et en complément, la Maison de la Figue vous propose un buffet avec là aussi des petits encas à base de figues. Et si vous souhaitez compléter donc cette soirée, à 21h, vous pouvez participer à la visite nocturne de la cité médiévale où là vous sillonnez les rues à la fraîche et à la tombée de la nuit. Pour compléter cette programmation, il y aura deux autres rendez-vous. Le 30 juillet, suite à la visite nocturne de la cité médiévale, il y aura une observation du ciel étoilé avec l'association L'Étoile Cévenol. Et le 13 août, par contre, en remplacement de la visite nocturne, il y aura une balade au comté autour de l'histoire de la figue. Et ensuite, les 22 et 23 août, vous pourrez retrouver la Figoulade, un grand marché de producteurs avec des dégustations, des visites guidées et de nombreuses animations. Et surtout, au cours de ces deux journées, vous pourrez déguster, savourer les figues fraîches issues des producteurs gardois, mais aussi du verger conservatoire de Vézénobre. Également, vous pourrez admirer deux expositions, une mi-figue, mi-raisin de Roger André et les étonnés de Jean-Pierre Tain, sculpteur. Cette exposition est visible jusqu'au 30 septembre. Et également, nous proposons de découvrir une exposition du CIVAM, Mangeons bon, mangeons bien. Toutes ces infos sont à retrouver sur le site internet de la Maison de la Figue, www.maisondelafigue.com.
1: On change de sujet puisqu'on part maintenant du côté du Prestorama de Rousson qui fête ses 30 ans cette année. Et cette fois-ci, ce sont plutôt des animations à dimension historique et éducative qui vont être proposées.
2: Le Prestorama, comme vous le disiez, fête ses 30 ans. Tous les mercredis matin du 8 juillet au 26 août, les visiteurs pourront participer à une visite guidée qui sera suivie d'un atelier créatif à destination des familles. En fait, l'atelier se fait à quatre mains. Il est destiné aux enfants, mais également aux parents. Donc, c'est vraiment un moment à partager entre parents et enfants. Et après, on retrouve donc des ateliers pédagogiques plus classiques les mardis matins à partir du 7 juillet et jusqu'au 25 août. Nous aurons par exemple un atelier médaillon en argile, une balade découverte, un atelier dégagement de fossiles, un atelier découverte de la peinture historique, un atelier création d'une statue menhir miniature, une confection d'une bourse en toile et enfin un où on découvrira le modelage d'animaux. Donc ces ateliers du mardi sont accessibles pour les enfants à partir de 6 ans. Et le jeudi, nous accueillons les enfants dès 3 ans, où là, il y aura un atelier création d'un collier préhistorique, un autre réalisation d'un dessin préhistorique, et enfin un atelier land art. Le Prestorama proposera également une soirée exceptionnelle, où donc suite à la visite guidée, là aussi, en partenariat avec l'étoile Sévenol, il y aura une observation du ciel étoilé à l'extérieur du site du Prestorama. Toutes ces infos sont à retrouver là aussi sur le site du Prestorama, www.prestorama.com.
1: Merci à Audrey Mistral et je vous rappelle que, bien sûr, parmi les sites touristiques d'Alès Agglomération figurent également la mine Témoin et la maison du mineur qui, elles aussi, proposent de nombreuses animations pendant cet été. Enfin, pour les petits curieux, la semaine de découverte culturelle et scientifique se poursuit au pôle culturel et scientifique de Rochebelle à Alès. Pendant ces deux journées de jeudi et vendredi, des ateliers scientifiques le matin entre 9h et 11h, des ateliers nature entre 14h et 16h, et pour finir la journée, des spectacles toujours en piste, c'est du cirque jeudi à 18h sous le chapiteau de la Verrerie, et vendredi, projection par itinérance. Toutes les animations que je viens de vous citer sont gratuites et se déroulent donc au pôle culturel et scientifique de Rochebelle à Alès. C'est la fin de ce moment d'information locale sur Radio Intervalle. Merci de l'avoir suivi et à très bientôt sur notre antenne pour continuer à découvrir toute l'actualité près de chez vous.
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2: Bienvenue à tous, je suis Philippe Delrey et je suis heureux de vous convier à une nouvelle promenade dans notre Blues Express. Ce train dont on ne sait jamais dans quel sens il tourne, mais qui en tout cas vous fait rencontrer ceux qui ont fait le blues. Le blues, c'est un peu l'histoire du siècle qui vient de s'écouler. On y trouve ses déchirures, ses destins incertains, mais aussi les croyances, les joies et l'humour d'un peuple, celui qu'on nomme afro-américain, qui a tant apporté à la musique contemporaine internationale, qu'elle s'appelle jazz, rock ou variété.

Howlin' Wolf, né le 10 juin 1910 à Aberdeen, Mississippi. Souvent, les gens se moquent de moi parce que je fais ce que je considère comme juste. Dans la vie, chaque fois que tu fais ce qui te semble juste, les autres trouvent toujours quelque chose à dire pour se moquer ou critiquer. Mais si je n'avais rien fait, personne n'aurait eu rien à dire sur moi.

Johnny Winter, musicien blanc de rock, né le 23 février 1944 à Beaumont, Texas. C'est en écoutant des musiciens comme Muddy Waters que j'ai compris le blues. J'écoutais ses disques et j'apprenais ainsi la plupart de ses riffs. Alors quand j'ai pu enfin le rencontrer, cela a été bien sûr un moment très fort pour moi. Je jouais en slide et j'avais une guitare Nationals en coulisses. Ça m'a fait plaisir quand il m'a dit que bien avant moi, il en avait également possédé une.

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1: Honey Boy Edwards, né le 28 juin 1915 à Shaw, Mississippi. En ce temps-là, dans tout le Mississippi, les gens faisaient la fête à l'endroit même où ils vivaient. Ils mettaient les lits dehors et utilisaient la pièce vide comme un dancing. Ils prenaient également une remorque à coton, couverte, pour faire une petite salle de jeu, vous savez, pour les cartes. Et puis ils fabriquaient des tas de lampes en utilisant les harnais des mules sur lesquels ils enfonçaient une bouteille remplie de pétrole. Alors on trouvait le chemin vers la fête grâce à ces lampes qui brillaient partout dans les arbres. À environ 500 mètres de l'endroit, on commençait à entendre le piano et la guitare qui cognait. Alors on se mettait à courir pour y arriver.

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1: Mike Bloomfield, guitariste blanc, né le 28 juillet 1943 à Chicago, Illinois. Quand j'étais adolescent, j'allais dans les clubs du Southside à Chicago où se produisaient les musiciens noirs. Il fallait que je prenne un bus et deux trams pour y arriver. J'entendais l'harmonica résonner à deux blocs de là et puis la guitare slide. Quand j'entendais ça, je devenais comme un chien fou. Mais les portiers me refusaient l'entrée, j'étais trop jeune. Alors je m'asseyais à l'extérieur et j'écoutais, en espérant qu'un des musiciens me serrait la main en sortant.

Eric Burdon, chanteur blanc du groupe rock The Animals, né le 11 mai 1941 à Newcastle, Angleterre. On peut dire que tout a commencé pour nous quand un jour j'ai pris la parole dans une salle du College of Art de Newcastle où j'étais censé étudier, pour annoncer que j'avais des tickets pour le concert de Chris Barber avec Muddy Waters, qui était enfin venu tourner en Angleterre. J'ai demandé si quelqu'un d'autre avait l'intention d'y aller. John Steele, que je ne connaissais pas encore, s'est levé alors pour dire qu'il y allait aussi. Et voilà, quelques temps après, on a fondé le groupe et John est devenu notre batteur.

Buddy Guy, né le 20 juin 1936 à Letchworth, Louisiane. Mon père était métayer, mais on peut dire que j'ai été bercé par le blues acoustique là où je vivais. La première guitare électrique que j'ai vue, c'était celle de Lightning Slim. Bon Dieu, je ne savais pas du tout ce que c'était. Il s'est pointé dans la cambrousse, s'est branché devant une épicerie et il a commencé à jouer le Boogie Chillin' de John Lee Hooker. J'avais mon argent de poche sur moi, 30 cents. Alors je les ai déposés dans son chapeau et puis on a discuté. Je me souviens aussi que peu de temps après, en 1956, la tournée Mojo Working de Muddy Waters s'est passée par là et que j'ai été obligé de monter sur le toit du lycée pour pouvoir regarder de loin le concert.

Et voilà, notre promenade s'achève et c'est Ma Rainey qui se chargera de fermer le banc. Elle était née le 26 avril 1886 à Columbus, Géorgie. Elle avait su briser les barrières et devenir ainsi la reine du Sud. Mais attention, une reine qui avait son franc-parler. Ceux qui produisent les disques, ils s'en fichent de moi. Tout ce qu'ils veulent, c'est ma voix. Mais moi, je leur dis qu'ils doivent me traiter comme moi je veux qu'on me traite, même si cela doit leur déplaire. Pas question qu'ils se comportent avec moi, une fois l'enregistrement dans leur machine, comme un type ayant fini sa petite affaire avec une femme de mauvaise vie qui remettrait son pantalon et s'en irait rapidement. 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
2: Bonjour à tous, je vous propose aujourd'hui une conférence organisée par Supagro Florac sur la question suivante: comment faire territoire avec les autres êtres vivants? C'est une conférence proposée par Sophie Gosselin, docteur en philosophie. Alors la question, c'est donc de savoir comment habiter un territoire rural, quand par exemple on vient de la ville et qu'on veut s'installer à la campagne. Car bien souvent, on emporte avec soi un modèle de société qui détruit les valeurs paysannes et provoque un désastre écologique. Alors, quelles sont les propositions pour concilier une approche relationnelle et sensible avec les milieux habités?
3: De notre façon d'être au monde, la maîtrise de la technique, de l'énergie, aujourd'hui des technologies, nous ont permis de réels progrès. Qu'on prenne comme exemple l'espérance de vie, la sécurité alimentaire, on a tous plein d'exemples en tête des progrès accumulés. Mais ceci s'est fait au prix d'une forme d'illusion sur notre indépendance vis-à-vis des vivants autres qu'humains, avec lesquels pourtant nous cohabitons. Cette façon de nous penser, anthropocentrée, de penser la vie, pourrait bien conduire à une fin précipitée de l'humanité. Alors face à l'urgence climatique, face à l'effondrement de la biodiversité, porter attention et soigner nos liens entre humains et aux vivants n'est donc pas qu'un truc de bobo urbain en mal de nature. C'est quand même, et sans doute, une nécessité vitale pour sortir enfin d'une bulle, d'une réalité virtuelle, initié avec la révolution industrielle.
2: Sophie Gosselin va donc parler d'un mouvement de réhabitation qui va un peu plus loin que ce qu'on appelle les néo-ruraux et qui s'inspire des peuples autochtones, mais aussi des cercles de réflexion anarchistes, féministes et de la lutte pour les droits civiques. Le mouvement de réhabitation s'oppose aux exodes ruraux, à l'urbanité et à l'industrialisation de l'agriculture.
4: Alors qu'est-ce que c'est que cette réhabitation? De quoi il s'agit? C'est des personnes, des collectifs qui quittent les métropoles et qui s'inscrivent généralement en rupture avec les modes de vie qui ont été engendrés par les sociétés industrialisées, par l'uniformisation des modes de vie liés à la mondialisation, l'uniformisation des espaces et des formes de vie qui sont généralement, on voit bien, la structure même de l'espace urbain, organisée autour des routes aujourd'hui et des voitures, et que tout ça organisé autour des centres commerciaux. Donc on voit bien tout le projet moderne de l'architecture qui s'est concentré essentiellement sur l'urbanité.
2: Donc habiter un territoire, c'est faire avec notre condition humaine et terrestre. Ce n'est pas seulement résider, c'est vivre en relation avec tous les autres habitants.
4: Alors il y a une dimension aussi qui est importante dans cette notion de réhabitation, c'est qu'il y a l'idée pas seulement d'aller vivre dans la nature, mais plutôt aussi de faire communauté. Donc la condition terrestre, c'est le fait qu'en tant qu'humain, en tant que vivant, nous appartenons, nous participons, nous appartenons à la Terre et nous créons collectivement avec les autres humains les conditions de monde habitable. Donc il y a Terre. La Terre, c'est les conditions d'habitabilité, et les mondes, s'il y a toujours plusieurs mondes, c'est la manière dont on fait commun.
2: Sophie Gosselin va prendre l'exemple de Thierry Geffray, un paysan du Diwa, qu'elle a rencontré et qui a un parcours de néo-rural assez exemplaire.
4: Alors Thierry, pour le décrire, il est paysan, éleveur, dans le Haut Diwa. Et donc c'est au contact des peuples nicaraguayen et guatémaltèque, qu'il va apprendre à connaître d'autres manières de cultiver, de pratiquer la paysannerie. Et donc il revient quelques années plus tard en France avec l'idée de devenir paysan, alors qu'il vient plutôt d'un milieu urbain, justement. Et donc dans ce retour à la terre, il voit justement la possibilité de retrouver un lien avec un territoire vivant. Alors il s'installe, du coup il fait le choix de s'installer dans le Diwa. Et ils s'engagent dans développer une culture durable. Bien que déjà, très vite, il va se retrouver lui-même prisonnier d'une logique productiviste, puisqu'il est éleveur de brebis dans les montagnes, mais il s'occupe d'un troupeau de 500 bêtes.
2: Selon Thierry Geffray, ce paysan donc du Diwa, il faut faire la différence entre un exploitant agricole qui domine la terre, qui l'exploite avec une vision productiviste, et le paysan qui entretient, qui prend soin de la terre qu'il habite.
4: Parce que l'enjeu du lien à la terre ne peut relever d'une simple réponse personnelle. Il s'agit, de manière plus profonde, de défendre un commun qui permette de, comme il le dit, réparer notre relation au monde. Alors la défense de ce commun le conduit à s'engager en politique et à devenir président de la communauté de communes du Diwa. Et il se donne alors pour objectif de remettre les agriculteurs au cœur de la dynamique du développement territorial, et cela à l'encontre des orientations politiques qui sont alors dominantes et qui sont notamment portées par le Conseil régional de la Drôme, qui privilégie plutôt le développement du tourisme. Donc lui, son idée, c'est plutôt que de développer le tourisme, c'est repenser le statut même de l'activité agricole, qu'elle soit elle en fait qui devienne le cœur du territoire. Et notamment, ça va aboutir, ce processus, à la reconnaissance du pays d'Iwa, première étape, qui contribuera, avec les deux intercommunalités de Basse-Vallée, à la naissance du projet Bio-Vallée, dont peut-être certains d'entre vous ont entendu parler.
2: Alors c'est aussi la question de la souveraineté territoriale qui est abordée, avec d'une part l'État-nation, la propriété et la valorisation du travail, et d'autre part une vision du corps territoire et de la relation aux autres êtres vivants.
4: Alors donc, contre une vision consommatrice et hors sol du territoire, il va défendre l'idée que les paysans sont les mieux à même d'ouvrir la voie d'une réhabilitation collective et de renouer justement les fils brisés d'un attachement terrestre à des milieux abîmés par l'industrie. Alors avec d'autres pionniers de l'agriculture biologique, hein, qui adoptent pour beaucoup d'entre eux les principes de la permaculture, il invite donc les paysans à repenser leur activité par-delà la seule fonction nourricière, pour participer à ce qu'il appelle un design territorial plus large, c'est-à-dire qu'ils soient capables aussi d'accueillir la vie sauvage et de réinscrire les activités humaines dans une relation de coaffection avec tous les vivants qui habitent le pays d'Iwa.
2: Alors Thierry Geffray, c'était un éleveur qui avait plus de 500 moutons, ce qui est beaucoup, et c'est dans la rencontre avec le loup, avec plus de 18 attaques en un an et 100 bêtes tuées, qui va être déterminante dans son parcours.
4: Et la première réaction de Thierry, c'est qu'il veut tuer, empoisonner les loups. Notamment, par exemple, en mettant des carcasses empoisonnées pour qu'ils meurent. Il ne pense qu'à les blesser à leur tour par des tirs de nuit et avec notamment l'autorisation du préfet. Et donc tous les soirs, ils montent, hein, dès qu'ils sentent que les loups peuvent arriver, ils montent dans les crêtes pour essayer de repérer par où vont venir les loups. Donc ils deviennent presque un peu paranoïaques en fait, ils ne pensent plus qu'à ça. Il y a un basculement important, hein, qui a mis quand même une bonne dizaine d'années, qui s'est produit dans la vie de Thierry, puisque perçu dans un premier temps comme une bête féroce et hostile, un ennemi étranger à anéantir, le loup est progressivement devenu cette voix, qui s'est un peu insinuée dans son esprit. Cette voix qui va l'obliger à refaire l'expérience de son milieu de vie et à s'enfoncer dans les ombres de la forêt et les plis de la montagne.
2: Sophie Gosselin, en bon prof de philo, va faire un détour par Descartes. Je pense, donc je suis. Et elle va nous proposer une autre vision que celle de la conscience pour définir l'homme, mais plutôt une approche sensorielle, sentir le monde pour se sentir exister.
4: Alors donc, qu'est-ce qui a rendu pour Thierry, en tout cas, possible ce basculement assez radical? C'est que l'attaque des brebis est d'abord donc ressentie comme une blessure intime qui va le conduire à reconsidérer petit à petit complètement son rapport au corps. Au sien, mais aussi à tous les corps qui l'entourent et qui constituent son milieu de vie. Il va vivre cet événement comme une atteinte portée au corps de ses brebis, mais aussi à son propre corps. Et cela étendu au territoire tout entier dont il dépend. Il fait l'épreuve donc de son interdépendance avec les autres humains. il sent au plus profond de sa chair qu'il n'est pas le corps tout-puissant et imperméable de l'exploitant barricadé derrière son tracteur, en surplomb sur son territoire, qu'il maîtriserait donc un peu comme un état-major maîtriserait une carte. Mais sous le coup de la vulnérabilité, il va apprendre à son corps défendant qu'habiter un territoire vivant ne peut se faire que si l'on est habité sensiblement par lui.
2: Alors en conclusion, habiter un territoire pour Sophie Gosselin, eh bien, c'est avoir une approche sensible qui prend soin en relation apaisée avec l'ensemble des autres êtres vivants.
4: Pour habiter, pour réhabiter son territoire de vie, pour le soigner et se soigner en retour, il est nécessaire donc de se mettre à l'écoute de tous les autres humains et tous les autres humains qui nous habitent et continuent à nous habiter. Et là, je fais aussi référence à la mémoire en fait, des territoires que l'on habite. Il est donc nécessaire, vital, de ressentir et de prendre soin de ce qu'on appelle le lien animique qui trame les corps territoire-terre. Donc la transformation qu'elle engage ne peut pas seulement se faire sur le mode de la volonté, de la prise de conscience, voyez, mais parce qu'elle nous engage d'abord à renouer avec nos sensibilités, avec nos corps comme le lieu de nos expériences affectives.
2: Voilà, on était avec Sophie Gosselin, docteur en philosophie, pour une conférence proposée par Supagro Florac sur la question suivante: comment faire territoire avec les autres êtres vivants? Les perspectives pour concilier une approche relationnelle et sensible avec les milieux habités.
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0: Une minute pour chaque jour.
1: Alors, bien dormi? On nous demande souvent le matin si on a bien dormi. Rarement, on nous demande le soir, alors, bien vécu? Naturellement, c'est beaucoup plus facile de savoir si on a bien dormi que de savoir si on a bien vécu. Bien dormir, au fond, c'est être absent du monde. Il est plus aisé de savoir si notre absence durant la nuit a été bonne que de savoir si notre présence pendant le jour a été bonne. C'est pour ça qu'on n'a pas pris l'habitude de demander le soir « Alors, bien vécu ?» D'autant plus que si, pour ce qui est de dormir, c'est nous seuls qui savons si nous avons bien dormi, pour ce qui est du bien vivre, ce sont surtout les autres qui savent si j'ai bien vécu. Nous allons aujourd'hui de nouveau placer une journée sur la terre et dans le ciel. Après quoi, à de nouveau dormir. Est-ce que quelqu'un ce soir nous demandera « Non, personne ne nous demandera « Alors, bien vécu ?» Mais beaucoup sauront quand même. »

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Me voici au Puy Ricard, à la Grande Combe. À la Grande Combe, on est ce 18 mai pour un festival, le Festival des Harmonies Minières. Ce sont donc 250 musiciens qui sont présents pour faire la fête, pour présenter cet hommage aux mineurs de la Grande Combe et du Martinet. Voilà, c'est également l'occasion de découvrir ces musées que je recommande vivement pour connaître cette histoire des Cévennes, cette histoire des mineurs du charbon qui ont façonné notre paysage et notre culture. On va aller un petit peu à la rencontre des organisateurs pour essayer d'en apprendre davantage.

0: Donc bonjour, je suis Magali Bonnet, la responsable du service tourisme d'Alès Agglomération en charge de la maison du mineur de la Grand Combe.
1: Alors aujourd'hui, c'est une occasion très spéciale puisque nous sommes sur un festival et c'est une première.
0: C'est une première, le premier festival des harmonies minières. Voilà, donc le lieu n'est pas choisi au hasard, le cadre est idéal. Donc un petit peu un changement de cadre, on devait être sur le carreau de la mine, mais finalement dans la salle des lavabos, voilà, c'est assez extraordinaire de voir cette salle animée comme ça avec toutes ces harmonies. Et on voit passer beaucoup de mineurs parce que toutes les harmonies ont joué le jeu de s'habiller en plus comme des vrais mineurs. Donc on se retrouve au début des années 30 comme c'était avant, ça devait vadrouiller partout. Et là on est vraiment content que malgré la météo, il y ait autant de monde.
1: Oui, c'est vrai que c'est un vrai succès. Beaucoup d'harmonies. Combien d'harmonies ont répondu présent?
0: Il me semble qu'il y en a 5, voilà, dont l'harmonie du Martinet, hein, qui est organisatrice. Mais c'est vrai que ça fait plaisir. Et en plus, il y a les joyeux mineurs de la Grand Combe qui représentent donc les placières. Donc c'est vrai que tout ça stimule et donne de la ferveur à cet événement. Malgré cette pluie, voilà, on est tous là rassemblés et on voit encore qu'aujourd'hui, la mine rassemble. Donc ça fait plaisir.
1: Alors c'est une première qui est quand même intéressante parce que on recrée le lien entre ces harmonies minières qui sont plutôt maintenant des groupes de musique, on va dire, avec le passé minier. Donc refaire le lien comme ça, ça a du sens pour vous?
0: Alors ça a du sens et puis ça fait plaisir puisqu'on voit que la mine reste encore un moment intergénérationnel. Vous avez vu aujourd'hui, il y a beaucoup de familles, beaucoup de personnes âgées et finalement tout le monde s'y retrouve. Donc on voit qu'encore dans les gens, ici à la Grand Combe, sur Alès, on a tous quelqu'un qui a travaillé dans la mine chez nous. Et de se rassembler et d'écouter des musiques et faire revivre comme ça des événements, ça fait revivre des bons moments, ça fait plaisir. Ouais.
1: Parce que ce passé minier, il apporte une richesse, une culture qui est importante de préserver.
0: C'est une force culturelle. C'est vrai que dans la mine, beaucoup étaient représentés. Il y avait une vingtaine de nationalités. Donc là, autour de la musique, c'est une parole universelle. Donc ça rassemblait, j'imagine, à l'époque, les mineurs entre eux, la musique. Et aujourd'hui, on voit que ce lien est encore visible. Donc c'est super. La maison du mineur est assez incroyable de par la superficie qui a été conservée. C'est un bâtiment des années 30. On a une salle des machines qui est unique en Europe. Et la faire vivre aujourd'hui autour d'un événement, voilà, c'est permettre à des gens qui ne seraient peut-être pas venus de venir, de le découvrir et de pouvoir revenir, prendre le temps et de découvrir les lieux autrement. Ouais.
1: Et le musée du mineur, est-ce qu'il attire la jeunesse? Est-ce que les écoles viennent, essayent de comprendre, puisque c'est finalement l'histoire de la révolution industrielle?
0: Alors, notre travail de médiation, il est là, hein, vous touchez le cœur de notre sujet. On travaille beaucoup avec les scolaires et on crée de l'événementiel. Aujourd'hui, cet événement s'inscrit dans la Nuit des musées, qui est un événement national, donc c'est pas pour hasard aussi. On a voulu ouvrir à tous la culture, les sites, et d'être inscrit dans un événement comme ça, ça nous permet d'avoir des nouvelles personnes qui viennent. Donc on fait beaucoup d'événements, on a un son et lumière, on fait des visites théâtralisées, et on essaye de toucher par l'événementiel des clientèles qui ne seraient pas forcément venues. Ouais. D'elle-même.
1: Et bien voilà, j'étais avec Magali Bonnet,
0: la responsable du service tourisme d'Alès Agglomération en charge de la maison du mineur.

0: voilà, on est au Festival des Harmonies Minières et je suis avec
1: Laurent Aiglon, adjoint du patrimoine à la Maison du Mineur de la Guingombe.
0: Alors aujourd'hui, c'est une occasion spéciale puisque nous sommes au premier Festival des Harmonies Minières.
1: Alors pour nous, les harmonies, déjà il y en avait une à la Guingombe, c'était l'harmonie des mines de la Compagnie des Mines de la Guingombe. Et c'est vrai que c'était une clique, un ensemble de musiciens issus pour la plupart du monde ouvrier. Puisqu'on a eu de grands musiciens qui sont sortis de l'harmonie.
0: Et ils avaient il y a eu des grands musiciens qui sont sortis.
1: Alors, la nôtre, je ne pourrais pas citer de nom, mais c'est vrai qu'il y avait une haute qualité. On gagnait tous les concours à la Guingombe. Et il y avait celle aussi de Rochebelle, d'où était issu Maurice André, le grand trompettiste classique. Donc ça veut dire que les ouvriers arrivaient à s'élever par la culture, par la musique. Quand on était ouvrier, on avait le choix d'être soit sportif, puisqu'il y avait le foot, soit la peinture. On avait les Sœurs Cévenol, à l'Est, l'Art Cévenol, et la musique par les harmonies, quoi. Donc c'était très important que ces ouvriers aient accès à un niveau culturel quand même assez élevé. Parce qu'il y avait des gens qui étaient aussi des employés de bureau, ou qui étaient ouvriers en usine, ou mineurs de fond, hein, parce que c'était quand même assez mélangé. Il y avait une diversité, quoi. Et après, ils se retrouvaient, oui, pour répéter dans des établissements, dans des maisons qui étaient finalement prêtées par la Compagnie des Mines. Et la Compagnie avait encouragé l'émergence de ces associations. Alors, je ne sais pas, la Compagnie des Mines de la Guingombe, c'est le début 20e. Hein. Et donc, la Compagnie leur prêtait tout ce qu'il fallait, hein, au niveau logistique. Et après, ils étaient encadrés par un chef de musique qui était un général issu, qui était militaire. Un ancien militaire, mais vraiment spécialisé dans la musique. C'était des grands chefs, hein, qui venaient. Et il y avait une discipline, on pouvait défiler en jouant. Donc ils défilaient dans la ville à chaque occasion. Alors la Sainte-Barbe, bien sûr, hein, mais toutes les grandes manifestations de la Guingombe ou du bassin minier d'Alès, l'harmonie était appelée à défiler. Alors, et c'était pas la seule, hein, parce qu'il y a le Martinet aujourd'hui. Le Martinet existe toujours. Et puis on a ouvert le festival là, à la Ricamari et à la Chazotte, mais vous avez dû les voir. Donc ça veut dire qu'il y avait quand même une compétition entre toutes ces harmoniques. Hein. Et ils se retrouvaient dans certains bassins, ils allaient d'un bassin à l'autre pour pouvoir représenter leur identité minière. Nous, l'identité des Cévennes, bien sûr, était représentée par ces harmonies, le Martinet, Rochebelle et la Guingombe. Ça pouvait constituer quand même un intermède culturel assez important. Et on était habitués à voir l'harmonie dans toutes les grandes occasions de la ville et de la nation, le 14 juillet, etc. Il y avait l'harmonie des mines qui était mobilisée pour animer la place Bouzac et toutes les rues de la Guingombe.
0: Et aujourd'hui, du coup, il y a des harmonies de toute la France qui sont venues.
1: C'est ça, mais c'était le principe du début. Hein. Le principe du début, c'est qu'il y avait une compétition entre les différents bassins ou entre les différentes harmonies. Il y a toujours eu des rencontres, en fin de compte. Et là, aujourd'hui, on renoue avec une tradition qui s'était peut-être éteinte. En plus, on a les joyeux mineurs, nous, à la Guingombe, là. Eux aussi, ils ont voyagé partout en France et même à l'étranger. Hein. C'était des associations qui étaient capables de représenter le bassin minier Cévenol un peu partout. Mmh. Voilà, donc c'est le principe quand même de sortir aussi et de représenter un pays, le pays minier.
0: Alors, il y a beaucoup de monde aujourd'hui. Vous êtes content, c'est un vrai succès?
1: Ah ben oui, parce que c'est un succès, parce que ça devait se faire au pied du puits Ricard. Hein. Mais là, ça se fait dans la salle du lavabo, la salle des pendus. Mais ça représente quelque chose pour tous ceux qui sont là, hein. Pour tous les bassins miniers, la salle des pendus. Elle représente quelque chose d'universel. C'est commun à tous les bassins miniers, ça. Et donc, ça symbolise quelque chose et ça nous unit dans un lieu qui est devenu très symbolique.
0: Mariette Narcier.
2: Voilà. Ravie d'accueillir ces musiciens, musiciennes de toute la France. Quoi.
0: Enfin, les harmonies du Nord.
2: Du Nord au Sud. Parce qu'en fait, Avion, c'est dans le Pas-de-Calais.
0: Oui.
2: Après, il y a la Loire, hein, avec la Ricamari et la Chazotte. Et puis le sud, c'était nous, c'est la Guingombe et le Martinet. Donc on avait une diagonale, quoi, en fait.
0: C'est une première.
2: C'est une première.
0: Ça s'était jamais fait.
2: Ça s'était jamais fait.
0: Ah oui, alors c'était important.
2: Il y a eu Les harmonies font des concerts et parfois avec des harmonies voisines. Mais le fait d'envisager un festival qui regrouperait différentes harmonies de différentes régions de France, c'est la première. C'est vraiment une première.
0: Ah oui, alors donc vraiment un succès aujourd'hui.
2: Ah bah on est très contents, surtout pour eux, les musiciens, ouais. Parce qu'ils se sont déplacés de loin. Ceux qui se viennent d'avion sont partis hier soir, ils ont roulé toute la nuit pour pouvoir être là aujourd'hui. Donc c'est important qu'il y ait du monde pour les applaudir, pour les encourager.
0: Alors c'est bien pour eux, mais c'est aussi bien pour la mémoire des mineurs.
2: C'était fait aussi pour la mémoire des mineurs, des hommes et des femmes de ces territoires miniers qui maintenant les mines n'existent plus, mais aussi les valeurs que ça portait, parce que comme vous l'avez entendu dans les présentations, il y avait beaucoup de solidarité avec les mineurs qui venaient des fois de pays très différents, et ces valeurs-là, je pense qu'il faut les faire perdurer, et c'était aussi parce que les harmonies des mines, elles ont tendance à disparaître les unes après les autres, parce que les mines sont fermées, il n'y a plus de moyens, souvent elles ne sont plus écoles de musique, donc petit à petit elles disparaissent. Et donc quand on a pensé à ça, c'était aussi pour les mettre en valeur et pour peut-être qu'elles permettent de retracer un peu toute cette mémoire de notre histoire, parce que c'est une histoire commune en fait, l'histoire de la mine c'est une histoire commune. Donc est née cette idée de créer ce festival des harmonies minières en essayant d'avoir des harmonies d'un petit peu partout des territoires miniers, puisqu'on a choisi le Nord, la Loire, où il y avait des mines de charbon quand elles étaient encore en activité en fait.
0: Alors qui est à l'origine de ce projet? Comment il a alors, été financé?
2: Alors le projet à l'origine, c'est peut-être une histoire, je vais la raccourcir, c'est à la suite des 100 ans de la commune du Martinet, où on avait fait un film qui retraçait les 100 ans de la commune avec des témoignages, des films prêtés par des particuliers, des archives, et on s'est rendu compte que l'harmonie et les harmonies étaient toujours présentes pour les événements importants, aussi bien les commémorations habituelles, mais aussi pour des événements importants de la commune, quand elle a fêté ses 60, ses 80 ans, ses 100 ans, et on s'est rendu compte qu'il y avait un fil conducteur, et lors du 11 novembre, l'harmonie des mineurs du Martinet généralement nous offre l'apéritif après la commémoration du 11 novembre, et là, entre le secrétaire de l'harmonie des mineurs du Martinet et le maire du Martinet, Michel Mercier, ils ont lancé comme ça en disant, mais si on créer un festival des harmonies pour les honorer, pour honorer la mémoire de nos mineurs qui nous ont quand même légué beaucoup de choses. Et de là, l'idée il y a eu un rebondissement, les gens ont dit mais c'est génial, et à partir de janvier 2022, on a créé un comité d'organisation et on a mis en place ce festival. Voilà.
0: Eh ben bravo, et deux ans pour le monter
2: parce qu'il a fallu rechercher les harmonies, savoir celles qui pouvaient venir, celles qui avaient les moyens, etc. Trouver des sponsors parce qu'il y a un budget, trouver aussi pour les loger, parce qu'il faut loger 150 à 200 musiciens venus de l'extérieur, trouver des endroits pour les faire manger, enfin pour les accueillir.

0: Au point que un certain nombre d'harmonies, il y en a deux, pour lesquelles leur habit de concert, leur habit de cérémonie, ce sont des habits de mineurs. Voilà. Donc il y a l'esprit et les valeurs. En plus de la musique, il y a aussi cet esprit de partage, de solidarité, d'échange qui existait depuis toujours, puisque les harmonies existent pour les plus anciennes depuis presque 150 ans, même plus. Donc elles ont traversé, je dirais, toute l'histoire
1: de la révolution industrielle.
0: Elles sont nées avec la révolution industrielle et avec l'exploitation des houillères. Et donc elles portent en elles, à travers les différents musiciens qui les ont composées, elles portent en elles notre histoire du territoire minier, des hommes et des femmes de ces territoires. Donc il y a la musique qui est quand même l'essentiel, mais il y a aussi toutes les valeurs et tout le passé qu'elle porte avec elle, quoi. Voilà. Donc pour nous, c'était à la fois leur faire honneur, les faire reconnaître, parce qu'elles sont souvent méconnues. Les harmonies, elles ont peut-être pour certaines personnes un côté péjoratif. Or, les harmonies jouent de toutes sortes de musiques. Elles jouent de la musique classique, elles jouent des marches, de la musique contemporaine, etc. Et on les connaît mal d'un point de vue artistique. Mais c'était aussi parce qu'elles sont le témoignage encore vivant de leur longue histoire et de celle des hommes et des femmes avec qui elles l'ont partagée. Je ne sais pas si j'ai répondu à votre question. Et nous, on est très heureux d'avoir aussi un point important, c'est que la population du Martinet a adhéré tout de suite au projet.
1: Et comme beaucoup de soutien, bénévoles.
0: On a entre 50 et 60 bénévoles. Sans ces bénévoles-là, le festival n'aurait pas lieu. Il y a aussi eu un soutien assez enthousiaste des institutions, que ce soit l'agglomération d'Alès, que ce soit le département. Là, on attend la région. Enfin, donc, il y a eu quand même une réponse très positive quand on a déposé ce projet, qui d'ailleurs faisait partie du dossier de lorsqu'Alès a posé sa candidature de Ville de la Culture 2024. Le Festival des Harmonies Minières était inclus comme l'une des manifestations pour ce projet-là. Bon, la ville d'Alès n'a pas été retenue, mais nous, on a continué à développer ce projet parce qu'il nous tenait énormément à cœur pour ce que je vous ai dit, à la fois pour la musique, mais surtout pour la mémoire des mineurs et de notre histoire minière, parce qu'on garde quand même si les mines ont disparu maintenant depuis de très nombreuses années, il y a une transmission de génération en génération, en tout cas dans les villages miniers, de ces valeurs-là. Et on espère qu'elles existeront encore, parce que ce sont de belles valeurs. Et membre du comité d'organisation du Festival des Harmonies Minières, qui a été mis en place donc en 2022 pour que ce festival puisse exister, quoi, se développer. Et je ne suis qu'un membre du comité d'organisation avec... Je suis plus chargée de la partie communication, c'est pour ça que j'ai contacté un certain nombre de radios, etc.
1: Et pourquoi ça vous tenait à cœur, vous, personnellement?
0: Pour des raisons à la fois, parce que il y a beaucoup de raisons. Parce que mon papa était un mineur de fond. Donc, on a eu toujours dans la famille cet esprit et ces valeurs-là. Ensuite, parce que je suis très attachée au village du Martinet, qui est un village un peu particulier, puisqu'il a été créé donc en 1921, et que depuis, on garde, en fait, on essaie de perpétuer dans ce village toutes les valeurs que nous ont transmises nos ancêtres et nos parents. Et puis aussi le fait que mon frère est le maire du village, et donc, et aussi, ce qui est un élément supplémentaire. Mais je pense qu'il n'aurait pas été maire, je serais quand même été très active, mais ça a été un élément supplémentaire pour contribuer activement à ce festival, quoi. Mais on est nombreux dans le comité d'organisation, et chacun a eu son rôle, et c'est l'ensemble des membres du comité d'organisation, des soutiens de la mairie du Martinet, de la Grande Combe, de tous nos sponsors, et de la cinquantaine de bénévoles sans lesquels ce festival n'aurait jamais pu se mettre en place et exister. Donc c'est un ensemble d'éléments qui font qu'aujourd'hui on se retrouve ici dans ce bel environnement qu'est le Puricard. Au départ, on voulait le faire qu'au Martinet, et puis il nous a semblé quand même important qu'on il y ait un concert dans un lieu où il y avait encore une trace de ce passé minier. Et dans la région, il y avait peu d'endroits. Et la Grand Combe et le musée des mineurs étaient vraiment le lieu. Ça a coulé de source, comme on dit. Voilà. Donc, il y a eu un contact pris entre les deux mairies. Et

0: À l'époque, c'était Monsieur Patrick Malavieille qui était le maire de la Grand-Combe. Et il était ravi de participer à ce projet. Voilà. Et Madame Laurence Maldi, qui lui a succédé, a repris avec enthousiasme le projet. Voilà. J'ai peut-être parlé peu des musiciens, mais les musiciens, ce sont... En tout cas, moi, je l'ai vu pour l'harmonie du Martinet. Et les autres harmonies, pareil, les harmonies qui viennent là, ont été très enthousiastes pour le projet qu'on leur proposait. Quand on les a contactées, pour celles qui sont ici, elles ont réagi tout de suite en trouvant le projet intéressant et en souhaitant venir. Et là, depuis qu'elles sont là, on sent bien qu'il y a quelque chose qui se passe. Il y a une osmose entre les mineurs du Nord et les mineurs des Cévennes. Et quand on a mangé ensemble à midi, pour moi, j'avais l'impression que c'était des personnes que je connaissais depuis tout le temps. L'échange était naturel, spontané.
1: Vous avez une histoire un peu commune, hein, c'est ça?
0: On a une histoire commune. Et c'est pour ça que je vous disais que cette histoire commune, elle est liée à des valeurs communes aussi. Et ça a été d'ailleurs très bien exprimé par Patrick Malavieille et par d'autres, en disant la mine a fait qu'il y avait des personnes qui venaient des quatre coins de France, mais il y avait aussi des personnes qui venaient de l'étranger. Et quand on était mineur, au fond de la mine, il y avait plus, ils étaient tous des mineurs. Et ils avaient cette solidarité qui était absolument nécessaire, parce qu'il y avait quand même, c'était dangereux la mine, c'était très dangereux. Et donc cette solidarité sous terre, eh ben, elle se retrouvait au-dessus. Et donc, dans la vie de tous les jours, ils partageaient beaucoup de choses, comme ils le faisaient quand ils étaient au fond, à 800 ou 1000 mètres de profondeur. Et donc, ces valeurs-là et cette histoire-là, on en est imprégnés. En tout cas, moi, personnellement, mais je pense que tous ceux qui sont là aussi sont imprégnés de tout notre passé, qui fait que, comme vous le savez très bien, si on n'a pas de passé, on n'a pas d'avenir.
1: Merci beaucoup, voilà. Mariette Mercier.
0: Merci.
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0: 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Coupable d'avoir fait de mon mieux et que ça n'ait pas suffi. 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La nuit revient comme si la terre était pressée de se retourner. Et quand le soleil refait surface, il apparaît presque déçu. Et une pluie fine le chasse comme si la vie nous crachait dessus. Alors je me dis que j'ai trop dormi ou que je suis parti en contresens. Je sens que j'ai besoin de retrouver toutes les odeurs de l'urgence. Les odeurs de vertige, les odeurs de vérité. Je sais bien que j'ai besoin de retrouver l'instabilité. Je crois pas que je manque de repères, en fait je pense que j'en ai trop. J'ai envie de me prouver que j'aurai toujours les crocs. C'est peut-être ça un jour de doute, c'est pas une chute de morale. C'est le besoin de vérifier qu'on a encore bien la dalle. En fait ces journées à la con, ça te fait te sentir vivant. Et ça me fait écrire des textes bien écorchés comme avant. En fait les jours de doute, ça donne des jours de lutte. Des réveils, des coups de poing, des envies du percute. Alors je tombe et je me redresse, alors je m'enfonce et j'encaisse. Alors je me trompe et je progresse, alors je compte mes faiblesses. Alors j'échoue comme tout le monde, mais je reste sincère. Et comme la vie n'est pas longue, j'essaie juste de bien faire. Et si je mets de la lumière sur certaines de mes zones d'ombre, si je mets quelques mots sur mes silences les plus sombres, c'est pour mieux les comprendre et reprendre ma route. C'est pour foncer sans attendre le prochain jour de doute.
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1: Bonjour à toutes et à tous et bienvenue sur Radio Intervalle pour ce moment d'information locale. Nous sommes dans la région d'Uzès aujourd'hui avec de nombreux événements ce week-end. À la fin de ce journal, nous retrouverons Florence de l'Office de Tourisme. Mais tout d'abord, petit focus un peu plus particulier sur le festival Terrail à Saint-Quentin-la-Poterie. Une riche programmation comme chaque année, que ce soit pour contempler les céramiques et découvrir des artistes de renom ou encore pour des moments festifs avec du spectacle vivant. Terraya, c'est ce week-end du 10 au 12 juillet et on en parle avec Morgane Comte de l'Office culturel de Saint-Quentin-la-Poterie.
2: Depuis 2 ans, on associe une programmation art visuel aux arts vivants. Donc en premier lieu, bien sûr, le parcours céramique dans les cours et les jardins chez des propriétaires privés. Ça, c'est la proposition initiale offerte au public. Donc nous avons sélectionné des artistes qui viennent de toute l'Europe. Ils ont été sélectionnés sur dossier pendant l'hiver et ils prendront donc place dans des très jolis lieux. Ça peut être des jardins luxuriants, des cours abrités, des garages. Voilà, il y a une multitude de lieux qui sont mis à disposition des artistes. Et puis, en parallèle, on a aussi une programmation art vivant, c'est-à-dire qu'on invite des compagnies de spectacles vivants, donc de la danse contemporaine, de la musique, mais aussi du slam et du parkour, pour venir justement faire vivre ce parcours. Et on s'adresse aussi à un public plus large de cette façon. De plus en plus aussi de familles, par exemple, viennent et profitent du festival. Et puis, c'est à noter aussi que toute la programmation est entièrement gratuite pour le public.
1: Et oui, voilà, parce qu'on donc on déambule et on rencontre les artistes au hasard de la promenade.
2: Il y a un plan qui est mis à votre disposition en arrivant au village, sur lequel vous pouvez retrouver à la fois donc les lieux d'exposition, le nom des artistes associés. Et puis, on a pris soin aussi de détailler en fait les horaires de représentation des danseurs, musiciens associés au lieu cette fois-ci. Soit on est aventureux, j'allais dire, et on flâne dans le village à la découverte de des surprises. Ou sinon, on prend le plan, on suit les flèches. Voilà, c'est selon, j'allais dire, sa personnalité.
1: Alors, on rappelle que le village, évidemment, est tout entier marqué par la poterie de manière historique. Et en plus des artistes invités, il y a aussi tous les artistes qui sont là à l'année, dont on peut visiter les ateliers.
2: Tout à fait. Alors, Saint-Quentin-la-Poterie, c'est un village qui vit toute l'année autour des métiers d'art. Donc, il y a 50 potiers et céramistes au village qui sont installés de manière permanente, qui ouvriront, bien entendu, leurs espaces de vente, leurs espaces d'exposition durant le week-end. 50 potiers et potières permanents, 20 artistes sur le parcours, les artistes spectacles vivants. En fait, c'est presque 100 artistes qui sont représentés sur le festival durant le week-end, puisqu'il y a aussi les expositions au musée de la poterie méditerranéenne et à la galerie Terra Viva.
1: Donc, exposition dans les musées. Et puis, un autre moment fort, ce sera la soirée d'inauguration le 10 juillet.
2: Oui, tout à fait. Alors, le vendredi soir, on a toujours pour habitude, avec l'inauguration, de proposer une soirée musicale. Donc, sur cette édition, nous accueillerons le trio Arena Negra, qui est un groupe de flamenco qui va se produire. Et derrière, il y aura également un DJ set avec DJ Sand, une artiste que j'ai rencontrée sur des événements localement. Et voilà, avec des sets vraiment qui sont très musicaux et qui peuvent aller, j'allais dire, de la musique classique à la musique techno, une facilité déconcertante. Ça sera vraiment une soirée très festive. Et puis, on propose une grande paella géante sur la place à cette occasion. Donc, une soirée où on pourra se rencontrer, danser. Voilà, une soirée festive, effectivement.
1: Donc, tout un week-end autour de la poterie et des arts vivants, le festival Terraya du 10 au 12 juillet. Petit point pratique pour venir dans le village, il y a des stationnements.
2: Vous avez des parkings donc gratuits aux abords du village, sont tous indiqués. En général, il n'y a pas de souci pour se stationner. Il y aura également une buvette et de la restauration sur le village. Donc, tout ça, c'est pas sur la place de la Liberté, avec des bons produits de chez nous.
3: Bonjour à tous, je suis Florence de l'Office de Tourisme Destination Pays d'Uzès-Pont-du-Gard et je vais vous partager les grands événements à venir. le 10 juillet, barbecue et concert d'Age Swing. Venez profiter d'un moment convivial et familial à l'ombre des oliviers ou près des tilleuls du domaine château de Coccinelle. Jeux pour enfants, bandes d'arcade, dessins, musique live, food truck et bien plus encore. Toujours le 10 juillet, marché nocturne à Saint-Lilac-Sagrigas. Pour profiter de la fraîcheur du soir, c'est un véritable marché qui vous est proposé. Ce soir-là, rendez-vous à Saint-Lilac et Sagrigas pour une ambiance festive avec animation musicale et restauration sur place avec des producteurs, artisans et créateurs locaux. Le 10, 14 et 31 juillet, c'est le festival Côté Jardin ou Côté Cour. Pour la deuxième édition de ce festival, venez découvrir la programmation estivale de musique et chansons de création en Pays du Zès. Une véritable rencontre avec des artistes locaux pour un été en musique sur le territoire. Vendredi 10 juillet à Vendras, à Maud-de-Lucent, concert de Diane Roche, une belle voix douce, guitariste, elle mêle ses mélodies à ses textes légers et matinés d'humour. Mardi 14 juillet à Saint-Siffré, concert de Robert Nicolet, chanteur et guitariste, et concert FR. Le 11 et 18 juillet, festival Tutti Quanti, opéra comique à Uzès. Sept solistes et le pianiste Sébastien Mazoyer vous feront découvrir un séducteur invétéré devenu amoureux malgré lui au 19e siècle. Puis, vous entrerez dans la maison d'un couple des années 80. Un spectacle humoristique à souhait où les rires seront de la partie. Le 12 juillet, concert d'orgue à la cathédrale d'Uzès. Le comité des orgues d'Uzès propose une saison de concerts d'orgue avec les artistes français et internationaux. Grâce à une retransmission sur écran géant, le public pourra suivre le jeu des organistes dans la cathédrale Saint-Théodorite à Uzès. Toujours le 12 juillet, course camarguaise Cerise d'Or à Remoulins. Place à la deuxième journée de la Cerise d'Or, un rendez-vous du trophée Niveau à venir. Dans les arènes, les jeunes espoirs de la Bouvine vont se mesurer à une belle série de taureaux, promettant du rythme, de l'engagement et des moments spectaculaires. Les 13 et 14 juillet, foire aux antiquités et à la brocante. Présent, une centaine d'antiquaires et de brocanteurs professionnels qui exposeront mobilier, peinture, bijoux, objets de collection dans le cadre de la Cité ducale. Retrouvez tous ces événements ainsi que d'autres expositions, marchés, concerts, ateliers ou festivals sur le site internet de l'Office de tourisme www.uzes-pontdugard.com.
1: Merci à Florence de l'Office de tourisme d'Uzès ainsi qu'à Morgane Comte de l'Office public de Saint-Quentin-la-Poterie. Et pour retrouver toutes les infos sur ce festival Terraïa, festival européen de la céramique, n'hésitez pas à consulter le site capital-céramique.com. Merci d'avoir suivi ce bulletin d'information locale sur Radio Intervalle et à très bientôt.
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1: Amis auditeurs, je suis heureuse de vous accueillir à l'écoute de cette émission où nous retrouvons dans un instant Christophe Selmar, professeur de Bible, psychologue. Les paraboles se suivent, ne se ressemblent pas forcément. Il s'agit en ce moment du serviteur impitoyable que vous retrouvez dans l'évangile de Matthieu au chapitre 18, les versets 21 à 35. Christophe Selmar, bonjour.
2: Bonjour Denis.
1: Ces paraboles qui sont toutes, vous nous le montrez, des histoires étonnantes, mais qui touchent chacune des endroits bien précis de notre vie, de notre être profond.
2: Oui, parce que ce qui compte pour le Christ, c'est notre vie spirituelle, c'est notre relation à l'autre. Et ces paraboles visent toujours un objectif précis, une relation à l'autre, celui qui est au-dessus de nous, qui est Dieu, et puis bien sûr l'autre, notre prochain, celui qui est à nos côtés au quotidien.
1: Et très souvent, ces paraboles sont en réaction à une remarque ou à une question de ses disciples ou d'un fait qui se passe dans les alentours.
2: Alors c'est sûr que les Juifs, à l'écoute de l'enseignement du Christ, étaient habitués à ce qu'on appelle la loi du talion. La loi du talion, c'était une loi qui voulait que l'on ne pardonne pas, mais que la sanction soit proportionnée à l'offense, c'est-à-dire œil pour œil, dent pour dent. Si on m'a fait une offense où l'on m'aurait crevé un œil, je ne vais pas le tuer. Si on m'avait cassé une dent, je n'allais pas dans ma vengeance lui casser toute la mâchoire. Autrement dit, les Juifs étaient habitués à la loi du talion, œil pour œil, dent pour dent, et voilà que Jésus...
1: Qui n'était donc pas finalement une loi agressive, mais au contraire restrictive dans la revanche. Qu'on pourrait croire que c'est bon, que
2: n'allez pas au-delà de la
1: de ce que vous avez subi.
2: Oui, pour que vous puissiez finalement éviter ce qu'on appelle l'engrenage, la spirale de la vengeance. C'était une loi biblique. Et voilà que Jésus dit à ses disciples, vous avez appris qu'il a été dit à nos pères, œil pour œil, dent pour dent, mais moi je vous dis. Et il va dire finalement de pardonner. Et d'aller à la rencontre de celui qui a péché, de le rencontrer et de prier avec lui. Et il va faire même une promesse fantastique, car là où deux ou trois sont assemblés dans un conflit quelconque, en mon nom, pour se réconcilier, je suis au milieu d'eux. Stupeur des disciples, et tout particulièrement de l'apôtre Pierre, qui alors s'approche de Jésus et lui dit je comprends donc qu'il faut pardonner, et voici sa question, Seigneur. Combien de fois pardonnerai-je à mon frère lorsqu'il péchera contre moi ?
1: Alors, Pierre a des limites.
2: Oui, alors Pierre va se dire peut-être que... Allons jusqu'à 7 fois. Voilà, s'il pêche 7 fois contre moi, est-ce que je vais donc lui pardonner 7 fois? Alors vous avez là, bien sûr, derrière le chiffre 7, le chiffre biblique par excellence, qui est le chiffre de la plénitude. C'est-à-dire, aller jusqu'à 7, c'est véritablement aller jusqu'au maximum. C'est un chiffre de la perfection, de la plénitude. Alors, bien sûr, Pierre se dit, jusqu'à 7 fois, pardonner à mon frère une faute qu'il aurait commise à mon endroit, je pense que là, c'est peut-être certainement le maximum. Jésus va dire oui. Et voilà que, à la grande surprise du Christ, verset 22, il lui est répondu, je ne te dis pas jusqu'à 7 fois, mais jusqu'à 70 fois, 7 fois. Alors, essayez d'imaginer la stupeur des disciples lorsque Jésus leur dit que finalement, lorsque quelqu'un aurait péché contre nous, nous devons lui assurer notre pardon, quand bien même il pécherait 70 fois, 7 fois. Alors, faites un petit calcul. On en arrive à 490 fois. Alors, bien sûr, nous sommes là dans un contexte dans un contexte symbolique.
1: Parce qu'on retrouve de nouveau le chiffre 7.
2: La symbolique
1: 7
2: des
1: dans le
2: nombres.
1: 70.
2: Alors 70, c'est 7, le chiffre de la perfection. Multiplié par 10. Dans la symbolique biblique, le chiffre 10, c'est le chiffre du minimum. 10 commandements, il fallait être 10 anciens pour que un conseil et des décisions prises soient validées. Le chiffre 10, c'est le symbole du minimum. Alors, le chiffre de la plénitude, de la perfection, 7 multiplié par le minimum, 10, ça fait 70, encore multiplié par le chiffre 7 de la perfection, on arrive à 490 fois. Alors, on retrouve ce nombre. On retrouve ce nombre dans l'histoire du peuple d'Israël, parce que suite à de nombreuses infidélités, il va se retrouver finalement déporté à Babylone, malgré de multiples avertissements des prophètes,
1: Isaïe,
2: Jérémie. Oui, on ne croit plus au Dieu créateur, et puis on se met à pratiquer toutes ces religions panthéistes d'adoration des forces de nature. Et Dieu, après de multiples avertissements, leur dit maintenant, puisque vous m'avez abandonné, ben je me retire de vous, et voilà, Israël va être déporté à Babylone, le temple va être rasé, le temple de Salomon, et bien sûr, il va y avoir aussi destruction des murailles. Après 70 ans de captivité en Babylone, Dieu leur dit, suite à une prophétie du prophète Daniel, qu'il va leur donner un pardon, une nouvelle chance de réaliser leur mission, de réaliser leur élection. Et, étrangement, ce pardon, cette nouvelle chance, est une chance qui va durer 490 ans.

0: Grâce à votre connaissance de la Bible, Christophe Selmar, on se rend compte que les connaissances, les histoires se recoupent dans la Bible et qu'on retrouve des allusions aussi bien dans cette époque très lointaine où le peuple était à Babylone que dans cette histoire de pardon que l'on retrouve en compagnie de Jésus. Alors, est-ce que vous pourriez nous rappeler comment s'est passée ce rejet du peuple d'Israël dans un pays étranger, comment ça a été vécu et cette notion de 90 ans?
1: Oui, c'est-à-dire que Dieu a choisi ce peuple, non pas pour qu'il soit un peuple privilégié, à part,
0: protégé,
1: qui bénéficierait de la grâce exclusive de Dieu. C'est un peuple témoin pour faire connaître le Dieu créateur. Un Dieu qui soit une personne, une intelligence, une volonté, un Dieu d'amour, parce que tous les peuples aux alentours étaient des peuples qui adoraient les forces de la nature. C'était une conception de la religion qu'on appelle le panthéisme. Et voilà qu'Israël, qui a été imprégné pendant plus de 4 siècles du panthéisme égyptien, a du mal à se dégager des cultes aux forces de la nature. Il s'y adonne aussi, et malgré les appels des prophètes à retourner à l'idée d'un Dieu créateur, il s'obstine, la déportation à Babylone. Il n'existe plus en tant que nation, Jérusalem est détruite, le temple de Salomon est détruit, et Dieu leur a promis, suite à une prophétie donnée à Jérémie, que leur temps d'exil serait de 70 ans. S'ils se repentent et s'ils reviennent à lui, il les réintégrerait dans leur cité, que le temple serait reconstruit, que les murailles seraient reconstruites. Et le prophète Daniel, au chapitre 9, va donner le décodage de cette prophétie de 490 ans suite au rejet d'Israël et suite au durée du pardon de
0: la
1: Dieu,
0: réintégration,
1: la réintégration dans leur fonction de peuple témoin du Dieu créateur. Et alors, bien sûr, on sait selon les prophéties que c'est à partir du cinquième siècle avant Jésus-Christ, en 457 en réalité, jusqu'à l'époque du Christ, hein, 490 ans. C'est une prophétie qu'on appelle la prophétie des 70 semaines. Alors vous multipliez 70 semaines multipliées par 7, jours de la semaine, vous avez 490 ans. Autrement dit, Dieu leur accorde une grâce parfaite.
0: Vous utilisez un code biblique, parce que de 70 semaines, on n'en arrive pas à 90 ans, à 490
1: ans. Oui, alors bien sûr, il y a tout un décodage prophétique biblique où un jour est égal une année.
0: Mais qui est précisé dans la Bible.
1: Qui est précisé dans la Bible pour dire que Dieu accorde une grâce parfaite. Alors, ayant accordé cette grâce parfaite au peuple d'Israël, les Israélites doivent aussi accorder une grâce parfaite aussi à tous les personnes qui sont entrées en conflit avec chacun d'entre nous. D'ailleurs, la fin de cette parabole se conclut de la façon suivante. « C'est ainsi que votre Père céleste vous traitera si chacun de vous ne pardonne pas à son frère de tout son cœur. » Alors voilà ce que veut dire
0: 490
1: fois. Hein, quand Jésus dit « Je ne te dis pas qu'il faut pardonner 7 fois, mais jusqu'à 70 fois 7 fois. » Alors on pourrait se dire « J'ai une marge. J'ai une marge impossible à réaliser parce
0: la
1: que
0: barre est haute,
1: deux ou trois fois, la barre est trop haute. » Non, ce que ce texte veut dire, c'est que lorsque nous pardonnons, le pardon doit, selon l'interprétation que Jésus donne, suite à la parabole et suite à la question que l'apôtre Pierre pose, c'est que notre pardon doit être parfait.
0: Et sans limite, en fait.
1: Sans limite, et surtout fait de tout son cœur. Parce qu'un pardon qui n'est pas fait de tout son cœur n'est pas un pardon valide et valable.
0: C'est-à-dire qu'à partir du moment où on calcule, c'est qu'on n'oublie pas vraiment l'offense et qu'on n'a pas complètement pardonné.
1: Je crois que le pardon, c'est ouvrir l'avenir de l'autre et ouvrir mon avenir avec lui dans ma rencontre. Alors, s'il n'est pas parfait, s'il est restrictif, cette relation ne va pas aboutir, elle ne va pas me permettre d'évoluer, de changer et de voir aussi l'autre évoluer et changer avec moi et puis dans sa relation avec moi.
0: Christophe Selmer, merci. La prochaine fois, nous verrons de quelle manière nous pouvons l'intégrer dans notre quotidien. À bientôt.

bol. C'était une rencontre avec Christophe Selmar, professeur de Bible, psychologue. Je vous rappelle que nous tenons à votre disposition des résumés de ces chroniques. Vous pouvez nous écrire pour les demander. À bientôt.

Il suffit d'une minute. Il y a dans les premières pages de la Bible une petite phrase qui est comme du cristal, ou si vous préférez, comme le premier chant du merle. Et Dieu vit que cela était bien. Est-ce que nous savons voir qu'une chose est bonne? Est-ce que nous savons dire c'est bien? Malheureusement, nous sommes plus souvent à l'aise dans les pompes funèbres générales de ce qui ne va pas que dans la joie qui vient de ce qui va. Et quand on nous parle en bien d'un travail ou d'un homme, nous avons certes la voix qu'il faut pour dire « oui, mais » et aussitôt pour l'ensevelir sous la pierre de nos critiques. On devrait faire, pour ce qui est bien, ce que les vitres font parfois pour le soleil, le refléter, le multiplier, le faire flamboyer. Le mal nous crève les yeux. Le bien, lui, voudrait seulement nous les ouvrir, pour qu'on le voie juste un peu. Et pourquoi pas dès maintenant ?

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0: Et c'est la deuxième partie de cette émission consacrée à Jean-Jacques Audubon, celui qui a été appelé par Henri Gourdin, son biographe en français, un buffon de génie. Henri Gourdin, bonjour.
1: Bonjour.
0: Nous avons dans une précédente émission parlé de la vie de Jean-Jacques Audubon, en tout cas d'une partie de sa vie. On a voulu plus spécialement s'attarder à présenter le peintre, l'ornithologue. Et vous avez à cœur également de présenter un autre aspect de Jean-Jacques Audubon. Je vous laisse en parler.
1: Oui, et puis c'est une longue vie pleine d'événements, donc on a du mal même en 50 minutes à faire tenir la totalité de l'existence de Jean-Jacques Audubon.
0: Oui, la semaine dernière, la semaine précédente, nous avions uniquement vu la première partie de sa vie, où il était en but d'ailleurs de grandes difficultés. Mais vous me disiez, voilà un homme donc, qui est très connu pour être le peintre des oiseaux, mais qui est également considéré comme le peintre de l'écologie, le père de l'écologie plutôt, aux États-Unis.
1: Oui, alors ça, on touche là peut-être la dernière partie, en tout cas la dernière étape de l'existence d'Audubon, puisque, comme vous me le disiez d'ailleurs, Daniel, le début de son existence, c'était une existence de chasseur et un peu tout de même de destructeur d'oiseaux et de forêts. Et à ne voir que le début de sa vie, on pourrait se demander comment il se fait que les Américains le considèrent comme le père de l'écologie, le fondateur du mouvement de protection de la nature.
0: Oui, oui, je vous interromps parce qu'effectivement, j'en avais parlé, je me souviens, lors de la première émission, je vous disais, attendez, vous me parlez du père de l'écologie, le premier naturaliste pratique, etc. Et puis quand on regarde un petit peu ce qu'il a vécu, la première partie de votre récit fait état de moyens très simples pour se procurer des oiseaux. Jean-Jacques Audubon va dans une forêt, il est vrai qu'il est très très attaché à la forêt et à ce qu'il y voit. Enfin, il est un bon coup de fusil, il tire quelques oiseaux, il les ramène chez lui, il les peint. Il a gardé dans sa mémoire le contexte dans lequel il les a trouvés dans la forêt, mais en tout cas ce sont des oiseaux morts qu'il peint. Alors c'est un petit peu surprenant en se disant, tiens, voilà celui qui sera soucieux par la suite d'environnement, d'écologie.
1: C'était une nécessité de son travail d'observateur d'oiseaux et d'ornithologue, puisque à l'époque, rendez-vous compte, Audubon n'avait même pas une longue vue. Pour moi qui suis son biographe et qui ai scruté de très près tous ses écrits, ses journaux, ses récits, etc., j'étais très étonné vers la fin de sa vie, donc au cours de l'expédition au Labrador en 1834, voilà, donc Audubon avait alors 48 ans, de le voir tout d'un coup sortir une longue vue. C'était la première fois de toute sa carrière que, pourquoi ? Parce que la technologie avait évolué entre-temps, c'était la première fois qu'il avait l'occasion de voir les oiseaux d'un peu plus près sans avoir à les abattre. Bon, mais à l'époque, c'était ça pour, d'ailleurs, les ornithologues encore aujourd'hui qui ont un peu étudié l'histoire de l'ornithologie, vous le disent, il fallait, jusqu'à une date d'ailleurs très récente, il fallait se procurer les oiseaux. C'est le terme qu'on employait. Et se procurer, c'est-à-dire abattre, il n'y avait pas d'autre manière d'observer de près d'une part, et puis de vraiment prouver à la communauté ornithologique que ce n'était pas un rêve et qu'on avait effectivement observé et repéré cet oiseau.
0: Alors Henri Gourdin, je propose qu'on fasse un petit saut en arrière parce que les auditeurs qui nous écoutent pour cette deuxième émission n'ont pas forcément entendu la première. Alors je vous propose une petite présentation de Jean-Jacques Audubon. Qui est-il ? Pourquoi est-ce que nous en parlons aujourd'hui ? C'est parce que vous êtes son biographe. À signaler que c'est la première biographie de Jean-Jacques Audubon en français.
1: La seule à ce jour d'ailleurs.
0: La seule, mais aux États-Unis il en est tout autrement. Alors quel est ce personnage ?
1: Je dirais, pour résumer Jean-Jacques Audubon, qu'il fut le premier et le dernier à repérer, à observer, à peindre et ensuite à décrire tous les oiseaux d'Amérique de son temps, c'est-à-dire pour lui c'est la première moitié du 19e siècle. Alors pourquoi le premier ? Parce que il est arrivé en Amérique en 1808, à une époque où les États-Unis se résumaient aux provinces orientales, donc aux ex-colonies anglaises. mais à une époque où le pays s'avançait vers l'ouest. Donc il s'est arrangé, lui qui était un passionné de nature sauvage, vierge, il s'est arrangé pour toujours se trouver sur le front d'avancée de la civilisation, donc dans une position, dans une situation d'observer des oiseaux que personne n'avait jamais observé avant lui. Il a été le premier, par exemple, à pouvoir observer et représenter les oiseaux des Rocheuses. Puisque les Rocheuses, en 1808, personne n'y était jamais allé. Et c'est du vivant d'Audubon, sous ses yeux, que les premières explorations se sont faites et qu'il y a participé et donc qu'il a pu observer ces oiseaux. Alors ensuite, je vous rappelle ma petite formule. Donc il fut le premier et le dernier. Pourquoi le dernier ? Là, nous touchons un peu à l'aspect qu'on va peut-être développer aujourd'hui. Parce que malheureusement, cette avancée alors je mets peut-être des guillemets autour de civilisation, donc cette avancée de la civilisation de la société américaine vers l'ouest était une avancée extrêmement destructrice. Il y a un certain nombre d'espèces d'oiseaux, entre autres, il y a des forêts entières, il y a des Indiens, il y a beaucoup de choses qui ont disparu. Mais il y a notamment des espèces d'oiseaux qu'Audubon a pu observer, et puis qui ont totalement disparu, soit de son vivant, soit juste après lui, que donc plus personne après lui n'a pu ni observer, ni représenter, ni décrire.
0: Alors Jean-Jacques Audubon, le voilà très connu aux États-Unis, plus maintenant qu'à son époque d'ailleurs. Nous avons parlé de la première moitié de sa vie la dernière fois. On en était plus ou moins arrivé à son entrée dans les salons parisiens. La première moitié de sa vie, jusqu'à la quarantaine à peu près, il va se battre contre les événements. Il sera aidé quand même par une femme extraordinaire, n'est-ce pas ?
1: Qui est la sienne, Lucie.
0: Voilà, vous n'en avez pas parlé, mais il faut quand même en parler. Il n'aurait certainement pas pu vivre ce qu'il a vécu si sa femme ne l'avait pas soutenu, j'imagine.
1: Qu'est-ce que vous en pensez ? Mais Audubon n'était pas toujours très élogieux par rapport à sa femme. Il l'a comparé à un moment à un de ses plants de tabac. Je cite ses paroles, un de ses plants de tabac qu'on coupe et qu'on pend par les pieds pour le laisser sécher.
0: Oui, mais vous ne trouvez pas que c'était parce que quelque part, il avait le regret de voir que la vie aventureuse qu'il lui avait imposée, finalement, l'avait un petit peu flétrie ?
1: Oui, il y a de ça, certainement. Et puis, c'est-à-dire que lui, Audubon, il était à l'époque où au temps où j'ai extrait ses paroles, il était devenu une gloire mondiale. Il courait le monde. Il allait en France, en Angleterre. Il allait dans quatre coins des États-Unis pour observer ses oiseaux. Il était reçu partout à bras ouverts. Il rencontrait le président des États-Unis plusieurs fois. Et pendant ce temps-là, que faisait sa femme ? Eh bien, elle était dans sa plantation, parce qu'à l'époque, ils habitaient, ou en tout cas, elle habitait avec les enfants en Louisiane. Donc, elle ne connaissait pas toute l'excitation de la vie que lui vivait au jour le jour. Donc, pour lui, l'existence de sa femme lui paraissait un peu palote par rapport à la sienne. Enfin, ceci étant, c'était un peu vache de sa part, parce que si lui, qui était tout de même attaché aux valeurs familiales, à l'éducation des enfants, etc., bon, s'il a pu, tout en préservant ses valeurs qui étaient les siennes, courir le monde et courir partout, bon, c'est bien parce que sa femme, sur ses arrières, était là à faire bouillir la marmite et à s'occuper justement de l'éducation des enfants.
0: Oui, parce que vous dites qu'elle était dans une plantation en Louisiane, mais il faut voir le contexte. Elle, qui a été quand même élevée dans une famille aisée, une famille qui espérait pour sa fille un futur tout de même plus agréable, elle va faire préceptrice. Elle sera enseignante, gouvernante à une époque où finalement on considère que ce sont les gens d'une classe inférieure qui font cela.
1: C'était une position en tout cas subalterne par rapport aux grands propriétaires des plantations certainement.
0: Voilà, puis ce n'est pas habituel à l'époque non plus que ce soit la femme qui gagne l'argent de la famille parce qu'elle devait faire vivre les enfants pendant que Jean-Jacques Audubon courait les bois, c'est le cas. Alors nous en sommes arrêtés donc la dernière fois à son arrivée en Europe parce qu'il se désespère, si je ne me trompe, il se désespère de voir qu'on ne l'apprécie pas à sa juste valeur aux États-Unis. Il va, je pense, tenter de faire imprimer ses dessins et puis sans résultat.
1: C'est-à-dire qu'il y a deux raisons. La première, c'est qu'il était en but effectivement en Amérique et donc bien qu'il était français d'origine, il considérait l'Amérique comme son pays adoptif et son pays. Il était en but à l'opposition d'un certain Alexander Wilson, dont on a parlé la dernière fois, qui avait fait en réalité le même projet qu'Audubon, c'est-à-dire de représenter tous les oiseaux. Wilson n'y est jamais arrivé, et les quelques oiseaux qu'il a représentés n'ont pas du tout, dans sa représentation à lui, le même, la même envergure, la même vivacité, la même couleur que ceux qu'on verra plus tard sur les planches d'Audubon. Mais cependant, il avait réussi à un peu, oui, à faire l'unanimité autour de lui des scientifiques, des peintres, etc., américains. Donc Audubon a été confronté à cette opposition. Il y avait là un fromage que Wilson et ses amis voulaient se garder, et ils voyaient d'un mauvais œil qu'un autre vienne se mettre sur ce créneau. La deuxième raison, c'est que Audubon était extrêmement exigeant dans son, par rapport à lui-même, il a toujours été toute sa vie, mais notamment par rapport à la qualité de ses représentations, on en a parlé également. Et donc, il n'a pas trouvé aux États-Unis, au niveau des graveurs, puisque lui, au départ, peignait des aquarelles, et il s'agissait après, au moment de diffuser son œuvre, de transformer ses aquarelles en autant d'exemplaires qu'il allait pouvoir les vendre. Et donc là, il fallait passer par l'intermédiaire de graveurs. Or, il n'a pas trouvé, parmi les graveurs américains, une compétence et un niveau de précision, notamment, qui soit à la hauteur de ses œuvres originales. Et donc, ne le trouvant pas en Amérique, il est allé en Angleterre. Il y met d'ailleurs très longtemps, finalement, à repérer ce Havell, père et fils, qui étaient des graveurs anglais, qui sont les seuls qui lui aient donné le niveau de précision qu'il espérait.
0: D'autant plus qu'il exige que ce soit reproduit en grandeur nature, si je ne me trompe. Alors que c'est quand même des planches qui font un mètre de
1: Ah oui, c'est-à-dire que Audubon, vous savez, quand on parle d'Audubon, on parle de... Il a été le premier pour énormément de choses, hein. Mais notamment...
0: Alors, là, j'aimerais la liste, alors. Le premier... à avoir peint les oiseaux d'Amérique.
1: Donc d'abord, je me rappelle ma petite formule.
0: Allez-y,
1: il était le premier et le dernier. Malheureusement, le dernier, enfin, il a été le premier à repérer, observer, peindre et décrire tous les oiseaux d'Amérique. Donc le côté pro, le record là-dedans, il est dans tous les oiseaux. Wilson en avait peint un certain nombre, mais lui, Audubon, est arrivé à les capter tous, du moins tous ceux qui étaient connus de son temps.
0: Plus de 400,
1: C'est-à-dire que son œuvre, c'est 435 planches représentant 462 espèces, puisque sur certaines planches, il a mis plusieurs espèces, il a regroupé plusieurs espèces. Quoi. Alors, il est le premier également à avoir représenté ces oiseaux dans leur habitat naturel, c'est-à-dire c'est dans un décor de forêt, de feuillage, de lac, de marais, etc., tel qu'il les voyait dans les forêts, oui, et les marais du Nouveau Monde.
0: Et on le voit très bien d'ailleurs dans votre livre. Je rappelle à nos auditeurs que vous êtes l'auteur d'un livre qui s'appelle Jean-Jacques Audubon, un bouffin de génie. Il y a donc quelques planches qui sont là et on voit justement les oiseaux avec également parfois il a signalé entre guillemets la nourriture qu'il a leur avec des vers qui sont autour d'une branche, etc. Oui.
1: Et remarquez que là, vu le format du livre, on n'a pas pu donner tous les détails, mais les botanistes reconnaissent aujourd'hui que les planches, donc les planches ornithologiques d'Audubon, ils ont une vocation ornithologique, mais les botanistes s'y retrouvent largement. Parce que il cite d'ailleurs dans le bas de la planche originale, on trouve chaque fois le nom de l'oiseau, mais également le nom du végétal qui a servi de décor à l'oiseau.
0: Il y a une anecdote d'ailleurs, je pense, qui est intéressante à raconter. Un jour, il rencontre un autre scientifique, et vous allez donner tous ces détails-là, qui regarde un de ses dessins et qui dit « cette plante n'existe pas ». Et ils font le pari de la trouver dans les marécages, ils partent par la suite. Peut-être rappelez-nous cet épisode.
1: Oui, c'était dans les derniers temps de la présence d'Audubon dans le Kentucky. Juste un peu, vous savez, on en a parlé la semaine dernière, mais juste un peu avant qu'il fasse faillite, qu'il soit en banqueroute et puis qu'ils doivent partir de cette province-là. Et donc oui, ce grand scientifique était venu lui rendre visite parce qu'il avait déjà une petite notoriété à l'époque. Et dans le cas que vous citez, effectivement, Audubon l'a emmené dans la nature et lui a montré la plante dont l'autre contestait l'existence. Mais enfin là, je finis sur votre question. Donc, il a donc été le premier à représenter ces oiseaux non seulement dans leur milieu naturel, mais également dans les attitudes qu'il leur voyait dans la nature. C'est-à-dire que quand vous regardez les planches, notamment celles qui sont actuellement à la Maison de la Nature et de l'Environnement d'Alès, eh bien, on voit les oiseaux en train de nourrir leurs petits, dans les différentes positions de vol, en train de s'accoupler, etc. Donc, on les voit en action et non pas, comme c'était la tradition avant lui, figés, l'œil endormi, là, sur une branchette cylindrique, là, comme on les voit un peu dans les vitrines de musées. Alors, notre record, c'est que lui, c'était donné comme principe de les représenter en vraie grandeur. Alors, de nouveau, là, c'était quelque chose de tout à fait révolutionnaire. Mais cet œil du bon, vous savez, il avait été nourri de l'esprit de la Révolution et de l'esprit du romantisme naissant. Donc, il avait un enchantement pour l'oiseau, il y avait une notion de lyrisme, là, qui était en lui et qui n'était pas dans ses prédécesseurs. Et donc, il a voulu rendre cet hommage à ses amis les oiseaux, de les représenter en grandeur nature. Bon. Alors, pour des oiseaux, ça lui a posé d'abord un problème pour des petits oiseaux, parce que quand vous représentez un petit troglodyte, ou bien même un martin pêcheur ou un moineau sur une grande planche, bon, ben, l'oiseau, il est complètement perdu sur la planche. Donc, c'est ce qui ça l'a obligé à multiplier le nombre d'oiseaux sur une planche. Il y en a parfois, il y a certaines planches où il y a 20, 25 oiseaux sur une seule planche. Parfois de la même espèce, parfois d'espèces apparentées, bon. Mais ça lui a posé un problème encore plus pour représenter les grands oiseaux,
0: bien sûr.
1: Parce que si vous regardez la planche d'eau du bon du flamand rose, par exemple...
0: Il manque les pieds ou bien...
1: Ah non, non. Ou bien du grand héron blanc. Eh bien, c'est-à-dire qu'il a été obligé, là, c'est un peu tiré par les cheveux, mais enfin, il est arrivé, mais à condition de les contorsionner un peu. Vous avez le cou qui fait un peu des zigzags, là, mais il est arrivé... à les mettre sur ces planches, qui étaient d'ailleurs, alors avec mon éditeur Jean-Charles Domens, qui lui est éditeur maintenant, mais enfin qui est issu d'une maison d'imprimerie. Domens, au départ, c'est une vieille imprimerie. Eh bien, lui, les vieux imprimeurs aujourd'hui connaissent encore le format double éléphant folio, hein, qui est un format qui fait, comme vous l'avez dit, un peu plus d'un mètre de haut sur 76 de large.

0: Eh bien, nous allons sortir de la forêt, amis auditeurs. Je vous propose donc, depuis une semaine, et c'est la deuxième semaine, de parcourir la biographie de Jean-Jacques Audubon, qui nous est présentée par Henri Gourdin, son biographe, dans un livre qui s'appelle « Jean-Jacques Audubon, un buffon de génie ». Alors, on l'a vu partir donc pour l'ancien monde, en espérant qu'on arrive là-bas peut-être à apprécier ses dessins un petit peu plus, et puis surtout à les reproduire. Vous parliez de ces reproductions qui ont été mises en place par... C'était en Angleterre, hein, par...
1: Oui, c'est un graveur anglais, Avel Père et Fils, qui ont accepté finalement cette œuvre, ce travail gigantesque qui consistait à reproduire en 200 exemplaires les 435 planches des oiseaux d'Amérique.
0: Voilà, parce que Jean-Jacques Audubon était têtu. Ce qu'il voulait, lui, c'est la dimension d'origine. Donc, vous le disiez, 1 mètre sur 0,76 cm. Mmh. Qu'est-ce que sont devenues ces reproductions? Elles sont toujours toutes aux États-Unis?
1: Alors,
0: elles se sont baladées en Europe entière?
1: C'est un sujet qui tient beaucoup à cœur, au cœur des Américains. Les aquarelles originales, puisque Audubon, au départ, quand il était dans la nature, là, il peignait des aquarelles. Donc, il y a donc 435 aquarelles qui constituent son œuvre originale. Ces aquarelles ont été revendues par sa veuve, après sa mort, à la New York Historical Society, donc une société historique à New York, qui est d'ailleurs une société qui a pignon sur rue, hein, c'est avec un musée important. Et donc, les 435 aquarelles originales sont conservées, elles sont en bon état. Le New York Historical Society vient d'en faire une publication très luxueuse d'ailleurs. Régulièrement, maintenant, ils les sortent en alternance pour pouvoir les montrer au public, etc. Bon, ça c'est une chose, ce sont les originaux. Après, Audubon, quand il est arrivé en Angleterre en 1826, s'est mis en quête d'un graveur. Il a repéré Avel Père et Fils, et donc le procédé qui a été choisi à ce moment-là pour reproduire ces planches, c'est le procédé de l'aquatinte, dont d'ailleurs les oiseaux d'Amérique ont été un peu le champ du cygne. Parce que ce procédé était déjà concurrencé à l'époque un peu par les procédés de reproduction mécanique. Après, d'ailleurs, quelques années plus tard, quand Audubon a reproduit ces oiseaux d'Amérique dans un format plus petit, plus populaire, plus accessible aux petites bourses, il a utilisé les procédés de gravure mécanique qu'il a trouvés aux États-Unis, bon, qui ne donnaient pas le même niveau de qualité, mais enfin qui étaient satisfaisantes par rapport à son objectif. Mais le procédé de l'aquatinte, qu'il a choisi pour la reproduction grandeur nature de son œuvre, consistait à graver dans un premier temps des plaques de cuivre. À partir de ces plaques de cuivre, par un procédé qui tient un peu, bon, je ne vais pas entrer dans les détails techniques, mais qui tient un peu de la décalcamonie, à tirer le nombre de copies qu'on voulait, mais enfin c'était un peu limité parce qu'il y a une usure de la plaque au fur et à mesure qu'on tire, donc Audubon, son parti c'était d'en tirer 200. Donc il en a tiré 200, ce qui vous indique que en fait, il y a à partir de ces aquarelles d'Audubon, la maison Avel et Fils a dû imprimer et colorier 87 000 planches. Pourquoi ? Parce que 435 fois 200. Et chacune de ces... Alors, dans les ateliers, en fait, il y avait des graveurs et il y avait des coloristes. Et chaque coloriste se mettait à sa table avec, d'une part, la trame qui était ressortie du passage à la plaque de cuivre et, d'autre part, en face de lui, l'aquarelle originale d'Audubon et reproduisait les couleurs, chaque
0: à
1: détail des couleurs,
0: à la main.
1: 87 000. Alors après, Audubon, ces 200 copies, il les a sorties par petits paquets. Hein, il n'a pas sorti les 435 d'un coup. Et il les a vendues, il les a placées, en tout cas par souscription. C'était la méthode à l'époque. C'est une méthode qu'on connaît encore parfois aujourd'hui pour certaines œuvres. Mais enfin, aujourd'hui, c'est un peu marginal. À l'époque, c'était la seule manière pour un auteur d'arriver à publier une œuvre d'art de cette importance. Donc, le voilà en train de courir le monde, un peu aux États-Unis, un peu en Angleterre, un peu en France, pour placer ces 200 souscriptions. Je ne vous dis pas le calvaire qu'a été la vie d'Audubon à compter de ce jour, parce que c'était très joli d'aller courir les forêts du Nouveau Monde. On en a parlé la semaine dernière, c'était très joli, mais enfin, c'était déjà une galère pour lui d'aller repérer tous ces oiseaux, de les peindre, etc. Mais quand il s'est agi d'aller trouver les bourgeois de l'époque et de leur faire sortir leur portefeuille pour souscrire à ces planches, je ne vous dis pas, c'était encore une autre histoire.
0: Oui, je crois que c'était une jungle certainement encore plus féroce.
1: Ah oui.
0: J'ai une question là, Henri Gourdin, vous parcourez la France avec une exposition puisque vous présentez d'une manière assez régulière une exposition sur Jean-Jacques Audubon. Qu'est-ce que vous avez, vous, alors, comme reproduction de ces œuvres?
1: Ah, cette petite exposition, qui est très très modeste d'ailleurs, on travaille en ce moment avec le Muséum d'Histoire Naturelle à Paris et avec le Muséum de Nantes, puisque Audubon est un enfant de Nantes, donc la ville de Nantes est très motivée. On travaille à la mise sur pied d'une exposition internationale où on aura des originaux, etc. Mais aujourd'hui, cette modeste exposition qu'on circule dans les maisons de la nature, de l'environnement, dans les mairies, etc., il y a 5 ou 6 tableaux qui représentent qui évoquent la famille d'Audubon. Donc on le voit lui, sa femme, ses enfants, les lieux où il a vécu en France, etc. Et puis il y a une quinzaine de tableaux, dont 5 grandeur nature. On a voulu donner au public une idée de ce qu'était l'oiseau dans la dimension qu'Audubon lui a donnée. Donc il y a une quinzaine de tableaux qui représentent, donc qui sont des reproductions des oiseaux d'Amérique, mais évidemment pas avec la même qualité, je m'en excuse pour le public, mais pas avec la même qualité que celle des aquarelles originales, puisque déjà on a travaillé, nous, à partir de copies, qui étaient elles-mêmes une copie, donc on est loin de la qualité initiale.
0: Écoutez, ce qui reste dans votre livre est déjà très très beau, on peut le dire, parce qu'on arrive à voir tout de même la finesse du trait, et puis le don d'observation, les talents d'observation de cet homme, Jean-Jacques Audubon. Alors on l'a quitté en Angleterre, il va poursuivre sa route, il va aller dans les salons parisiens, et là je crois qu'il fait fureur, parce que finalement Jean-Jacques Audubon était bel homme.
1: Oui, il était
0: des beaux cheveux, n'est-ce pas?
1: Oui, puis il n'avait pas voulu, je sais, alors c'est un peu difficile à dire si c'était intentionnel ou si c'était peut-être partie de sa spontanéité. Je pense qu'il s'est présenté tel qu'il était, il n'a pas essayé de se mettre au goût du jour ou d'adopter les mises qui avaient cours dans les salons, etc. Donc il s'est présenté avec les pantalons de trappeur et les chemises d'Indien qu'il avait là-bas dans le Nouveau Monde. Et comme il a constaté qu'en Angleterre ça marchait, qu'il avait un succès fou non seulement par ses oiseaux mais également par sa mise, eh bien bon, ben il a continué, il s'est présenté comme ça dans tous les salons d'Europe. Et d'ailleurs, parce que vous savez, Audubon a beaucoup écrit pendant toute sa vie, donc chaque soir, aussi longue que soit ses journées, il allait parfois 14-15 heures à balader ses oiseaux, à peindre, à dessiner, à courir les salons. Mais chaque soir, quand il rentrait chez lui, avant de se coucher, il écrivait à sa femme. Et toutes ces lettres qu'il a écrites à sa femme, donc dans lesquelles il relatait sa journée, dans le détail, ont été conservées. Et c'est aujourd'hui présenté sous forme des journaux d'Audubon. Donc on sait très précisément tout ce qu'il a fait dans sa vie. Et c'est d'ailleurs marrant parce qu'il parle à sa femme, il explique en quoi consiste sa vie là-bas à Londres et à Paris. Et il dit que quand il arrive dans des salons, eh bien il imite les chants d'Indiens, il siffle comme les oiseaux, etc. Alors vous comprenez bien, les salons et la bourgeoisie européenne à l'époque qui était abreuvée des mémoires d'outre-tombe de Chateaubriand, son voyage de 1791 en Amérique, qui était abreuvé de Walter Scott, eh bien là, les héros de Walter Scott et de Chateaubriand, eh bien ils les avaient à côté d'eux, c'était cet Audubon qui apparaissait dans leur salon, quoi.
0: Oui, d'ailleurs, vous parliez de ses lettres, sa correspondance, on en a gardé une partie, mais je crois qu'à côté de ces lettres qu'il écrivait à sa femme, il y a eu des notes qu'il a prises et qui ont disparu en partie. Vous le signalez dans votre livre.
1: Oui, c'est-à-dire là, bon, ça nous emmènerait peut-être un peu loin, mais effectivement, toutes les archives de Jean-Jacques ont abouti peu de temps après sa mort, d'ailleurs, quelques, je pense, 10 ou 20 ans après sa mort, dans les mains d'une de ses petites filles qui s'appelait Maria Audubon, qui, elle, était une personne extrêmement austère et qui, ouvrant un jour le coffre poussiéreux qui traînait au grenier là, avec les écrits de son grand-père, n'a pas admis, a été choquée par la spontanéité qui s'y exprimait. Et donc, c'est un drame, mais il n'y a pas d'autre mot. Mais elle a détruit toute une partie des journaux d'Audubon, donc qu'on ne reverra plus jamais.
0: Voilà, donc on le voit acclamé dans les salons parisiens, il devient la coqueluche également de l'Angleterre. Alors apparemment ça ne lui a pas tourné la tête. Cet homme qui avait vécu si durement dans les forêts ne pense qu'à une chose, à y retourner. Et est-ce que lorsqu'il y retourne, on va là, dans cette deuxième partie de la vie d'Audubon, trouver le naturaliste, mais surtout l'écologiste?
1: Oui, alors ça, après le... Donc pendant tout un temps, pendant une dizaine d'années, là, le brave, il a fait la navette entre l'Amérique et la France, parce que, pardon, et l'Europe, c'est-à-dire à la fois la France et l'Angleterre, parce que ce n'était pas le tout de surveiller le travail de gravure, de coloriage, etc., qui est fait chez Havel. Ce n'était pas le tout de continuer à placer ses souscriptions et les confirmer, parce que les gens qui avaient souscrit, ils pouvaient très bien se désister du jour au lendemain. Il y a eu plusieurs cas de ce type. Mais encore fallait-il qu'il continue à courir les forêts pour compléter sa collection. Parce que quand il s'est adressé à Havel, il n'avait encore que la moitié. Donc il le voilà faisant la navette. Alors vous savez, il faut bien s'imaginer, nous sommes maintenant bientôt à l'an 2000. Quand on dit faire la navette, c'est prendre un Jumbo 747 ou bien peut-être un navire. Au du bon, lui, c'était la navigation à voile. Vous savez que le premier voyage, quand il est venu de Louisiane pour trouver son graveur en Angleterre, c'était son premier voyage. Il a mis 4 mois pour arriver. Et il faut voir dans ce journal, il parlait des accalmies. Mais parfois, ils sont restés une fois 3 semaines. Là, le bateau complètement immobile. On ne peut pas bouger, on ne peut pas reculer, on ne peut pas avancer. Donc c'était... Et même chose quand il arrivait en Amérique. C'était, vous savez que au cours de son dernier voyage, en 1843, son voyage pour remonter vers le Missouri, Audubon, donc, qui à l'époque s'était fixé à New York, pour aller prendre le vapeur qu'il a emmené vers les sources du Missouri, il y avait, je pense, il y avait 600 ou 700 kilomètres à faire. Et là, il y a, sur ces 700 kilomètres, il y en a une centaine qu'il a fait dans un des tout premiers trains des États-Unis. C'était des wagons en bois encore, qui n'avaient pas de toit, etc. Il le décrit très bien dans ce journal. 100 kilomètres! Mais les 600 autres, eh bien, c'était à cheval, en diligence, avec des diligences qui versaient dans les fossés en permanence. Donc, quand on dit qu'il fait des navettes et qu'il continue à circuler en Amérique, il faut bien voir dans quelles conditions, il faisait tous ses voyages.
0: Mais quelque part, on comprend qu'il ait eu cette passion, parce que j'ai trouvé ça très curieux dans votre livre, finalement. Il a été emprisonné pour des raisons de faillite.
1: Pour dette, oui.
0: Pour dette. Il a dû laisser sa femme et partir tout seul sur les chemins. On dit que parfois il revient au bout de quelques semaines, voire quelques mois, les vêtements déchirés, cheveux et barbe en bataille, etc. Mais quelque part, on a l'impression qu'il se sent investi d'une espèce de mission supérieure. Mmh. Il n'y a que lui, et c'est lui qui doit arriver à trouver donc tous ces oiseaux d'Amérique. Entre autres, peut-être parce qu'il a cette conscience qu'ils vont disparaître. Est-ce que c'est là qu'on sent justement cet écologiste qui est reconnu aujourd'hui comme le premier naturaliste
1: écologiste? Oui, alors effectivement, j'y viens. Ce n'est que donc, au cours de son voyage au Labrador de 1834 que... là, qu'on voit très bien. Alors, c'est un moment que j'ai repris dans mon livre parce qu'il est tellement, il dénote tellement sur tout ce qu'on a pu lire avant ce jour de 1834, où Audubon, se trouvant sur son petit voilier qu'il avait affrété pour aller observer les oiseaux dans leurs habitats d'été, là-bas tout au nord du continent. Observe, voilà, je vous raconte rapidement comment ça s'est passé. On aperçoit une île dans le lointain. Cette île est couverte de neige et il neige effectivement sur cette île. Audubon en parle avec son pilote, qui lui donc est un garçon, c'est un homme du coin. Et le pilote commence à rigoler. Il ne révèle pas immédiatement à Audubon la raison de son hilarité là. Et puis finalement il lui dit, mais ce que vous prenez pour de la neige sur l'îlot, ce sont des gannettes, ce sont des oiseaux au plumage blanc. Ils sont là dans leur période de reproduction et l'îlot en est complètement couvert. Et ce que vous prenez pour de la neige qui tombe sur l'îlot, ce sont d'autres gannettes qui sont là en vol, en train de nourrir leurs femelles ou en train d'attendre qu'il y ait un coin où se poser, parce qu'il y a tellement d'oiseaux, qu'on fait la queue pour pouvoir poser son œuf et le couver. Et puis autour, il y a d'autres îlots sur lesquels il n'y a rien. Et Audubon demande, mais pourquoi tous sur cet îlot et pas sur les autres? Et là, le pilote lui explique qu'il y a des pêcheurs de morue qui, un peu pour leurs besoins, en a pas, mais surtout pour le simple plaisir de la destruction, s'en prennent à ces oiseaux et donc ils les ont déjà complètement éliminés. Donc ça veut dire par centaines, par milliers, par centaines de milliers, ils les ont éliminés de ces îlots qui sont voisins. Il n'y en a plus qu'un maintenant où les oiseaux sont encore à se reproduire. Et là, dans le journal d'Audubon, il y a quelque chose qui tombe ce soir-là et qu'on n'y a jamais vu dans les centaines de jours précédents. Et Audubon se dit, mais attends, mais là, il y a quelque chose là. il faut que cette espèce d'oiseau, si on continue, elle va disparaître, parce que tous ces oiseaux, c'est une particularité de l'espèce, mais ils ne se reproduisent que dans ce territoire très confiné du Labrador. Donc s'ils arrêtent, si on continue à les massacrer sur leur lieu de reproduction, cet oiseau va disparaître de la planète. Et alors dans cette tête-là, la tête de ce Jean-Jacques Audubon, se produit quelque chose qui ne s'est jamais produit précédemment dans aucune tête de l'humanité, c'est de dire arrêtons de détruire, arrêtons de tuer, autrement il va se passer quelque chose que peut-être, si ce n'est pas nous-mêmes, que peut-être nos enfants vont regretter plus tard. Et donc c'est là que le sentiment écologiste est né. Et on le retrouve dans les jours suivants. On s'aperçoit que Audubon visite un camp d'Indiens montagués, qui sont les Indiens de l'époque, et il interroge ces Indiens. Et de nouveau, ces Indiens lui disent qu'ils sont obligés, du fait de la destruction des espèces, à la fois des animaux et des oiseaux, ils sont obligés d'aller toujours plus loin pour chercher leur territoire, que ça les épuise, que la race est en voie d'extinction, etc. Et petit à petit, toutes ces choses tombent dans le carnet d'Audubon, et c'est là qu'on s'aperçoit que, pour la première fois, on se rend compte qu'il y a un problème. Et c'est la raison qui fait, d'ailleurs, là je fais un raccourci de plusieurs dizaines d'années, mais c'est la raison qui a fait que, à la fin du 19e siècle, donc peut-être 30 ans ou 40 ans après la mort d'Audubon, quand les écologistes américains ont commencé à s'organiser, quand ils ont constitué leur société, qu'ils ont dû se choisir un emblème, ils ont choisi Audubon comme emblème. Et aujourd'hui, donc la National Audubon Society, qui est issue de cette première initiative et des premiers écologistes, c'est une société qui a pignon sur rue à Brooklyn Avenue à New York, qui a 500 employés, qui a 600 000 membres, qui a des ramifications dans tous les États-Unis et qui est une puissance essentielle dans la lutte pour la protection de l'environnement.

0: Henri Gourdin, on voit là donc Jean-Jacques Audubon qui, en deuxième partie de sa vie, va prendre conscience de la destruction qui petit à petit se fait et parfois irréversible du monde et de ce monde encore nouveau avec des terres vierges là-bas aux États-Unis. Est-ce qu'il va se servir finalement de sa notoriété, puisqu'à l'époque il est très connu et apprécié, pour dire voilà ce que j'ai vu, ce que j'ai constaté et appel au secours. Est-ce que ça va être son attitude?
1: Ah oui, justement, c'est je pense qu'il a été écouté dans son sentiment et dans son message écologiste. Bon, on dit écologiste aujourd'hui, à l'époque le mot n'existait même pas. Parce que ces oiseaux l'avaient déjà rendu célèbre. Il faut savoir que à partir du moment où il a commencé à publier et où les grandes d'Europe se sont inclinées devant son œuvre, les Américains ont dû également reconnaître son talent. Il a été reçu régulièrement par le président des États-Unis, d'ailleurs par Jackson, qui était le premier président à le recevoir, était également le premier président issu des États du Sud. Donc entre Audubon, qui avait passé la plus grande partie de son existence sur la frontière et dans le Sud, et Jackson, premier président des États du Sud et de l'Ouest, il était du Kentucky. Bon, il y avait fatalement des affinités, donc le gouvernement américain subventionnait certaines de ses expéditions, etc. Donc il était très connu. S'il ne l'avait pas été, je pense que ce petit sentiment, cette petite conscience, cette petite étincelle de conscience qui est apparue dans son cerveau là, au Labrador en 1834, n'aurait pas eu le retentissement et n'aurait pas allumé dans les cerveaux américains les mêmes flammes que celles qui brûlaient dans celles d'Audubon.
0: Nous sommes à quelle époque, là ?
1: 1834. Alors, il y a peut-être une... Il y a une énigme tout de même, c'est un aspect qui, moi, en tant que biographe, m'a beaucoup intéressé. Il y a une énigme, c'est de savoir pourquoi Audubon. Pourquoi est-ce Audubon qui, lui, s'est rendu compte? Pourquoi pas les gens qui étaient autour de lui? Pourquoi on n'a pas continué à détruire pendant 20 ans de plus avant de se rendre compte? Voilà. Et l'énigme, je vais vous le dire, Daniel, pour moi, l'énigme reste entière. Hein, parce
0: il
1: n'y
0: a
1: que
0: pas d'explication.
1: Je pense que c'est peut-être l'amour qu'Audubon avait pour la nature et pour les oiseaux qui lui a fait apparaître le danger de l'extinction. Mais en tout cas, c'est assez surprenant parce que je vais vous dire une petite anecdote parmi tant d'autres. Mais c'est concernant le pigeon migrateur américain. Alors, vous avez dans les journaux d'Audubon qui sont extrêmement volumineux, comme je vous l'ai dit. Vous avez c'est au mois de juin 1813, donc une époque où il démarrait seulement son travail de représentation d'oiseaux. Il était encore assez seulement boutiquier là-bas sur la frontière dans l'ouest américain, comme on l'a décrit. Et voilà, il quitte un jour, d'ailleurs vous vous retrouvez dans ses journaux, hein, c'était le 14 juin 1813, je quittais ma maison d'Anderson, Kentucky, en direction de Louisville. Voilà, il était avec sa camelote, sa marchandise, là, il allait à vendre ailleurs. Et puis il était à cheval, hein, il y avait que le cheval ou les deux jambes à l'époque pour se déplacer. Et puis il est intrigué parce qu'il y a comme une éclipse. Alors ici, l'obscurité se fait. Et il regarde, et en fait, ce n'est pas la lune qui obscurcit le soleil, ce sont des bandes de pigeons migrateurs américains qui passent. Alors, chaque bande fait plusieurs centaines, peut-être plusieurs milliers d'oiseaux. Donc, Audubon, qui a déjà l'approche un peu scientifique, il se dit, moi, je vais compter ces oiseaux. Alors, il descend de son cheval. On voit tout ça dans ce journal, c'est décrit. Il descend de son cheval, il s'assied sur une pierre, là. Il sort son carnet. Il compte, non pas les oiseaux, c'est impossible, mais il compte les bandes d'oiseaux. Compte les bandes d'oiseaux pendant 20 minutes à peu près. Après, il s'arrête. Il y en a tellement que sa main ne peut pas suivre. Donc, il compte à tout hasard, il compte les barres qu'il a mises sur son carnet. Il y a plus de 200 barres en moins de 20 minutes. Bon, enfin, donc, il se décourage de les compter, il remonte sur son cheval. Toujours l'obscurité. Il arrive auprès d'une rivière et près d'une auberge, là, sur le coup de midi, il s'arrête. On déjeune toujours dans l'ombre. Quand il arrive à Louisville le soir, les pigeons n'ont toujours pas arrêté de défiler. Ça, c'est le pigeon migrateur américain, c'est en juin 1813. Eh bien, vous savez, ça, Audubon ne l'a pas su, mais vous savez que le dernier, je dis bien le dernier individu de l'espèce, est mort à Cincinnati en 1914. Donc, un siècle et un an plus tard, le dernier, pourquoi dans le zoo? Parce que c'était le dernier individu qu'on connaisse, donc il était tenu en captivité. Il n'y avait qu'un mâle, il n'y avait pas de femelle, donc c'est fini. Donc cette espèce est complètement éteinte. voyez ? Alors ça, c'est tout de même une image qui parle. Et Audubon lui-même, pour, la destruction s'est bien opérée de son temps déjà. Et

0: Alors dans une histoire pareille, est-ce qu'il n'aurait pas exagéré un petit peu?
1: Non.
0: Il y a eu des témoignages.
1: J'ai fait des recherches, comme j'ai tout de même dans une biographie qui se veut sérieuse, je sais pas. Mais les ornithologues d'ailleurs d'aujourd'hui que j'ai pu rencontrer, vous savez qu'on a ici dans les Cévennes et dans la région de Montpellier, on a parmi on a notamment le président de la Fédération des ornithologues européens, enfin on a des ornithologues tout à fait éminents et tout à fait sérieux. Eh bien, ils m'ont confirmé une estimation que j'avais lue moi dans les littératures, c'est-à-dire qu'à l'époque, la population de pigeons migrateurs américains était estimée à 5 milliards d'individus. Bon, normalement, hein, bon, suivant qu'il y avait plus ou moins de nourriture, peut-être tournait peut-être autour de 4 ou 6 milliards. 5 milliards d'individus dans les années 1810-1820, 1914, zéro.
0: Bien sûr, on imagine que s'ils étaient tous en train de passer sur la tête d'Audubon, il n'ait pas eu le courage de tous les compter. Alors, on parlait de cet homme qui exagérait pour ce qui concernait sa propre personne. Vous pouvez nous donner quelques exemples, quelques anecdotes?
1: Oh ben, c'est surtout quand il est arrivé dans les salons anglais et parisiens, que voyant le succès qu'il rencontrait avec ses cris d'indiens, ses chants d'oiseaux, etc. Bon ben là, il a un peu cultivé son image puisqu'il voyait que c'est ça qui. Ben, et puis il faut savoir ici, lui, il était désespéré de placer ses souscriptions. Donc quand il voyait que tout ce qui pouvait participer à sa notoriété et le propulser dans les milieux bourgeois, puisque c'était les bourgeois qui souscrivaient, bon ben ça, il n'a pas manqué de le faire. Hein.
0: Alors nous arrivons tout doucement au terme de notre émission, à la fin de cette deuxième partie. Henri Gourdin, quelque chose encore à dire concernant l'environnement, l'écologie ou Audubon tout simplement? Nous parlerons après d'un certain aspect pratique de cette passion pour Audubon, parce que on en parlait lors de la première émission, quand vous avez commencé à voir ces premières planches, vous êtes passionné pour cet homme et vous parcourez la France avec une exposition quand on vous invite.
1: Pour le moment, je parcours le midi de la France.
0: Le midi.
1: C'est une petite exposition qu'on a montée avec mon éditeur, là, Jean-Charles Domens, et qu'on propose dans les mairies, dans les maisons de l'environnement, etc. Et d'ailleurs, qui est un peu l'exposition Audubon, c'est une chose, mais c'est un peu l'occasion, et c'est un peu dans ce sens qu'on la propose, l'occasion d'amorcer une petite réflexion sur les problèmes que nous avons ici et aujourd'hui en matière de protection de la nature. Parce qu'on parle beaucoup du pigeon migrateur américain, de feu le pigeon migrateur américain, on pourrait dire feu la perruche de Caroline, feu le pluvier de Wilson, etc. Et on peut en citer. Mais chacun sait, ou en tout cas, oui, je pense que nous savons tous, nous sommes beaucoup à savoir, que l'aigle de Bonneli, pour ne citer qu'un exemple, qui est une espèce dont il reste, je pense, je parle sous contrôle de mes collègues ornithologues, mais il reste une vingtaine de couples en France, dont deux dans les Cévennes. Il y a une femelle qui a été une des deux femelles qui a été tout de même abattue l'hiver dernier. Vous voyez, donc il en reste deux dans les Cévennes. Maintenant, ça fait reste plus qu'un couple. On peut se poser des questions nous aussi.
0: Alors, vous êtes vous-même écologiste?
1: Moi, je suis écologiste de cœur. Je suis ingénieur
0: avant
1: écologue.
0: Avant ou après Audubon?
1: Déjà avant.
0: Ah, déjà avant.
1: Je pense que c'est l'amour de la nature qui m'a porté vers Audubon et peut-être vers d'autres de mes personnages, puisque étant biographe, j'ai fait également des biographies d'Eugène Delacroix, qui était tellement enchanté par la nature marocaine, de Pushkin, qui a si bien décrit la nature et les immensités de l'Empire russe. Enfin voilà.
0: Bien, écoutez, nous allons terminer d'ici peu avec cette biographie d'Audubon. Je proposerai à nos auditeurs qui sont intéressés peut-être par la venue de cette exposition dans une mairie, une municipalité ou une maison de la nature d'ailleurs, ou une école, pourquoi pas, des environs, de prendre un papier, un crayon. Et en attendant, je vous laisse quelques instants de réflexion. Qu'est-ce que vous avez encore envie de nous dire de Jean-Jacques Audubon avant que nous terminions cette émission?
1: Eh bien, Audubon est peut-être un peu moins connu en France qu'en Amérique, bien que... On espère notamment avec cette exposition renverser un peu la vapeur. Il semble que la tendance s'inverse. Vous avez notamment une série de timbres-poste à l'effigie des oiseaux d'Audubon qui a été présentée au public français en 1995. Et qui a été le record de vente du timbre-poste en France. Si vous voulez savoir exactement, c'est 40 millions.

0: 1,681,633. Je ne suis plus très sûr du 33 ou 32.
1: Ah, on va vous demander quelque chose d'exact, hein. Il faudra revenir.
0: Voilà.
1: Écoutez, Henri Gourdin, je crois qu'on va peut-être laisser votre numéro de téléphone pour terminer cette émission. Rappelez donc que vous êtes prêt à vous déplacer avec cette petite exposition qui permet non seulement de connaître Jean-Jacques Audubon, mais également d'être sensibilisé aux problèmes de l'environnement, puis des oiseaux. Et puis peut-être dire à nos auditeurs qui ne sont pas en mesure de pouvoir prendre un papier et un crayon à cet instant, bien qu'ils peuvent également vous contacter par l'intermédiaire de la radio.
0: Certainement.
1: Alors peut-être votre numéro de téléphone ?
0: Alors, le téléphone de Jean-Charles Domens, imprimeur-éditeur à Pézenas, 04 67 98 11 97.
1: 67 98 11
0: 97.
1: 97, voilà les éditions Domens. Vous avez donc écrit un livre, Henri Gourdin, une biographie de Jean-Jacques Audubon, avec un sous-titre, Un buffon de génie. On va peut-être s'en arrêter là. Pourquoi Un buffon de génie ? Pourquoi est-ce que vous avez choisi ce titre ?
0: Mais si vous tournez les trois premières pages du livre, vous verrez la citation de Alphonse de Lamartine dont, dont ce sous-titre est tiré. C'est-à-dire que Lamartine, dans sa clairvoyance, a constaté que Buffon a produit effectivement une encyclopédie universelle, mais qui était basée uniquement sur les relations que ses correspondants lui envoyaient des quatre coins du monde, tandis qu'Audubon n'a jamais décrit et représenté que ce qu'il a pu observer lui-même dans la nature.
1: Voilà, Audubon aurait été partout ailleurs un grand philosophe, un grand orateur, un grand poète. Et on continue en Montesquieu, un Chateaubriand. Là, il n'a pu être qu'un naturaliste, un peintre et un descripteur d'oiseaux d'Amérique, un buffon, mais un buffon de génie. Voilà donc l'explication de ce titre. Je vous rappelle, amis auditeurs, le titre du livre, Jean-Jacques Audubon, Un buffon de génie, de Henri Gourdin aux éditions Domens. Eh bien, nous nous quittons temporairement, nous nous retrouverons d'ici quelques temps parce que je pense que lorsque vous aurez terminé votre biographie sur le roi des Vandales, nous aurons l'occasion d'en parler. Qu'est-ce que vous en pensez?
0: Ah, mais elle est terminée. Elle.
1: Alors écoutez, si elle est sortie, c'est un rendez-vous dans pas trop longtemps pour que nous en parlions. Au revoir.
0: À bientôt.

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0: chaque jour. Quand on met en terre une graine, on parle de semer. Quand on met en terre un homme, on dit enterrer. Semer, c'est plein d'espoir, de soleil, de moissons et de pain. Enterrer, c'est lourd, c'est fermé, c'est sans avenir, c'est sans foi. On vient d'enterrer un homme qui a beaucoup semé. Ce paysan, de belle race et d'un grand âge, racontait encore l'autre jour qu'au temps de sa jeunesse, quand on avait fini d'ensemencer un champ, on allait au milieu de ce champ, on se mettait à genoux, et alors, ôtant sa casquette, on disait tout simplement « Maintenant, Seigneur, c'est à toi, si tu le veux bien, de faire le reste. » Les puissantes machines agricoles, qui ne laissent pas beaucoup de temps pour prier, ont fait un peu oublier qu'il y a toujours quelqu'un. Quelqu'un qui doit encore faire le reste, et qui le fait, et quand on a semé, mais aussi quand on a enterré. Finalement, grâce à ce Dieu qui agit, ces deux mots ouvrent chacun un avenir.
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1: Il est 2h.
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Notre coin classique, amis auditeurs, sera consacré à la harpe, mais une harpe plutôt moderne, puisque nous entendrons des œuvres de Debussy, Ravel, également Albéniz, Granados, et puis, eh bien, pour refaire un trajet dans le temps, aux sources Boccherini. Alors, nous allons entendre un duo de harpe qui s'appelle Giocarpa, composé de Elisabeth Collard et Jeannette Paulus, deux sensibilités bien différentes, et je vais vous en parler précisément. Ce duo est né de la rencontre de deux artistes de culture et d'horizons différents, puisque l'une est américaine, l'autre française, et chacune issue d'une école de harpe différenciée. Pourtant, leur entente musicale et amicale ne connaît pas de frontières, et depuis plusieurs années, eh bien, elles jouent ensemble et elles ont composé ce duo de harpe Giocarpa. Avant de vous parler davantage de ces deux interprètes, nous allons entendre de Claude Debussy une petite œuvre qui s'appelle En bateau, suivie de Maurice Ravel.